magnifique. On a retrouvé une qualité de vie par rapport à la canicule et le désert que nous avons vécu ici dans cette maison. Là, les personnes qui étaient retirées dans leurs cellules, eh bien, on les voit. On les voit davantage à la chapelle, on les voit dans les corridors, on peut même les rencontrer dans les ascenseurs. Et la vie a repris d'une certaine manière, parce que c'était vraiment un désert ici, chez les prêtres des missions étrangères de Paris. Alors, je reviens un petit peu à l'arrière, puisque dimanche, en après-midi, nous sommes descendus au réfectoire. Vous savez que le réfectoire, c'est un endroit où la plupart des personnes se retrouvent pour les repas, mais en même temps aussi pour une petite collation, ou prendre un café ou un thé. Alors, nous sommes descendus dans l'après-midi pour prendre un thé. Et voilà que je rencontre une personnalité que nous avons déjà entendue sur les ondes de Radio Galilée. Il s'agit d'un Italien, c'est un Monseigneur, Monseigneur Francesco Follo. Il est responsable du Saint-Siège auprès de l'UNESCO. C'est un homme d'un certain âge. Il est à la retraite. Alors, il a une façon très drôle de s'exprimer. Il nous dit que la retraite, ce n'est pas un temps libre, mais c'est un temps libéré. Alors, il y a une nuance. C'est un homme qui fait beaucoup d'humour aussi. Il faut prêter quand même attention à la manière dont il parle français pour bien saisir et bien comprendre. Et il m'est arrivé hier de lui demander de reprendre une séquence parce que nous avons échangé sur l'événement qui est arrivé le 11 novembre 2021. Qu'est-ce qui est arrivé? L'UNESCO. L'UNESCO, nous savons le nom, nous connaissons le nom. Nous savons que Québec, par exemple, est patrimoine mondial de l'UNESCO, comme bien des lieux dans le monde reconnus par l'UNESCO. Il y a des différents volets, probablement en littérature, probablement en sciences, dans d'autres domaines. Mais en 2021, il s'est passé quelque chose. C'est que l'UNESCO devait reconnaître une personnalité française d'envergure. Et là, Monseigneur Follo, on s'est mis à parler puisque quelqu'un est venu le chercher, mais comme la personne ne le trouvait pas, elle s'est dit, il est peut-être au réfectoire. Effectivement, il était là. Donc la dame est arrivée, elle était seule, mais elle nous a dit que sa maman de 96 ans l'attendait à l'accueil. On a eu le temps quand même d'échanger un peu avec cette dame et on découvre que la maman, qui a 96 ans, eh bien c'est elle qui est l'étincelle, en quelque sorte, qui a allumé ce que je vais vous raconter. Donc le projet est très simple, comme l'UNESCO reconnaît des lieux comme étant patrimonial mondial. On a voulu que la basilique de Lisieux soit reconnue comme telle. Mais pour avoir moi-même visité la basilique de Lisieux, où sont conservées aussi des reliques de Sainte Thérèse, eh bien, l'architecture quand même du XXe siècle, de cette basilique, je pense que ça ne passe pas. Et ça ne passait pas concernant le patrimoine mondial de l'UNESCO. Eh bien, cette dame âgée, qui à ce moment-là doit avoir 92, autour de ça, elle a une étincelle. Parce que l'UNESCO reconnaît des personnalités

Et comme ça ne passe pas, la dame dit ceci. Parmi les personnalités françaises, pourquoi on ne soumet pas la personnalité de Thérèse Martin, née à Alençon, qui va devenir Thérèse de l'Enfant Jésus, et Sainte Thérèse de l'Enfant Jésus, Thérèse de Lisieux, pourquoi on ne présente pas la personnalité de cette jeune femme française auprès de l'UNESCO? Et là, on apprend ceci. On apprend qu'il y avait déjà trois personnalités qui étaient en nomination. Eiffel, celui qui a construit la tour Eiffel. Malheureusement, je n'ai pas retenu son prénom. Mais Eiffel, tout le monde sait, c'est quoi? C'est celui qui a construit la tour Eiffel. Donc, c'est une personnalité française d'importance. Il y a aussi l'homme de littérature, Marcel Proust, et de pensée. Marcel Proust. Il y a la grande comédienne, Sarah Bernhardt, qui est en nomination. Et vous savez que Sarah Bernhardt était une femme de théâtre extrêmement en vue, d'une très grande beauté. Moi, j'ai déjà lu qu'elle est venue à Québec pour une représentation théâtrale. Alors, c'est une Française, et bon, il y a toute une histoire autour de Sarah Bernhardt à Québec que je n'ai pas besoin d'évoquer. Et là, on propose le nom de Thérèse Martin. Alors, il y a un jury qui va retenir deux personnalités. Alors, vont tomber Marcel Proust et Sarah Bernhardt, pour ne retenir que deux personnalités, Eiffel et Thérèse Martin. Et en bout de ligne, c'est Thérèse Martin qui est choisie. Vous imaginez, dans une France laïque, une carmélite qui meurt à 24 ans, qui a écrit à la demande de ses supérieurs et de ses sœurs, qui étaient au Carmel, qui a écrit sa vie ou des éléments de sa vie, publié après sa mort, Histoire d'une âme, je pense 2 ans après sa mort. On publie des extraits de sa vie, ça devient un phénomène mondial, international. Le livre de Thérèse Martin sera traduit dans toutes les langues du monde. Alors, c'est cette personnalité que l'UNESCO va reconnaître le 11 novembre 2021 comme étant la personnalité française, cette année-là, qui marque non seulement l'histoire de la France, mais l'histoire d'une jeune femme dont les écrits, les poésies, parce qu'elle en a fait, elle a même écrit des pièces de théâtre, dont la pensée, et le mot qui est à retenir, qui est en lien aussi avec le pape François, c'est que Thérèse Martin, elle rêvait aux périphéries. Quand on lit les manuscrits autobiographiques, on voit que, elle le dit elle-même, elle irait jusqu'au bout du monde pour le nom de Jésus. Et de santé fragile, ça ne se fera pas. Les sœurs carmélites de France ont fondé le Carmel de Saïgon. Il a été question, un jour, peut-être, d'envoyer Thérèse à Saïgon. Elle n'ira pas. Mais elle avait cette pensée. Quand on lit ses manuscrits aussi, et qu'elle est malade, dans les derniers mois de sa vie, qu'est-ce qu'elle fait? Elle ramasse quelque chose qui traîne pour les missionnaires. Donc, elle a une pensée au-delà du Carmel qui révèle son être profond. On ne peut pas dire que sa littérature

L'écriture est exceptionnelle, elle est de son temps, mais ses pensées le sont. Ce sont des pensées de paix, des pensées d'amour, des pensées de miséricorde, des pensées d'une jeune Française qui désire que le monde soit meilleur, que le monde vive en paix. Alors, voilà cette rencontre. Comme je vous dis, on avance et on fait des rencontres, et c'est cela qui est important. C'est cela qui nous enrichit. Alors, rencontrer Mgr Francesco Follo fut la découverte au-delà du 11 novembre 2021. Nous avons vu cette femme qui est la fille de la dame âgée qui a donné l'étincelle pour que le nom de Thérèse Martin soit soumis à l'UNESCO afin qu'une personnalité française en cette année 2021 soit reconnue. Eh bien, c'est Thérèse Martin qui le sera.

0: Les carnets du soir se poursuivent en ouvrant un autre volet. Dans le rôle de la sœur de Ponce Pilate, Marie-Ginette Gay, sous la direction de Jacques Leblanc.
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2: Qu'est-ce que la vérité? Bah, encore un peu de cette merveilleuse boisson. Quel jour pénible venons-nous de vivre encore? Notre petit César s'en est allé. C'est ainsi que nous l'appelions lorsque nous étions enfants. Il ne se fâchait pas du tout. Eh bien, notre petit César s'en est allé. J'ai toujours détesté les rites funèbres, trop d'encens, de parfums qui masquent le réel. La mort de mon frère, qui fut procurateur, préfet de Judée, n'a pas été glorieuse. Mourir d'une pneumonie après un brillant parcours militaire, c'est assez dire. C'est vrai. Je n'aime pas ces jours de deuil où nous faisons l'impossible pour que brille le soleil dans l'histoire des disparus alors qu'ils sont emportés par les ténèbres. N'allez pas me dire qu'ils s'en vont quelque part. Ça va pas loin, la cendre. Notre petit César, de son nom Ponce Pilate, avait un désir qu'il ne cachait pas. Il voulait faire l'histoire. Comme si on pouvait faire changer la lune pour des étoiles ou vice-versa. Il faut être prétentieux pour penser créer ce que les dieux n'ont pu conserver avec ordre. Faire l'histoire, pour lui, était mettre de l'ordre dans tout l'Empire, et bien davantage. L'ordre. Comme si c'était important. Des heures à marcher dans notre cour et à faire semblant de conquérir le monde. Encore un peu de vin pour moi. Et pour toi, mon cher Ponce. Il affichait des airs de grandeur. J'ai jamais compris comment il a pu séduire ma belle-sœur. Une femme intelligente, cette Claudia, ce que je n'accorde que très rarement à mon entourage. Lui, il l'a trouvée un peu rêveuse. Lorsqu'il fut question de quitter Rome pour la province de Judée, il a pourtant eu bien besoin d'elle, car elle connaissait les langues, la belle Claudia. C'est ainsi qu'à sa demande, celle-ci a souvent dû se cacher derrière une cloison ou un rideau afin de traduire par la suite à son époux ce qu'il feignait de comprendre. La langue des Juifs ne lui rentrait pas dans le crâne, je vous dis. Étant elle-même fille d'un préfet, Claudia avait à son service une esclave juive. Cette dernière lui avait appris la langue et les croyances de son peuple, lesquelles fascinaient tant ma belle-sœur. C'est vrai, Claudia était subjuguée devant cette nation qui se réclamait d'un unique Dieu et de prophètes aux enseignements aussi nouveaux que mystérieux. Ah. À présent, notre petit Ponce Pilate est parti comme un oiseau avec de petites ailes. C'est comme ça que je vois les choses. Ce sont des choses ridicules, ces histoires de mort, de sépultures, de rites, de fumée. Je déteste autant ces discours tout aussi ridicules qui nous font croire que la vie des disparus était le bonheur sur Terre. À les entendre, leur départ est une perte, à les y voir. Ce n'est pas une perte, mais un gain pour tous ceux qui empochent des pièces d'or à mesure que ça brûle. C'est cher, le feu. Ça coûte très cher. Et puis la cendre à mettre dans les urnes, c'est comme une poussière de diamant. Ça coûte cher, la cendre des urnes. Et ça coûte cher, les urnes, pour y mettre la cendre. Qu'on ne me parle pas de columbarium. Bah ! Qu'on me verse encore de cette boisson qui soutient mon feu à moi. Ouais, je suis incendiaire dans mes propos. Des columbariums, ce sont de toutes petites prisons qui n'ont rien d'offensif, rien. J'en ai assez de ces sortilèges et de ces fantômes qui rôdent. Ponce Pilate, mon frère, et vénéré petit César, est mort. Pas un membre du Sénat, pas un légat, pas un esclave de l'empereur pour mon grand frère qui désirait faire l'histoire. Personne. C'est comme ça que l'on finit la course, quand on est petit et qu'on a voulu se faire grand. Par bonheur, qui sait si la célébrité ne nous aurait pas valu un assassinat? César fut assassiné, Caligula aussi, et tant d'autres. Ouais, un assassinat aurait fait l'histoire. Une autre coupe à ta victoire, mon cher Pilate. Et une autre, pour Claudia, ma belle-sœur chérie. C'est vrai qu'elle est intelligente. Il l'a trouvée rêveuse, le pauvre. Il n'a jamais compris que le rêve était plus vrai que la réalité. Le rêve n'a pas de consistance. Il est fluide, répétait-il. Allez voir comment les guerres, elles, ne sont pas fluides avec leurs torrents de sang. Allez voir comment les batailles ne sont pas fluides quand l'or est au bout des épées. C'est ça, le réel qu'il aimait. C'est comme cela que l'on fait l'histoire.

Lorsque mon préfet de frère a été rappelé à Rome, après son séjour en Judée, il faut bien l'avouer, il n'avait pas grand-chose à dire. D'ordinaire, les préfets et les généraux se vantent de leur victoire, de leur stratégie de guerre et de leur prise d'esclaves. Mon petit César, ayant été limogé, n'a pas tenu ce genre de discours. Étrange, n'est-ce pas, quand on grandit pour devenir une statue que l'on vénère. Au fond, le bilan de mon frère me laisse totalement indifférente. Une autre coupe de vin pour toi, ma Claudia. Je ne sais pas comment le soir va tourner avec toutes ces coupes que j'ai versées dans mon gosier. Claudia m'a tout de même raconté un jour un rêve qu'elle avait eu à propos d'un certain condamné à mort qu'elle avait vu souvent à l'œuvre. Il baptisait, vous imaginez un peu, les foules dans l'eau. Je l'ai déjà dit, la belle est une passionnée des prophètes, les anciens comme les nouveaux. Elle était là quand on a décapité celui qui attirait le peuple au désert. Un spectacle comme ça ne s'oublie pas, d'autant que mon frère n'a pas voulu s'y rendre et a laissé Claudia le représenter vu qu'il était en froid avec le roi. Une histoire folle du début à la fin. Le roi fou est devenu encore plus fou qu'il ne l'était quand un soir de fête, il est devenu fou d'amour pour une fille qui avait dansé pour lui. Je crois bien qu'il avait bu un peu, ce cher roi, dont j'oublie le nom. Alors, il a promis à la belle tout ce qu'elle voulait. Avec des folies pareilles, celui-là, vous pensez bien, lui aussi ne fera pas l'histoire. Bon, je commence à m'égarer. Où en étais-je? Ah, oui, la danseuse. Figurez-vous qu'elle aurait été la fille de sa femme. Allez comprendre quelque chose dans cette histoire. Pour moi, la fille de sa femme, c'est bien sa fille, non? Bon, il semblerait que ce soit pas le cas. Claudia m'a dit que le prophète avait justement souvent dénoncé le fait que le roi vive en concubinage. Donc, c'était pas sa femme, son épouse, je veux dire, ce qui fait que sa fille ne l'est probablement pas. Mais, d'après Claudia, il paraît que la mère a soufflé à l'oreille de sa danseuse de fille de demander la tête du prophète. Quelle folie! Quelle horreur! Cela me donne soif. Qu'on me donne une autre coupe jusqu'au bord. Encore pour toi, mon petit César. Je poursuis. Ah, voilà que j'ai encore perdu mon idée. Je sens bien que des fantômes me tournent autour et qu'ils m'en veulent. Allez-vous-en tous, dans la cendre, et vite! Mentez en pleine face du monde et vous vous demandez pourquoi on vous en veut. C'est quoi au juste la dernière histoire qui s'est déroulée à Jérusalem? Ah, ouais. Ça me revient. Mon frère était monté avec Claudia pour la fête religieuse la plus importante. Une foule encore à contrôler au bout de l'épée. « Pauvre Ponce !» aurait dit notre mère de fière mémoire. Il a eu sur les mains une histoire avec un autre prophète qui ne mâchait pas ses mots. C'est Claudia qui me l'a dit. L'a vu ou entendu. Mais ça, elle l'a vu parce qu'elle ne l'a pas entendu. Il lui aurait dit mais non, elle ne lui a rien dit du tout parce qu'il ne parlait pas. Oui, ça se dit prophète et ça parle pas quand il serait important de parler parce que sa vie en dépend. Bon, les gros méchants lui en voulaient. Dieu sait pourquoi. Et ils ne pouvaient, selon leur loi des lois, ça c'est le monde du réel, ils ne pouvaient l'envoyer eux-mêmes chez les morts, il fallait trouver un moyen. Claudia m'a juré qu'il était innocent, cet homme, et qu'elle en avait rêvé.
D'ailleurs, notre petit César lui avouait que pour une fois, il croyait. Un peu tard, merci. Cet homme n'avait pas commis le moindre petit crime, et ces gros méchants voulaient qu'il meure. Mon frère a tout fait pour les dissuader. Faut-il y croire au rêve de Claudia? C'est trop mêlé dans ma tête. Cette histoire à Jérusalem s'est mal terminée. Ils l'ont eu, le prophète. Pauvre Claudia. Elle en a pleuré un coup. C'est pas drôle d'être la femme d'un préfet en Judée. Moi, j'aurais aimé leur rendre visite pendant leur séjour là-bas et admirer de près la belle ville de Césarée sur les bords de la mer.

après que le feu eut couvert d'honneur le corps de mon frère, Claudia m'a dit qu'elle se rendait à une nouvelle réunion clandestine. Elle a voulu m'y amener, mais j'ai eu peur. Elle est en lien avec un prophète, ou plutôt un ami de celui qu'on a crucifié à Jérusalem. Non. C'est quelqu'un qui ne pouvait pas supporter ces histoires-là et qui les persécutait. Il persécutait ceux qui croyaient en sa résurrection des morts. Un certain Paul... Qu'est-ce que j'ai dit là? C'est bien ce que m'a raconté Claudia. Ces gens qu'elle fréquente affirment que le mort, c'est-à-dire le prophète, est redevenu vivant, mais autrement. Fou! Ouais. Peut-être que je devrais l'accompagner. Mais j'ai peur. De quoi? Je pense que c'est de la vérité. C'est ce que répétait mon petit frère dans les derniers jours. Qu'est-ce que la vérité? Fatigant au possible. Si je veux me remettre de cette journée chargée de souvenirs, je crois que maintenant, je boirai cette merveilleuse boisson. Assise.

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1: Je m'entretiens aujourd'hui avec le professeur Alain Lejeune. Il est belge, pharmacien et enseignant, également membre de l'Académie pontificale pour la vie. Bonjour, professeur Lejeune.
2: Bonjour.
1: Professeur Lejeune, présentement dans l'exercice de votre enseignement, de conférence que vous donnez, comment vous saisissez l'apport bénéfique, évidemment, de la science, mais aussi de la fragilité de l'éthique par rapport à cette science?
2: Mais vis-à-vis de la science, vous savez, toute chose peut être vue sous deux aspects, hein, un aspect positif et un aspect négatif. Moi, je n'ai jamais regardé la science comme un aspect négatif. Ce qui est négatif, c'est l'usage qu'on en fait. Hein, si on a de l'énergie grâce à l'atome, c'est positif pour certains pays. Si on utilise l'atome pour faire une bombe atomique, évidemment, hein, on pense tous à Hiroshima, c'est un aspect négatif de la recherche. Donc, ma position est un peu la même. Mais ce que nous devons faire en tant que personne humaine, c'est toujours de réfléchir avec une conscience éclairée. Et la conscience éclairée, elle ne peut pas venir subitement comme ça. Elle vient d'une formation, d'une réflexion, et je crois qu'une des bases de cette réflexion est évidemment la tradition de l'Église et son enseignement pour nous donner, bien sûr, on peut toujours dire que l'Église n'a pas toujours été au sommet de la recherche, mais je pense maintenant que les souverains pontifes sont quand même beaucoup mieux informés. Hein. Ils ont des académies qui travaillent pour eux. Il y a l'Académie pontificale des sciences, l'Académie pour la vie, qui est surtout une instance de réflexion bioéthique, hein, qui donne aux souverains pontifes quand même des moyens qui n'existaient pas du temps de Galilée, hein, pour parler d'un cas célèbre. Oui. Hein. L'Église, dans ce sens-là, est à même de pouvoir donner une réflexion. Hein, elle a un peu partout des centres de réflexion qui sont des universités catholiques et qui peuvent, elles aussi, hein, être tentées parfois par certaines dérives et qu'il faut un peu recentrer. Mais je crois que c'est un débat qui doit rester positif dans le sens de la dignité de la personne humaine. Et je crois que là, un de nos papes qui a marqué le plus, hein, c'est certainement Jean-Paul II, hein, qui a pas mal réfléchi et qui est suivi maintenant par Benoît XVI, puisqu'ils ont souvent collaboré ensemble dans le développement de cette pensée sur le respect de la dignité de la personne humaine.
1: Vous soulignez l'ignorance. L'ignorance par rapport à toutes ces questions-là. Les gens, les personnes, les peuples, les continents, tout cela, quand on pense aux chiffres qui sont atterrants d'avortements par année,
2: ah oui,
1: sur la planète.
2: Il y a des millions d'avortements, des dizaines de millions d'avortements chaque année. Je veux dire que l'avortement qui était quelque chose qui... Je sais pas, moi, quand j'étais adolescent, qu'on parlait d'un avortement, c'était quelque chose qui paraissait effrayant, qui paraissait effroyable. Hein. On disait, mais enfin, comment peut-on avorter? Et maintenant, c'est devenu un mot tout à fait banalisé et une action tout à fait banalisée. Hein. Je vais presque dire qu'elle est promue encore par certaines instances internationales. Hein, donc on doit être très, très prudent. Hein, on sait que certains organismes internationaux essaient de limiter la population dans le monde par le système de l'avortement. Pourquoi ? Parce qu'on se rend compte que faire l'éducation, pour reprendre ce que vous disiez, ça prend du temps. Hein, lutter contre l'ignorance, ça prend du temps. Troisièmement, il y a le clivage homme-femme. Hein, et si les femmes sont sensibilisées, évidemment, par ce que deviennent leur ventre, hein, pour parler un peu crûment, les hommes, pour eux, s'en contre-moquent. Hein, pour peu qu'ils aient leur satisfaction, ils ne s'occupent pas du reste, c'est une affaire de femmes. Et j'ai eu une fois une belle leçon au Cameroun, j'avais fait une conférence sur les questions bioéthiques devant des femmes chefs d'entreprise, parce qu'en Afrique, c'est souvent les femmes qui font marcher la machine, comme on dit. Et ces femmes m'ont écouté très, très bien, et puis une petite délégation a souhaité discuter en aparté avec moi, et j'avais cité un petit peu les positions des mouvements féministes européens, hein, qui disaient que les femmes voulaient être maîtresses de leur ventre, que leur ventre leur appartenait, etc. Et ces femmes africaines m'ont dit, mais professeur, c'est quand même extraordinaire ce que vous nous avez dit, parce que toute femme sait quand même bien que son ventre ne lui appartient pas. Quand elle est enceinte, elles doivent quand même savoir que la nature, voire Dieu, a créé une enveloppe autour du petit qu'elle porte, qui la sépare et qu'elle nourrit son gosse à travers l'enveloppe. D'ailleurs, m'ont-elles dit, chez nous, il est tradition, quand nous avons accouché, nous récupérons notre placenta, nous allons l'enterrer à un endroit connu de nous seuls, nous plantons une fleur, et chaque année nous allons refleurir cet endroit. Hein, donc j'ai appelé d'ailleurs un article que j'ai rédigé pour une revue diocésaine, La fleur du placenta, parce que je trouvais que c'était un symbole extraordinaire pour bien montrer que la femme n'était pas maître de son ventre. C'est un cadeau de Dieu, m'ont-elles dit, mais il le protège avec une enveloppe, hein, et nous le nourrissons à travers l'enveloppe. Alors que des femmes disent qu'elles sont maîtres de leur ventre, qu'elles peuvent en faire ce qu'elles veulent, ça, pour elles, c'était quelque chose d'inimaginable. Hein, vous voyez, comme quoi c'est une belle histoire.
1: Oui, c'est une belle histoire, et ça nous montre différents horizons par rapport à différentes cultures. Mm-hmm.
2: Tout à fait. Et là, je me suis trouvé devant des femmes intelligentes, qui savaient travailler, mais qui avaient conscience de ce qu'elles étaient, de ce qu'était le devenir d'un enfant et de ce qu'était le devenir de la société. Hein, donc c'était assez extraordinaire comme dialogue.

0: par rapport au monde dans lequel nous sommes, professeur Lejeune, si vous regardez les différentes parties de la planète, les mentalités, elles sont multiples par rapport à ces questions.
1: C'est d'ailleurs un des gros problèmes que rencontre l'Église catholique, donc universelle. Et le gros problème pour nos pontifes et pour ceux qui sont les porte-paroles de l'Église, c'est justement d'avoir un langage universel alors que les cultures sont si différentes. Parce que parler de l'avortement au Canada, en Belgique, au Cameroun, en Afrique du Sud, au Japon ou en Inde, c'est très différent. Mais quand on décide d'éduquer à la dignité de la personne humaine et au respect de cette dignité, là on retrouve des textes non seulement de l'Église, mais également de la Déclaration universelle des droits de l'homme, auquel tout le monde peut se fédérer. Oui, donc il y a des points d'accrochage pour diffuser ça autour du monde, sans nécessairement dire que c'est un message typiquement ecclésial.
0: Est-ce que la dimension religieuse influence ?
1: Je pense que oui, même si elle n'est pas vue partout dans le même sens. Dans beaucoup de tribus africaines, par exemple, qui forment parfois de très grands pays, l'avortement est très mal vu, non pas parce que c'est un péché, mais ça va peut-être vous surprendre, mais vous connaissiez l'histoire, parce que ça coupe la lignée ancestrale. Et donc là, l'avortement est, si vous voulez, une coupure par rapport à la ligne des ancêtres. Et donc là, c'est vraiment grave, parce que les ancêtres, pour eux, vivent encore avec eux, et on peut se référer à eux, etc. Dès le moment où la ligne est coupée, c'est comme si on vous coupe le téléphone, il n'y a plus moyen de se référer à la famille ancestrale. Donc là, vous voyez que la vision est tout autre. Donc le langage à avoir vis-à-vis de ces personnes n'est pas le même que le langage qu'on pourrait avoir, je ne sais pas moi, en Occident. C'est un peu différent. Et sans doute, dans le monde shintoïste ou autre, doit-on trouver peut-être encore d'autres correspondances pour que le message puisse passer plus facilement.
0: Qu'est-ce qui s'est passé du côté de l'Occident et de l'Amérique ?
1: Oh, mais je crois que, vous savez, j'ai une constatation que j'ai faite un peu partout dans le monde, c'est que dans les pays les plus pauvres, on est en général plus généreux que dans les pays les plus riches. C'est assez surprenant, mais j'ai été visiter parfois des pays très pauvres et où on a essayé de me donner à manger, de me donner à boire, etc., d'être accueilli, comme dit le Christ, je suis venu, vous m'avez donné à boire, vous m'avez donné à manger, vous m'avez habillé, etc. J'y repense souvent, c'est un évangile qu'on a lu très récemment. Et alors, dans les pays possédants, en général, on devient beaucoup plus égoïste et... par exemple, le besoin d'enfants est criant dans les pays pauvres parce que c'est leur sécurité sociale. Quand j'ai donné cours au Rwanda, par exemple, la dame qui s'occupait du chalet dans lequel je vivais était triste parce qu'elle était veuve, mais surtout parce qu'elle n'avait que 4 enfants. Et elle me disait, j'ai trop peu d'enfants, parce que est-ce qu'il y en a un qui arrivera à l'âge adulte pour me prendre en charge quand je serai vieille ? Nous, nous avons des assurances, on a la sécurité sociale, etc. Donc on n'a plus ces préoccupations. Et à la limite, pour vivre plus confortablement, le nombre d'enfants est un obstacle. Donc c'est aussi ou un inconfort, pour ne pas dire un obstacle. Et le résultat, c'est que le niveau d'enfants dans les pays occidentaux, elle devient franchement, je vais dire, très dangereux, puisque dans beaucoup de pays de l'Union européenne, je ne connais pas le cas du Québec, mais dans beaucoup de pays de l'Union européenne, nous n'atteignons même plus le seuil de renouvellement familial. Hein, on sait qu'il faut pratiquement 2,1 un enfant par femme pour que les générations se renouvellent, et il y a des pays en Union européenne où on est à 1,2. Hein, donc il manque une unité pour pouvoir, disons, assurer un suivi du renouvellement de la population, et ça c'est dû aussi bien à l'avortement, à la contraception, etc., hein, que à des comportements, je vais dire, plus restreints, plus, pour dire même égoïstes, hein, pour pouvoir être, je vais dire, plus confortablement installés dans la vie.

0: Je vous pose une question qui est à l'inverse, mais qui probablement va se recouper. Comment se fait-il qu'il y ait une recrudescence depuis ces dernières années de la stérilité?
1: Mais écoutez, il n'y a pas encore eu d'études épidémiologiques pour ça, parce qu'il faudra presque faire des études assez gigantesques. Et je crains qu'il n'y en ait pas, parce qu'il y a des gens qui n'ont pas intérêt à ce qu'il y ait de telles études, parce que tous ceux qui sont les promoteurs de ces non-proliférations d'enfants, pour parler poliment, évidemment ne tiennent pas à ce qu'il y ait. Mais je suis persuadé que le fait que la majorité des femmes en âge de procréer soient sous pilule, parfois pendant des dizaines d'années, pilule anovulatoire, voit cet impact de la pilule tout à fait négatif. D'une part, non seulement sur la démographie, mais aussi sur la santé. Parce que ça, ce sont des domaines dont on ne parle pas. Mais jusqu'à présent, on n'a jamais fait d'études sur la prolifération du cancer du sein ou du cancer de l'utérus, etc. Donc ça mériterait peut-être des réflexions. Je ne dis pas qu'il y a de relation de cause à effet, mais il y a quand même là des risques qui mériteraient d'être étudiés.
0: Nous parlons de la femme, l'homme aussi.
1: Ah, mais écoutez, je vais peut-être vous faire sourire en vous parlant de quelque chose d'assez particulier, mais vous savez que l'homme occidental est de moins en moins fertile. On constate que ces spermatozoïdes sont de moins en moins mobiles, qu'ils sont de moins en moins performants. Et alors on s'est posé des questions, puisqu'il s'agit des hommes. Donc là, l'homme est quand même encore considéré comme un dominant dans beaucoup de cercles. Et alors, on s'est rendu compte d'une chose qu'on a mis en rapport avec les poissons. Et on a constaté, notamment dans les fjords de Norvège, de Suède, etc., qu'il y avait une féminisation des poissons mâles. Alors on s'est dit, mais enfin, qu'est-ce qui se passe? Pourquoi que tout d'une fois des poissons mâles deviennent-ils féminisés? Et on s'est rendu compte que dans les eaux où ces poissons vivent, il y a un taux d'hormones femelles qui dépasse la norme. Alors on s'est dit, d'où viennent ces hormones femelles? On a fait des études et on s'est rendu compte d'une chose qui est tout à fait logique, que les femmes qui prennent la pilule, elles vont à la toilette, elles urinent. Mais ces hormones ne sont pas métabolisées. Il y en a une grande partie ou des métabolites qui sont encore actifs, qui passent dans les eaux. Les stations d'épuration sont incapables d'épurer les hormones. Donc ces hormones finissent par aboutir dans les eaux, et du côté des eaux, elles arrivent à la mer. Et donc, on a constaté dans certaines mers qu'il y avait un taux d'hormones féminines assez grand que pour pouvoir transformer les poissons mâles en poissons de plus en plus féminisés, donc de moins en moins actifs pour féconder les œufs de poissons. Donc vous voyez, la cause peut parfois être très lointaine, et c'est un impact qui maintenant est connu. Il y a des publications qui décrivent ce mécanisme, et on s'inquiète maintenant, parce qu'on dit, oui, mais finalement, si c'est dans la mer, s'il y a des poissons, etc., qui mange les poissons? C'est nous. Alors, une femme qui prend des hormones femelles, c'est pas un problème, c'est presque sa normalité. Mais un homme qui prend des hormones femelles, eh bien, il voit tout un processus physiologique qui aboutit évidemment à ces gonades, et ces gonades mâles, les testicules qui produisent les spermatozoïdes sont de moins en moins actifs. Donc on a un impact des anneaux ovulatoires sur la femme hein, qui n'a pas d'enfant, et on voit que la stérilité des mâles, des hommes, diminue. Donc on a également un problème qui devient là non seulement un problème relation de l'espèce humaine, mais c'est un problème écologique majeur. Donc vous voyez...
0: Oui, c'est incroyable d'entendre ce que vous nous dites. Ah oui, on a l'impression d'être en pleine fiction.
1: Ah non, là c'est pas de la fiction, je peux vous assurer. C'est vraiment décrit maintenant dans les poissons, et donc la nourriture se fait. Et alors, les petits poissons sont avalés par les gros, etc. Donc on a de plus en plus toute la chaîne alimentaire hein, qui est touchée par ces hormones, rejetées par la majorité des femmes occidentales qui le font naturellement. Évidemment, elles ne savent pas du tout que leur anovulatoire va avoir un impact sur les mers et sur les poissons qui y vivent. Hein. Donc vous voyez que les petites causes donnent de grands effets hein, et qui finalement aboutissent chez l'homme à diminuer sa fertilité.
0: Professeur Lejeune, écoutez, grand merci de nous avoir accordé cette entrevue éclairante, une entrevue sérieuse, scientifique, et poursuivez votre mission, surtout informative, parce qu'elle est certainement libératrice dans le sens d'une vérité appliquée de tant de choses dont vous nous parlez. Est-ce qu'il y a des pressions sur des personnes comme vous?
1: Bon, vous savez, il y a toujours eu des pressions, mais les pressions sont faites pour être contrecarrées. Hein, disons qu'il faut avoir les épaules un peu larges et c'est comme ça qu'on peut continuer à parler, mais il ne faut pas se laisser impressionner.
0: Vous connaissez vos ennemis?
1: Je les connais, oui, je n'en citerai pas, mais je les connais, je sais de qui je dois méfier, etc. Et parfois, il y a même des gens qui sont des amis et qu'il faut convaincre, d'ailleurs, dans le bon sens des choses.
0: Merci.
1: Je vous en prie.

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Je m'appelle Yves Houde et vous propose en rediffusion aujourd'hui l'entrevue que m'a accordée Rémi-Julien Savard, écrivain, pour son recueil de nouvelles « Soufflez un peu ».

0: Rémi-Julien Savard, bonjour.
1: Bonjour.
0: Rémi-Julien Savard, vous êtes diplômé en littérature et en musique. Vous écrivez et vous faites partie aussi d'un comité de rédaction de la revue XYZ, qui est la revue de la nouvelle. Est-ce que vous avez troqué la musique pour l'écriture?
1: On peut dire ça d'une certaine façon. Je crois que j'avais troqué la littérature pour la musique quelques temps. Ah. Et la littérature depuis 10-15 ans maintenant, c'est un retour là, à mes premiers amours.
0: La musique, vous avez fait le conservatoire, c'est pas juste en dilettante. Là. Vous avez fait le conservatoire avec des amis du conservatoire, vous aviez fondé un petit groupe.
1: Oui.
0: Petit groupe qui s'appelait Cubicule.
1: Oui.
0: À quel cubicule vous référiez en musique? Est-ce que c'est le petit cubicule pour l'enregistrement ou c'est tout autre cubicule, petit espace réduit, muré?
1: Nous, on était au conservatoire, donc on avait des cubicules de répétition. Donc, pour pratiquer, on avait nos petites prisons. Puis l'idée de créer un groupe où c'était musique populaire, c'était de la chanson, mais c'était de sortir de ce petit cubicule-là pour aller ailleurs, mais en utilisant ce qu'on avait développé là, là-dedans.
0: Quand même. Vu que vous aviez déjà un crochet vers la littérature, est-ce que c'était vous qui étiez responsable des textes de ce groupe musical-là?
1: Oui, on était deux co-créateurs. Mon collègue Charles Auguste, qui s'occupait plus du volet musical, et moi, je lui amenais des textes. Puis ensuite, on essaie de travailler ça ensemble, oui.
0: Et vous avez laissé des traces? Cubicule a laissé des traces?
1: Ah, sur Internet, il n'y a rien qui se perd.
0: Il n'y a rien qui se perd sur Internet, mais ce n'est pas toujours de la qualité qu'on voudrait retrouver. Mais effectivement, vous avez fait des enregistrements ou des prises de...
1: Non, il y a eu quelques enregistrements là, de bonne qualité, un micro-album, donc un EP. On a eu une vingtaine ou une trentaine de spectacles là, durant les 2-3 ans où ça a duré dans la région de Québec autour. Ouais.
0: Un premier roman que vous avez publié en 2024 et en début de cette année 2026, vous avez publié un recueil de nouvelles. Des nouvelles qui, pour à peu près la moitié, avaient déjà paru dans des revues, dans des parutions, j'appellerais ça individuelles, là, dont XYZ. XYZ pour lequel vous êtes aujourd'hui sur le comité de lecture, je pense.
1: Oui, exactement. Ben, en fait, ces nouvelles-là sont parues avant que je fasse partie du comité.
0: Vous...
1: C'est par la suite qu'ils ont dit «
0: Vous n'êtes pas favorisé là-dessus puisque vous avez publié votre recueil de nouvelles chez Boréal, alors que vous appartenez à XYZ.
1: » Oui. Puis de toute façon, dans la revue XYZ, quand on publie ou quand on accepte des textes, ce sont des lectures à l'aveugle que les lecteurs font pour décider là, si on les choisit ou non. Donc oui, il n'y a pas de favoritisme là-dedans.
0: Il n'y a pas de favoritisme, on peut bien le comprendre. Rémi-Julien Savard, je suis comme vous diplômé en littérature de l'Université Laval. Et une autre époque, bien sûr, il y avait une concentration qui s'appelait soit études françaises, soit études québécoises. Et dans les deux cas, j'ai été amené à me coltailler, si on veut, avec des cours sur la nouvelle.
1: Oui.
0: Particulièrement dans le cas des études françaises, le modèle de la nouvelle, c'est Maupassant, Mérimée, Balzac et compagnie.
1: Effectivement, oui.
0: Et la nouvelle qu'on m'a présentée, que j'ai apprise, c'est très structuré. C'est très encadré. Oui. Donc, on traite d'un sujet, contrairement au roman qui peut se disperser. On traite d'un sujet ou d'une thématique, si on veut. Et le tout est orienté... construit de façon à arriver à une chute qui va étonner ou qui va surprendre, qui est surtout inattendue. C'est pas du tout votre processus. C'est pas du
1: non,
0: tout votre
1: pas du
0: procédé.
1: Tout.
0: Vous vous inspirez de qui? Ou alors, si c'est pas les grands nouvellistes du 19e siècle?
1: Ces nouvelles-là, c'est quand même quelque chose de, sans dire daté, c'est un style qui appartient au 19e siècle.
0: Oui.
1: Donc, la nouvelle aujourd'hui est plus... est davantage pluriel que cette forme-là très, très structurée qu'on apprend à l'école, qu'on apprend au cégep d'ailleurs, que j'ai pu enseigner au cégep. Mais moi, j'ai toujours été beaucoup touché, puis ce qui m'a beaucoup inspiré, c'est la nouvelle américaine. Donc, quelque chose qu'on enseigne peut-être moins dans les universités ici au Québec. Mais des auteurs comme Raymond Carver, comme Richard Ford. Et donc, ces auteurs-là ont une façon un peu différente. C'est plus contemporain, d'abord. Ça se situe là, bon, dans le 20e siècle.
0: Ouais, mais le sujet peut être contemporain et être cadré aussi.
1: Oui, tout à fait.
0: Les sources que vous mentionnez semblent avoir une autre vision de la nouvelle.
1: Oui, tout à fait.
0: Il serait quoi?
1: Pour une chose, une première chose, c'est ce sont une volonté, souvent on entend de la part de ces auteurs-là, et de la littérature américaine plus généralement, mais une volonté d'abord et avant tout d'écrire des bonnes histoires. Good stories en anglais, qu'on peut dire. Après, qu'est-ce que ça veut dire?
0: Tout le monde veut ça.
1: Qu'est-ce que ça veut dire? Mais ça montre quand même, je crois, une différence fondamentale avec, de façon générale, la littérature là, d'inspiration française, qui était près de la philosophie, qui était près des grandes réflexions, des grands concepts. On a eu beaucoup d'auteurs philosophes, Sartre, Camus, pour ne pas les nommer. Mmh. Alors qu'avec la littérature américaine, il y avait d'abord et avant tout cette idée de raconter, de d'utiliser le matériau narratif pour raconter d'abord et avant tout. Et ensuite de ça, va découler des grands concepts, des réflexions. Mais c'est un peu choisir de qu'est-ce qu'on prend comme réflexion avant. Donc, l'idée n'était pas de partir d'une théorie ou d'un concept philosophique ou quelque chose de conceptuel à mettre en récit, mais plutôt prendre le récit, de le développer de la façon la plus organique possible, puis ensuite voir qu'est-ce qui sort de ça, quelle humanité, quel concept sort de ça.
0: Et dans vos nouvelles à vous, vous avez envie de raconter quoi?
1: Ben moi, j'ai envie de raconter le réel d'abord et avant tout.
0: Vous me permettez tout de suite une parenthèse. Du réel. Vous avez envie de raconter le réel, c'est vrai. J'ai envie de vous dire du réel qu'on ne voit pas ou qu'on ne remarque pas. Ou qu'on veut bien ignorer parce
1: qu'on médiatise moins, mais qui est le réel de tout, qui est le réel de tous les jours. Puis ce qui est intéressant, c'est un réel qui n'est pas mon réel. C'est-à-dire, c'est un réel au sens large et non pas mon histoire, mon récit.
0: Oui, mais qui peut être celui de votre quartier.
1: Certainement, de mon quartier, de ce qu'on a vécu, des lieux qu'on habite, etc. Mais dans ce réel-là, ce qui m'intéresse toujours et avant tout, c'est d'essayer d'aller chercher l'humanité chez les personnages, chez les personnes dans le monde. Qu'est-ce qui nous rapproche? Quel élément nous rassemble et nous réunit tous? Dans cette humanité-là.
0: Vos personnages, Rémi-Julien Savard, sont pas des héros. Ce ne sont pas des personnages dont vous vous servez pour montrer la gloire, la réussite. Au contraire, c'est beaucoup plus des personnages voués à l'échec.
1: Dans le sens où, contraire, je me permets de...
0: Allez, corrigez-moi
1: corriger.
0: Si je vous ai mal lu.
1: Non, mais c'est vrai que ce ne sont pas des héros, au sens traditionnel du terme, KPP ou quoi que ce soit, mais encore une fois, c'est dans cette imperfection humaine-là où, tu sais, je dis souvent, on fait du mieux qu'on peut. Puis mes personnages, c'est ça, ils font du mieux qu'ils peuvent avec ce qui leur a été donné, avec la vie qu'ils ont, avec la situation dans laquelle ils se retrouvent.
0: Parce qu'ils n'ont pas beaucoup de moyens.
1: Oui, mais c'est comme ça pour tout le monde, qu'on ait des moyens ou pas, on se retrouve avec des choses à naviguer et dans leur capacité à être, bon, d'une certaine façon, résilient ou moins, mais on voit cette tentative-là de devenir, bon, on pourrait dire des héros de leur propre univers.
0: Là, on échange ensemble, mais on est un peu dans l'abstrait pour les gens qui nous écoutent, parce qu'ils n'ont pas nécessairement lu. On va essayer d'aller plus concrètement dans certaines de vos nouvelles. Et la toute première qui peut m'intéresser dans les circonstances, qui s'appelle Sidou, mais qui a un jeu de mots là-dedans, du fait que vous l'écrivez en français, une proposition si doux.
1: Tant doux.
0: Ouais. Et... Le jeu de mots se fait avec une expression en anglais qui est la moto marine, qu'on appelle communément ici. Il y a un personnage un peu curieux, un peu bizarre, un peu peut-être faible d'esprit, qui est un personnage saisonnier, qui s'amène dans la cour du garage où il y a justement une moto marine qui est en train de rouiller sur place, qui est prise dans un banc de neige l'hiver, mais c'est différent l'été. Et parallèlement à ça, il y a les employés de ce garage qui travaillent la mécanique, micro-mécanique, qui travaillent dans le minuscule, ne sont pas sur des gros véhicules. Et ce personnage-là vient les questionner ou vient les déranger, ou il existe, il fait partie du décor, on s'en occupe pas trop. Comment vous avez perçu? C'est comme une tranche de vie d'ouvrier d'un garage avec un huluberlu qui vient dans la cour faire semblant qu'il conduit une moto marine sur un banc de neige.
1: Oui. C'est cette pluralité-là qu'on peut retrouver dans le réel, d'ailleurs, dans les quartiers où on habite. La nouvelle se déroule dans Mézeray, d'ailleurs. J'ose dire que je suis le premier à avoir écrit là, une œuvre littéraire sur Mézeray, mais bon, ça reste à prouver. mais oui, c'est les choses qui s'entrechoquent de façon imparfaite. Et pour le narrateur, qui est un des mécaniciens au garage, Sidhu, parce qu'on l'appelle Sidhu, là, Sidhu devient une espèce d'image de sa propre vie ou de sa façon dont il essaie de négocier sa rupture amoureuse, là, son divorce. Sans que ce soit du un pour un, mais ça devient une espèce d'objet ou d'objet de personnage, de figure. Dire, ben, est-ce que finalement, est-ce qu'il est mieux placé que moi malgré tout? Tu sais, moi, je suis misérable, même si je suis pas... on devine que Sidhu est peut-être sans-abri, quelque chose comme ça. Mais il y a une fascination pour Sidhu, mais ce personnage qui est toujours là un peu, qui vient veiller sur tout le monde en même temps, puis qui est la risée. Ce que j'apprécie, en tout cas, ce que j'essaie de faire, c'est d'aller chercher une espèce de complexité qui se résume pas à... Bon, résumé, c'est ça pour ça. Mais c'est d'amener cette pluralité d'interprétation là, qu'on peut faire de, ouais, du personnage de
0: Sidhu. Et ce qu'on va retrouver souvent dans vos nouvelles subséquentes, c'est le fait que ce personnage-là, le contexte de vie de ces gens-là est un peu routinier. Ça fait partie du décor. Au point où on va prendre des décisions comme si on n'avait pas réfléchi aux conséquences de ces décisions-là. Tout à coup... Le narrateur qui se retrouve à aller livrer, je vais prendre une cour de voitures délabrées, si on veut, ce qu'on appelle des cours à scrap, qui va aller porter sans se préoccuper, ben, il exécute l'ordre de son patron, sans se préoccuper sur le choc émotif que ce sera pour le personnage qui venait régulièrement. On va l'avoir dépouillé quasiment de sa raison d'être.
1: Oui. Mais il y a je ne crois pas que c'est pas qu'il s'en soucie tant qu'il n'agit pas pour le sauver d'une certaine manière ou de le préserver de ça. Mais pour moi, c'est très représentatif de certains groupes, de certains environnements où on fait ce qu'on nous dit de faire, on se tait. On peut chialer un petit peu, mais sinon, on écoute le boss, puis on fait avec, même si ça nous brise en dedans, même s'il y a des choses qui se passent en dedans.
0: Ça brise le narrateur lui-même, mais celui qui venait occuper cette motomarine pendant les saisons où il venait. Une autre qui donne, je pense, le titre à votre recueil, pas je pense, c'est ça, c'est Souffler un peu.
1: Oui.
0: Souffler un peu, c'est un peu amusant. La rencontre de deux couples où les deux femmes se connaissent, sont des amies de longtemps.
1: De longue date. De leur époque des bars, où elles étaient serveuses
0: à peu près,
1: dans des bars.
0: Et qui potinent, qui n'ont pas grand-chose à se dire de profond. Et les deux gars ne se connaissent pas beaucoup. Et dans un couple, le garçon, c'est un conducteur de machinerie lourde. Il déneige des cours l'hiver. Et l'autre, c'est une espèce de snobinard. Il n'y a rien qui peut faire rejoindre ces deux hommes-là. Le conducteur, là, ça semble être votre personnage focus, là. C'est, oui. c'est de lui que vous vous préoccupez. Et montrer comment une espèce de distorsion entre ces deux classes sociales-là qui ne pourra jamais s'arrimer.
1: Non, malgré la bonne volonté, et pourtant, il y a quand même une rencontre qui se fait entre les deux hommes, même si on sent vraiment la distance, puis on sent que les sujets sont... c'est difficile d'aller chercher, de connecter entre les deux hommes. Mais cette nouvelle-là voulait montrer là, un petit peu comment justement les deux amis du départ, comment on peut diverger dans des mondes différents puis essayer de s'accrocher au passé pour retrouver la connexion, même si cette connexion elle est plus tout à fait là.
0: Mais il y a comme quelque chose qui ne se peut plus, mais qu'on essaie, ouais. qu'on essaie de reconnecter encore, mais on sent bien qu'il n'y a rien à faire.
1: Au-delà des vieilles histoires, il n'y en a plus de nouvelles qui se créent.
0: Ils n'ont plus rien en commun, ces personnes-là. L'autre qui est intéressante, c'est bien évident, c'est très théorique et très vrai. Et celle-là m'a particulièrement surpris par rapport à mon code à moi, qui était un sujet qui est développé en fonction. Celui-là, il multiplie les sujets. On se promène d'époque. On est dans l'enfance du personnage. On est autour du sport, du baseball, entre autres. On est dans l'enfance, on est dans maintenant, on est dans la gang d'amis, on est dans le couple, on est dans le fils, l'histoire du fils, on est dans les funérailles. Vous vous êtes promené dans toutes sortes de dimensions là-dedans. Vous faites l'histoire d'une vie en à peu près en 3-4 pages.
1: Oui, ben, en fait, c'est une nouvelle qui est plus longue que les autres. Ça aussi, je pense que c'est hérité en partie inspiré de la littérature américaine qui se permettent des short stories beaucoup moins short, beaucoup moins courtes que ce dont on a l'habitude, ouais. Je pense, en littérature québécoise, là, notamment, et qui vont même jusqu'à brouiller un petit peu la frontière là, entre la nouvelle et le roman. Donc, justement, à venir chercher un petit peu pour aller chercher plus de chair autour de l'os pour amener quelque chose aussi, en tout cas, à mon sens, à moi, pour amener quelque chose de plus réaliste, mais de plus organique pour ce personnage-là. J'avais le sentiment qu'il fallait le développer davantage, développer son père, parce que c'est la relation, justement, à son père qui vient de décéder, qui est vraiment centrale dans tout ça. Et pour bien comprendre comment il pouvait se sentir au moment du décès du père, ben, il fallait agrandir, si on veut, la boîte, là, étirer cette nouvelle-là.
0: Mais encore là, toutes les choses se font un peu toutes croches.
1: Comme tout le temps?
0: Comme tout le temps. ce père-là, lorsqu'il se rappelle de son enfance, où il a tâté un peu du sport et... qui a peut-être rêvé des lignes nationales, ou je ne sais pas, puis qui finalement n'a pas réussi grand-chose. Dans son couple, c'est la gang de chums qui compte, on boit beaucoup, on festoie beaucoup. La femme est très au service de cette gang de gars-là.
1: C'est une autre époque, c'est ça.
0: Une autre époque. C'est assez... dans ma lecture à moi, ce sont des vies désolantes. Ce sont leurs vies, mais pour moi,
1: ce sont leurs vies, en effet, mais pour un joueur des Expos, il y en a eu 100 qui ont joué dans les ligues mineures à Québec.
0: Qui ont pensé y arriver.
1: Puis moi, ce que je trouve beau là-dedans, c'est que ce sont des vies qui, malgré tout, se valent. Ce sont des vies qui ont réussi à faire leur petit bout de chemin, à trouver cette petite parcelle de bonheur dans... Ouais. Malgré ses grands rêves avortés, parce qu'on commence à 15 ans, à 20 ans, on a tous des grands rêves. Et petit à petit, ben, il faut vivre avec la réalité qui est ajustée.
0: Il y a une présence énigmatique aussi dans cette nouvelle-là, quelqu'un qui se présente aux funérailles. On ne sait pas trop pourquoi, on ne sait pas trop qui il est, mais ça semble déranger les autres personnages.
1: Oui, ben, on comprend que c'est une ancienne fréquentation, l'ancien couple du narrateur, donc ça vient brasser beaucoup de choses, ça ramène encore dans le passé.
0: Oui, mais là, vous ne poussez pas plus loin, vous ne nous donnez pas la clé de cette... Alors que dans je ne veux pas dire que c'était mieux, là, mais dans la nouvelle, dans la nouvelle d'une autre époque, la fameuse chute finale réglait tout.
1: Effectivement.
0: Vos chutes finales ne règlent rien. Vos fins ne règlent rien, sinon ils nous amènent à réfléchir.
1: Exactement, exactement. L'idée, c'est de laisser faire confiance au lecteur, faire confiance à son intelligence. Qu'est-ce qu'il a senti pendant la lecture de cette histoire-là? Puis moi, en tant qu'auteur, de ne pas prétendre avoir la solution non plus. Il y a quelque chose de très démiurgique, là, de dire moi, j'ai compris qu'est-ce qu'il fallait retenir de ça. Et donc, retenez ça. T'sais. Et donc, j'ai pas cette prétention de moi-même comprendre. Ou c'est pas de comprendre mes nouvelles, mais de comprendre exactement qu'est-ce qu'il fallait en tirer. Et donc, je préfère laisser l'intelligence du lecteur, son imagination. Son travail.
0: En faisant la recherche pour cette entrevue-là, on dit quelque part « fier habitant de Limoilou ». Oui. Que vous venez de la région du Saguenay-Lac-Saint-Jean, Jonquière ou...
1: La Terrière, pour être précis. Bon. Oui.
0: Et on dit « fier habitant de Limoilou », on ne dit pas « fier habitant de Québec ». Comme si Limoilou était extrêmement important pour vous.
1: Oui.
0: Limoilou vous inspire. Bon, vous avez parlé tout à l'heure de la première nouvelle, que c'est, vous êtes le premier à écrire une nouvelle sur Mézeray. À un autre moment, on est ailleurs dans le quartier. Mais ça pourrait être n'importe où ailleurs. Vos nouvelles ne sont pas nécessairement... Ça n'a pas besoin de ce quartier-là pour être...
1: Non, non, non. Ça se voulait ancrer dans le réel et j'ai fait un travail. J'ai assumé le fait que, bon, ça devait se placer à quelque part et ce quelque part-là, ça allait être Québec. D'ailleurs, les nouvelles ne se passent pas toutes à Limoilou.
0: Non.
1: Mais beaucoup dans les quartiers centraux, il faut le dire. Okay. J'ai des nouvelles qui se déroulent au Saguenay également. Et ça a été une volonté pour moi d'utiliser les lieux que je connais comme moteur poétique. Sans que ce soit mes souvenirs, là, sans dire oh, « je vais faire quelque chose d'historique ». Mais oui, si après Limoilou, ou du moins Québec, c'est une source d'inspiration, il faut que ça puisse s'élargir. Il faut que ça puisse devenir plus large et que les lecteurs d'en dehors de la ville, en dehors de la région, ça puisse s'intéresser. Justement, à cette idée d'aller chercher quelque chose de plus général.
0: Vous avez beaucoup fréquenté le Café Babylone sur Saint-Lallier. Vous y avez situé une scène absolument savoureuse, mais savoureuse et douloureuse en même temps. Vous aviez besoin d'un décor qui vous était familier pour recréer cette scène-là?
1: Non, j'avais pas besoin. J'avais envie que ce soit plus matériel comme nouvelle.
0: Et cette histoire de que vous situez au café Babylone, c'est une rencontre, bien sûr. Ça s'appelle Lou désormais. Tout ce qui est dans cette histoire-là est d'une banalité. Vu de l'extérieur, et ça prend des proportions épouvantables dans la rencontre. On ne sait pas tout à fait pourquoi elle a changé de nom. Elle ne veut pas s'appeler Valérie, mais elle veut s'appeler Lou. Et l'ex-copain en fait un drame épouvantable de ce changement de nom-là. Il y a une histoire d'enfant, de garde d'enfant qui joue. Il y a une histoire d'un cocktail qui goûte le sapin, qui donne des nausées, qui fait lever le cœur. Tant de choses mêlées, mais en même temps, c'est un drame profond.
1: Je travaille beaucoup à essayer de montrer les choses sans les dire directement. Pour moi, le show don't tell, c'est vraiment un modus sur lequel je travaille beaucoup parce que je trouve que...
0: Je veux dire montrer et non...
1: Montrer et non le dire textuellement. Au lieu de dire, ouais. Donc, tout ce que les personnages ressentent, plutôt que de dire « elle se sentait comme ça », essayons d'écrire des scènes, essayons d'écrire des récits où on peut montrer ces émotions-là. Et comment on peut montrer ces émotions-là? Ben, c'est à travers ces objets-là, à travers ces petites images-là, ces choses-là. Et donc, oui, je travaille dans le non-dit. J'essaie de travailler davantage dans le non-dit que dans la confrontation directe. Sinon, je ferais du documentaire.
0: Ouais. Dans la plus tragique... C'est mon oncle Jésus. Elle est désespérante, cette nouvelle-là. désespérante de la déchéance de ces natures humaines-là. Et on retrouve un personnage, s'il y avait dans la première nouvelle, s'il y avait une moto marine qui obsédait quelqu'un dont on peut considérer que son intelligence était médiocre, c'est un petit avion Cessna, oui, dans le deuxième, auquel on a coupé les ailes, donc il ne volera jamais, qui est le cœur de cette histoire-là, avec un ado qui quitte la maison chez lui parce que c'est plus endurable et qui s'en va chez son oncle Jésus. C'est un surnom qu'on avait donné au mononcle en question, un ivrogne complètement sonné, et qui s'approprie cette espèce de carcasse d'avion-là, comme si un jour il devait prendre son envol. Mais l'envol qu'il va prendre est absolument tragique.
1: Oui.
0: Et dans ça, ce qui m'a le plus touché, c'est qu'il y a un chien pour lequel il y a une considération beaucoup plus noble à l'endroit du chien qu'à l'endroit des individus qui sont laissés pour compte. Qu'avez-vous à dire là-dessus?
1: pour remettre en contexte la nouvelle, le jeune qui a 16 ans au niveau des événements arrive chez ce qu'il appelle son oncle, et son oncle est très mal en point.
0: Ouais.
1: Il s'apprête à mourir là, à cause de ses problèmes de consommation.
0: Il a un chien.
1: Il a un chien, mais ce que je veux dire, c'est qu'à 16 ans, il pouvait pas sauver, on peut pas sauver une vie de... Il essaie d'ailleurs comme il peut.
0: Mais il peut pas faire.
1: Il peut pas faire grand-chose. On peut seulement vivre ces choses-là lui-même. Et donc, l'idée n'était pas de mettre la faute sur le narrateur, le jeune, parce que
0: Il manque d'une certaine morale, il manque d'une certaine grandeur. On ne peut même pas y mettre la faute, là. Mais l'abandon à la fin, le vol et l'intérêt pour le chien, ça dit tout de sa personnalité.
1: L'intérêt pour le chien, plutôt que de le laisser mourir là...
0: Il a bien laissé le mononcle.
1: Je comprends.
0: Oui.
1: Je comprends. Mais on en revient, je pense, à ces petites vies. Oui. C'est-à-dire, oui, il y a quelque chose de très héroïque à sauver, mais dans la vraie vie, je pense que c'est plus difficile, c'est plus complexe.
0: Il y a plus de héros.
1: On est peut-être moins fort.
0: Plus de héros dans l'ombre, oui. Tout à fait. Êtes-vous toujours dans cet univers-là, dans vos écritures? Êtes-vous toujours dans un univers un peu, je vais dire défaitiste, là, parce que moi, je vois un univers de l'échec beaucoup plus qu'un univers de la réussite.
1: Oui, c'est une recherche, c'est vraiment une recherche de raconter ces personnages-là, puis d'essayer de montrer à travers tous ces échecs-là, toutes ces difficultés-là, quand même, qu'est-ce qui se peut? Qu'est-ce qui arrive? Comment on survit à ça? Comment on vit ça? Donc, oui.
0: Malgré ce que j'en ai dit, il ne faut pas se laisser décourager par la lecture.
1: Non.
0: C'est tout à fait fascinant. On se laisse prendre par ces personnages-là, même si on se pose bien des questions sur leur choix de vie, sur comment ils mènent leur vie. Mais ça s'intitule « Souffler un peu », c'est de Rémi-Julien Savard et c'est publié chez Boréal. Merci beaucoup pour cette rencontre.
1: Ça fait un grand plaisir. Merci à vous.
0: Le montage de cette émission a été réalisé par Yannick Caron. Recherche et entrevue, Yves Houde. Je vous remercie d'avoir été à l'écoute de ce segment de l'émission Entre nous, une émission qui est diffusée en direct le mardi de 13h à 14h30.

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1: À l'antenne de Radio Galilée, voici maintenant les nouvelles internationales en provenance de Radio Vatican.
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3: Le monde a besoin d'une ONU forte et déterminée. Le discours d'ouverture d'Antonio Guterres depuis la tribune à l'ONU, coup d'envoi de l'Assemblée générale des Nations unies ce mardi. Le secrétaire général de l'ONU appelle à la mise en place d'une gouvernance mondiale sur l'IA. Nous l'entendrons en début de ce journal. Les violences en Cisjordanie, également citées dans le discours d'Antonio Guterres, et ce malgré l'absence du président palestinien dans l'enceinte onusienne, Washington ayant refusé de lui octroyer un visa. Dans ce journal, nous irons également au Sri Lanka. 7 ans après les attentats de Pâques où près de 300 personnes ont perdu la vie, 15 personnes ont été reconnues coupables. Correspondance régionale à suivre. Et puis direction la France également, où l'INIR, l'instance nationale indépendante de reconnaissance et de réparation des victimes d'abus, dresse son bilan après 5 ans d'activité.
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3: Bonsoir à tous. Direction New York, là où s'est ouvert il y a 3 heures maintenant le débat général de l'Assemblée générale des Nations unies. Coup d'envoi donc de 6 jours de discussion à haut niveau avec près de 130 dirigeants mondiaux sous le thème suivant, restaurer la confiance, gérer la transformation. Défi de taille souligné par le secrétaire général de l'ONU dans son discours d'ouverture, le tout dernier de son mandat qui arrive à échéance en décembre. Pendant 30 minutes, Antonio Guterres a passé en revue les nombreux enjeux contemporains, la paix, la sécurité, le climat ou encore l'intelligence artificielle. Les transformations sans précédent engendrées par l'IA exigent la mise en place d'un cadre de gouvernance mondiale, assure Antonio Guterres. On l'écoute.
5: Make no mistake. The danger is not technology.
6: Ne vous méprenez pas, le danger ne réside pas dans la technologie. Le danger réside dans une technologie sans responsabilité, dans des capacités sans garde-fous, dans des prises de décision sans transparence. Et ce danger peut être minimisé. Excellence, le premier devoir des gouvernements est de protéger leur population. Les gouvernements doivent assumer leurs responsabilités et ceux qui disposent des plus grandes capacités en matière d'IA ont les plus grandes responsabilités envers l'humanité. Celle de mettre en place des canaux de dialogue, de transparence, de confiance et de coopération, non pas malgré les rivalités géopolitiques, mais précisément à cause d'elles. Les pays qui vivent cette révolution technologique doivent partager les informations sur les risques émergents en matière de sécurité. Ils doivent coopérer et œuvrer à la mise en place de garanties communes qui nous protègent tous, car cela nous concerne tous. Une coordination mondiale est indispensable et il n'existe qu'un seul lieu où chaque pays a son mot à dire pour façonner notre avenir commun, les Nations Unies.
3: Le secrétaire général des Nations Unies qui exhorte, sans les nommer, les leaders mondiaux en matière d'IA, à savoir la Chine et les États-Unis, à la coopération. On l'entend donc un plaidoyer pour le multilatéralisme de la part d'Antonio Guterres, qui n'oublie toutefois pas de surligner les limites du système onusien actuel, dans sa structure tout d'abord, avec l'absence par exemple de pays africains au Conseil de sécurité, mais aussi dans son efficacité à rétablir la paix dans de nombreux conflits, en Ukraine, au Soudan, mais aussi en Palestine. À ce propos, le secrétaire général a évoqué le spectre d'un nettoyage ethnique en Cisjordanie et appelé à ne pas laisser disparaître la solution à 2 États. Une prise de parole suivie en visioconférence par le président palestinien Mahmoud Abbas, privé de visa par les États-Unis et donc à nouveau empêché de se rendre dans l'enceinte onusienne à New York. Un nouvel affront à la crédibilité des Nations Unies, explique Romuald Sciorra, chercheur à l'IRIS et auteur de plusieurs ouvrages sur les Nations Unies.
7: le fait que le président de l'autorité palestinienne ne puisse pas se rendre à New York est évidemment choquant. Alors, les États-Unis, dans le refus d'un visa, jouent sur le fait que la Palestine n'est pas un État reconnu comme tel par les États-Unis, et donc c'est pour cette raison qu'ils décident de ne pas donner de visa au président palestinien. Mais bien évidemment, tout cela montre aujourd'hui les lacunes, les faiblesses du système ONU. Il y a encore quelques décennies, il aurait été beaucoup plus difficile pour le pays hôte, en l'occurrence les États-Unis, de s'opposer à la volonté onusienne. Donc en 1945, décider que le siège des Nations Unies se trouverait à New York était lui garantir une implantation dans un pays qui garantissait la défense des valeurs incarnées par l'ONU. Malheureusement, les choses ont rapidement changé, et cela dès les années 1970-1980 du XXe siècle. Et aujourd'hui, l'administration en place aux États-Unis n'a qu'un objectif, mettre à bas le système multilatéral post-45 et évidemment a en ligne de mire l'Organisation des Nations Unies.
3: Le président états-unien qui a largement critiqué l'ONU dans son allocution qui s'est achevée il y a un peu moins d'une heure maintenant, ton belliqueux employé par Donald Trump à l'encontre entre autres de la Chine et surtout de l'Iran. Dans la foulée, le porte-parole des gardiens de la Révolution a annoncé durcir les conditions iraniennes pour mettre fin à la guerre au Moyen-Orient. Le président iranien qui doit s'exprimer à la tribune ce mercredi. En attendant, ce mardi, une trentaine d'autres dirigeants mondiaux doivent encore prendre la parole, dont le président français. La France, où le pape est attendu ce vendredi. L'Élysée a fait savoir ce matin que le chef de l'État français n'assistera à aucune messe, mais sera représenté par le Premier ministre et par son épouse Brigitte Macron, samedi place de la Concorde. Quant à l'étape européenne de messe, les chefs d'État et de gouvernement des 26 autres pays de l'Union européenne ont été invités à assister au discours du pape. Lors de son étape à Lourdes ce week-end, Léon XIV prendra le temps d'écouter 7 victimes d'abus venant de différents horizons. La question est très sensible en France. Ce matin, l'INIR, l'Instance Nationale Indépendante de Reconnaissance et de Réparation des Victimes, a présenté son rapport final sur ses années de mission de 2021 à 2026. Les détails avec Cécile Mérieux.
8: Par la publication de ce rapport de mission, il s'agit d'éclairer ce que 5 années d'expérience ont apporté aux personnes victimes, à l'Église et à la société, explique Marie Derain de Vaucresson, présidente de l'INIR. La richesse des enseignements de ces 5 années d'exercice est une expérience précieuse à transmettre au sein de l'institution de manière transversale parmi les églises nationales et même au-delà dans la société civile. Le rapport de l'INIR se penche notamment sur la question du sentiment de justice rendue, un soulagement qui n'est rendu possible que par la qualité d'écoute des référents, la confiance permise par l'indépendance de la structure, la réparation financière et la lettre de reconnaissance qui concrétise matériellement la prise en compte de la parole et des souffrances vécues par les victimes. L'instance indépendante m'a aidée, confie l'une d'elles, mais il reste beaucoup de travail du côté de l'Église. Et la présidente de l'INIR renchérit, l'enjeu n'est plus de libérer la parole, mais de libérer l'écoute. Et la balle est dans le camp des institutions. Le rapport de mission sera remis ce soir au cardinal Aveline, président de la Conférence des évêques de France. L'INIR assurera la prise en charge des 200 personnes qui restent à accompagner jusque fin 2027, puis ce sera

0: et pour que les familles des victimes aient un début de réponse. La Haute Cour a condamné mardi les cerveaux des attaques de 2019. 15 prévenus sur 24 ont été impliqués dans la préparation de ces attentats coordonnés qui avaient frappé 3 églises et 3 hôtels de luxe à Colombo et dans l'ouest de l'île. Mais le verdict ne livre pas toute la vérité. En février, la police avait arrêté l'ancien chef des services de renseignement. Il est accusé d'avoir financé et aidé les auteurs de la tuerie avec la complicité de l'ancien président Gotabaya Rajapaksa. Ce dernier avait profité des attentats pour lancer sa campagne électorale quelques jours après. Il avait remporté le scrutin 7 mois plus tard en se posant en expert de l'antiterrorisme, promettant de reconstruire l'appareil sécuritaire. Pour l'instant, ni Gotabaya Rajapaksa ni aucun de ses associés n'ont été interpellés. L'ancien chef de l'État ainsi que 2 officiers du renseignement ont interdiction de quitter le pays. New Delhi, Emmanuel Derville, Radio Vatican.
1: Et puis on termine ce journal au Vatican. Le pape Léon XIV se joindra à des centaines d'enfants pour réciter le chapelet pour la paix le 1er octobre prochain à 17h à la grotte de Lourdes dans les jardins du Vatican. Événement qui marquera le début de la semaine mondiale de prière de l'initiative 1 million d'enfants prient le chapelet, promu depuis plus de 20 ans maintenant par l'AED. C'est la fin de ce journal. Retour de l'actualité demain 8h. D'ici là, très belle soirée à toutes et à tous.

Évangile de Jésus-Christ selon saint Luc, chapitre 8, versets 19 à 21. La mère et les frères de Jésus vinrent le trouver, mais ils ne pouvaient pas arriver jusqu'à lui à cause de la foule. On le fit savoir à Jésus. « Ta mère et tes frères sont là dehors qui veulent te voir. » Jésus leur répondit. « Ma mère et mes frères, ce sont ceux qui entendent la parole de Dieu et qui la mettent en pratique. Mes bien chers amis, mettons-nous pour un moment dans la peau de Marie, la mère de Jésus. Oh, la parenté l'avait embarquée dans une bien mauvaise affaire. Luc, qui est le plus délicat des quatre évangélistes, se garde bien d'en souffler mot. Il abrège le récit et passe sous silence la petite crise familiale. Mais saint Marc avait déjà tout raconté. C'est que les frères de Jésus, c'est-à-dire sa parenté proche, ses cousins, avaient fini par convaincre Marie que son grand garçon avait perdu la tête. Pour Marie, c'était bien difficile de ne pas se laisser émouvoir. À force de se laisser manger par les foules et de ne pas prendre le temps de manger, le pauvre Jésus risquait de perdre du poids. Et toute bonne mère s'inquiète pour beaucoup moins. La riposte du fils a dû marquer la maman. Quelle pédagogie! Marie a pris la chose au sérieux, plus que quiconque. Et c'est là qu'elle a commencé à devenir plus pleinement mère de Dieu, mère de son Fils. Et non seulement mère, mais sœur. Comment cela? En s'ouvrant les deux oreilles à la parole d'en haut,

0: Où
1: et au gémissement des pauvres. En prenant le temps de rentrer dans les plans du Seigneur et en laissant Dieu lui-même régler le débit des grâces quotidiennes. Quand j'ai l'impression que ma conduite est droite et que je m'inquiète au fond pour peu de choses. Ô Marie, Mère de Jésus, prie ton divin Fils de me parler dru à moi aussi pour que je devienne vraiment son frère, ton fils et ton frère à l'écoute de la parole éternelle.

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1: La 11e heure.

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Un moment de rencontre, des espaces musicaux et un peu de lecture.

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Chapitre 1. Le baptême de Jésus. Le hasard d'une découverte archéologique dans les années qui ont suivi la Seconde Guerre mondiale a permis de réaliser des fouilles à Qumran et de mettre au jour des textes qui, d'après certains spécialistes, sont reliés à un mouvement plus large, les Esséniens, connus jusqu'alors seulement d'après des sources littéraires. Ce groupe s'était détourné du temple d'Hérode et de son culte pour créer des communautés monastiques dans le désert de Judée, mais aussi des communautés de familles obéissant à des règles fondées sur la religion. Ils ont également laissé une littérature très riche et instauré des rites originaux comprenant notamment des ablutions liturgiques et des prières dites en commun. Nous sommes touchés par le sérieux et la foi dont témoignent ces écrits. Il semble que Jean le Baptiste, mais aussi peut-être Jésus et sa famille, étaient proches de cette communauté. En tout état de cause, les manuscrits de Qumran présentent de multiples analogies avec le message chrétien. Il n'est pas exclu que Jean le Baptiste ait vécu un certain temps au sein de cette communauté et qu'ils lui doivent une bonne partie de sa formation religieuse. Il n'empêche que l'apparition du Baptiste demeure quelque chose de radicalement nouveau. Le baptême auquel il appelle se distingue des ablutions religieuses habituelles. Il ne peut être répété et doit être l'accomplissement concret d'une conversion qui redéfinit pour toujours la vie entière. Il est lié à un appel enflammé pour un nouveau mode de pensée et d'action, lié surtout à l'annonce du jugement de Dieu et à la venue d'un plus grand qui viendra après Jean. Le quatrième évangile nous dit que cet être plus grand auquel il doit préparer la voie, le Baptiste ne le connaissait pas. Jean 1, 30, 33. Mais il sait que son rôle est de préparer la voie à cet autre mystérieux et que toute sa mission est centrée sur lui. Dans les quatre évangiles, cette mission spécifique est décrite par une citation d'Isaïe. Une voix proclame « Préparez à travers le désert le chemin du Seigneur, tracez dans les terres arides une route aplanie pour notre Dieu. » Isaïe 40, 3. Marc ajoute encore des éléments associant Malachie 3, 1 et Exode 23, 20 que nous trouvons dans un autre contexte également chez Matthieu 11, 10 et chez Luc 1, 76, 7, 27. Voici que j'envoie mon messager en avant de toi pour préparer la route. Marc 1, 2. Dans tous ces textes de l'Ancien Testament, il est question d'une intervention salvifique de Dieu qui sort de son silence pour juger et sauver. C'est à lui qu'il faut ouvrir la porte, c'est pour lui qu'il faut préparer le chemin. La prédication du Baptiste donne une actualité à ces paroles d'espérance très anciennes. De grandes choses s'annoncent. Nous pouvons imaginer l'impression extraordinaire que devait nécessairement susciter la figure et le message du Baptiste dans l'atmosphère bouillonnante de la Jérusalem d'alors. Enfin, un prophète réapparaissait, et sa vie elle-même était un témoignage. Enfin s'annonçait une nouvelle intervention de Dieu dans l'histoire. Jean baptise avec l'eau, mais un plus grand que lui, qui baptisera avec l'Esprit Saint et le feu, est déjà sur le seuil. Ainsi, nous n'avons nullement besoin de considérer que l'indication donnée par Marc est une exagération. Toute la Judée, tout Jérusalem venait à lui, tous se faisaient baptiser par lui dans les eaux du Jourdain en reconnaissant leurs péchés. Marc 1, 5. La confession, la reconnaissance des péchés appartient au baptême de Jean. Le judaïsme de l'époque connaissait plutôt des confessions formelles et générales, mais il n'ignorait pas la confession tout à fait personnelle dans laquelle il faut énumérer un par un les actes fautifs. Dans cet exercice, il s'agit réellement de surmonter son existence antérieure pécamineuse, de prendre un nouveau départ pour mener une autre vie. C'est ce que signifie le processus du baptême. On y trouve d'un côté une symbolique de la mort, le flot qui anéantit et détruit. Aux yeux de la pensée antique, l'océan était une menace permanente pour le cosmos, pour la Terre, le flot originaire capable d'ensevelir toute vie. Par le biais de l'immersion, le fleuve intègre cette symbolique, mais le cours d'eau est aussi symbole de vie. Les grands fleuves de la région, le Nil, le Frate, le Tigre, sont de grands dispensateurs de vie. De même, le Jourdain est source de vie pour sa région jusqu'à aujourd'hui. Il s'agit de purifier, de libérer l'homme de la boue du passé
qui pèse sur la vie et qui la défigure. Il s'agit d'un nouveau commencement, à savoir d'une mort et d'une résurrection. Il s'agit de repartir à zéro pour mener une vie nouvelle. On pourrait donc dire qu'il s'agit de renaître. Tout cela sera explicitement développé plus tard dans la théologie du baptême chrétien. Mais les germes en sont déjà posés dans la descente dans les eaux du Jourdain et la remontée sur la rive. Nous venons de voir que toute la Judée et Jérusalem affluaient pour se faire baptiser. Mais voici que se produit quelque chose de nouveau. Or, à cette époque, Jésus vint de Nazareth, ville de Galilée, et se fit baptiser par Jean dans le Jourdain. Marc 1, 9. Jusque-là, il n'avait pas été question de pèlerins venus de Galilée, et tout paraissait se concentrer dans la seule Judée. Mais la nouveauté proprement dite n'est pas que Jésus soit d'une autre zone géographique, qu'il vienne en quelque sorte de loin. La grande nouveauté, c'est que lui, Jésus, veut se faire baptiser, qu'il se mêle à la foule anonyme des pécheurs qui attendent là, sur les rives du Jourdain. Comme nous venons de le voir, le baptême implique une reconnaissance des péchés. Il est une confession de ses fautes et la tentative de se dépouiller d'une ancienne vie mal vécue pour en recevoir une nouvelle. Était-ce possible pour Jésus? Comment pouvait-il se reconnaître des péchés? Se séparer de la vie antérieure pour en mener une nouvelle? Voilà la question que les chrétiens sont obligés de se poser. Le débat entre le baptiste et Jésus que raconte Matthieu formule précisément cette question. « C'est moi qui ai besoin de me faire baptiser,

0: de donner tout son sens au mot juste. Il faut accomplir parfaitement ce qui est juste. Dans le monde où se trouve Jésus, cette justice est la réponse de l'homme à la Torah, l'acceptation de l'entière volonté de Dieu, la volonté de prendre sur soi le joug du royaume de Dieu, pour utiliser une formule connue. Le baptême de Jean n'est pas prévu par la Torah, mais Jésus reconnaît ce baptême en utilisant ce mot qui exprime l'adhésion sans réserve à la volonté de Dieu, l'acceptation docile de son joug. Puisque l'humble consentement de ce baptême implique la reconnaissance de la faute et une demande de pardon pour connaître le renouveau, cette adhésion à l'entière volonté de Dieu dans un monde marqué par le péché exprime aussi la solidarité avec les hommes devenus coupables mais aspirant à la justice. Il a fallu la croix et la résurrection pour mesurer toute l'importance de ce processus. En descendant dans l'eau, ceux qui reçoivent le baptême reconnaissent leur péché et cherchent à être délivrés du fardeau de leur chute dans le péché. Qu'est-ce que Jésus a donc fait ? Luc, qui prête une grande attention à la prière de Jésus tout au long de son évangile, et qui ne cesse de le représenter en prière quand il parle avec le Père, nous dit que Jésus priait en recevant le baptême. 3:21. C'est en partant de la croix et de la résurrection que les chrétiens ont compris ce qui s'était passé. Jésus a pris sur ses épaules le fardeau de la faute de l'humanité entière et l'a porté en descendant dans le Jourdain. Il inaugure sa vie publique en prenant la place des pécheurs. Il l'inaugure en anticipant la croix. Il est en quelque sorte le véritable Jonas, lequel avait dit aux matelots « Prenez-moi et jetez-moi à la mer. » Jonas 1:12. C'est uniquement avec la croix que se révèle toute la signification du baptême de Jésus, son consentement à prendre sur lui tout ce qui est juste. Le baptême est l'acceptation de la mort pour les péchés de l'humanité. Et la voix qui se manifeste au baptême, « Celui-ci est mon Fils bien-aimé, Matthieu 3:17, est une anticipation de la résurrection. Il est donc compréhensible que, dans les discours de Jésus lui-même, le mot « baptême » désigne sa mort. Marc 10:38, Luc 12:50. C'est uniquement en partant de là que l'on peut comprendre le baptême chrétien.
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0: Un temps de lecture. La lettre encyclique Magnifica Humanitas du Saint-Père Léon XIV sur la protection de la personne humaine à l'ère de l'intelligence artificielle. Texte intégral enregistré et lu par des membres de l'équipe francophone de Radio Vatican.
1: Chapitre 1. Une pensée dynamique, fidèle à l'Évangile.
2: L'évolution du magistère social de Léon XIII à nos jours. Après avoir rappelé la manière dont l'Église s'inscrit dans l'histoire et dialogue avec le monde, je voudrais maintenant me pencher sur le développement de la doctrine sociale dans le magistère qui a accompagné les grandes transformations sociales du XIXe siècle à nos jours. Je ne pourrais évidemment pas rendre compte de toute la richesse de cet enseignement dont les principes fondamentaux sont présentés dans le compendium de la doctrine sociale de l'Église et par la suite approfondi dans le magistère récent. Je ne pourrais pas non

0: ont pu reprendre de manière systématique ce qui a été élaboré dans les encycliques de mes vénérés prédécesseurs, en particulier dans Laudato Si et dans Fratelli Tutti. J'entends toutefois rappeler quelques lignes essentielles afin de montrer que ce que j'écris s'inscrit dans la continuité de cette tradition. Je veux en même temps souligner comment, au sein de celle-ci, le noyau stable des vérités révélées sur la personne et la vie en communauté s'entremêle avec une capacité sans cesse renouvelée à écouter les situations historiques et à se laisser interpeller par les questions qui émergent du présent. Je retracerai donc quelques étapes décisives de cette évolution en commençant par la période ouverte par l'encyclique Rerum Novarum.
1: Les premiers pas de la doctrine sociale de l'Église. Ce que nous appelons aujourd'hui la doctrine sociale de l'Église n'est pas apparu soudainement à l'époque contemporaine, mais rassemble et organise une longue tradition des réflexions ecclésiales sur la vie sociale, puisant ses sources dans l'Écriture sainte, les pères de l'Église, les élaborations théologiques et juridiques du Moyen Âge comme de l'époque moderne. L'expression « doctrine sociale de l'Église » a été employée pour la première fois par Pie XII en 1950, mais le contenu qu'elle recouvre, compris comme un corpus organique d'enseignements sociaux, a commencé à se dessiner avec l'encyclique « Rerum Novarum » de Léon XIII. Face aux questions nouvelles de son époque, le conflit entre le capital et le travail, la question ouvrière, les transformations économiques et sociales, Léon XIII ne s'est pas contenté de constater le malaise, mais a considéré ces situations comme lieu de la mission pastorale de l'Église, les a soumises à un discernement rigoureux et a mis en évidence les causes et les issues possibles à la lumière de l'Évangile et d'une vision intégrale de la personne créée à l'image de Dieu. Saint Jean-Paul II a vu dans cette manière de procéder un paradigme permanent de la doctrine sociale, une pratique exemplaire par laquelle l'Église, face aux transformations historiques, exerce son droit et devoir d'examiner les réalités sociales, de se prononcer à leur sujet et d'indiquer des voies de solutions justes. Ainsi, les contenus pérennes de la foi et de la sagesse ecclésiale ancestrale s'articulent en une doctrine vivante qui, tout en restant fidèle à l'Évangile, s'enrichit au contact des questions nouvelles de chaque époque.
0: L'encyclique Rerum Novarum de Léon XIII constitue un jalon dans l'évolution du magistère social. Le document place au centre de sa réflexion la dignité du travail et de l'ouvrier, affirme le droit à un salaire juste pour soi-même et pour sa famille, reconnaît dans les personnes une valeur essentielle prioritaire par rapport au capital et au profit, défend la propriété privée ainsi que sa fonction sociale indispensable, apprécie les associations de travailleurs et propose des formes de collaboration entre les différentes composantes de la société comme alternative à la logique de la lutte des classes. Il n'est donc pas étonnant que Pie XI ait pu la qualifier de grande charte de l'action sociale des chrétiens. Dans Rerum Novarum, la sagesse séculaire de l'Église sur la personne et la vie en société prend une forme nouvelle, capable de s'adapter à l'ère industrielle et d'offrir le premier grand cadre systématique de cette doctrine sociale que les décennies suivantes allaient davantage développer. Bien que bon nombre des conditions historiques décrites par Léon XIII aient changé, deux principes au moins restent d'une grande actualité. La primauté du travail humain sur toute logique purement productive ou financière, avec l'attention qui en découle pour les personnes et les familles les plus exposées à l'exploitation, et le lien indissociable entre l'annonce évangélique et la recherche d'un ordre social plus juste. Ainsi, Rerum Novarum continue à nous rappeler qu'il n'y a pas d'évangélisation authentique qui ne touche pas également les structures de la vie en société.
1: L'encyclique Quadragesimo Anno de Pie XI, publiée en 1931 à l'occasion du 40e anniversaire de Rerum Novarum et en pleine crise économique mondiale, franchit une nouvelle étape dans les développements du magistère social. Elle ne se contente pas de reprendre la question ouvrière, mais élargit son regard à la configuration générale de l'ordre économique et politique. Elle dénonce la concentration du pouvoir économique entre les mains d'une minorité. Elle critique tant la concurrence sans limite que les projets collectivistes annulant la liberté et la responsabilité des personnes. Elle rappelle avec force le droit d'association des ouvriers et réaffirme l'exigence que le salaire soit proportionné non seulement à la prestation, mais aussi aux besoins de l'ouvrier et de sa famille. Dans ce contexte, elle formule de manière systématique le principe de subsidiarité destiné à devenir l'un des repères constants de la doctrine sociale, selon lequel ce qui peut être accompli par les personnes, les familles, les organismes intermédiaires et ou les communautés locales ne doit pas être absorbé par des instances supérieures. Parallèlement à ses contributions, Pie XI rappelle clairement la fonction sociale de la propriété et à travers diverses interventions de son magistère, depuis les encycliques Non abbiamo bisogno et Mit Brennender Sorge jusqu'à Divini Redemptoris, dénonce les totalitarismes qui bafouent la dignité de la personne, étouffent la vie sociale, exaltent l'État au-delà de sa juste valeur et recourent à la catégorie discriminatoire de race. Au moins trois idées de son enseignement social restent particulièrement d'actualité aujourd'hui. La prise de conscience que les injustices ne concernent pas seulement les comportements individuels, mais aussi les structures économiques et institutionnelles. La valeur du principe de subsidiarité qui invite à renforcer le tissu associatif et communautaire en évitant de nouvelles concentrations de pouvoir. Et le lien entre la dignité du travail, une rémunération juste et la possibilité réelle pour les familles de mener une vie décente.
0: Dans le contexte dramatique de la Seconde Guerre mondiale et des années de reconstruction, le magistère de Pie XII apporte une contribution significative au développement de la doctrine sociale, notamment à travers ses messages radiophoniques de Noël, dans lesquels il esquisse les contours d'un ordre international fondé sur la reconnaissance de la dignité humaine, la justice et la paix. À ces occasions, le pape propose un dialogue avec la société en partant d'un rappel exigeant du droit naturel, compris comme un ensemble de principes objectifs qui précèdent les intérêts des individus et des États et doivent régir la vie interne des nations ainsi que leurs relations mutuelles. Pie XII attribue en outre un rôle décisif aux associations professionnelles, aux syndicats de travailleurs et aux divers corps intermédiaires de la vie économique et sociale, reconnaissant dans ces formes organisées de la société un rempart essentiel pour l'équilibre civil et la sauvegarde du bien commun. Il défend la nécessité d'un état de droit solide pour prévenir les abus de pouvoir et considère la démocratie un instrument susceptible de favoriser un exercice correct de l'autorité. En même temps, il met en garde contre toute prétention de fonder le droit sur l'utilité ou la force, rappelant qu'un ordre international fondé sur l'avantage des plus forts expose les peuples les plus faibles à l'oppression et mine la confiance entre les nations. Il identifie enfin, dans les profonds déséquilibres économiques entre pays, l'un des facteurs alimentant les conflits. À notre époque, marquée par de nouvelles formes de pouvoir mondial et par des inégalités croissantes, trois orientations restent particulièrement importantes. La nécessité de faire passer le droit avant l'intérêt, la prise de conscience que les disparités économiques constituent un terrain fertile pour les tensions et les violences, et la valeur d'un maillage associatif capable de jouer un rôle de médiateur entre l'individu et l'État. Elle continue d'offrir à la doctrine sociale des critères importants pour interpréter les dynamiques de la mondialisation et pour promouvoir un ordre international plus juste et pacifique.

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Nous t'adorons et nous te bénissons, ô très saint Seigneur Jésus-Christ, ici et dans toutes les églises qui sont dans le monde entier. Et nous te remercions de nous avoir rachetés par ta sainte croix. Ces paroles qui nous permettent d'entrer en prière, elles sont de saint François d'Assise. Il la répétait dans des lieux précis, les églises. Mais nous pouvons élargir cette expression d'église qui vient de communauté, ecclésia, la communauté. Et nous demandons au Seigneur que les communautés chrétiennes qui sont répandues sur la terre puissent adorer, aimer et servir le Seigneur au cœur de l'Église qui est son corps, dont il est la tête et dont nous sommes les membres. Nous avons commencé à prier le texte de l'évangile de Matthieu, celui de la transfiguration. Nous le connaissons presque par cœur. Nous pourrions, sans texte, le raconter. Raconter cet épisode. C'est Jésus qui prend une décision. Prendre une décision, c'est s'engager. Et il s'engage à prendre avec lui le trio, Pierre, Jacques et Jean, son frère. Ils seront les piliers de cette communauté que Jésus fonde. Et nous le voyons dans les évangiles. Il les prend à part. Et la décision est c'est de gravir la montagne. Le texte nous dit « En ce temps-là, Jésus prit avec lui Pierre, Jacques et Jean, son frère, et il les amena à l'écart sur une haute montagne. » Il y a plusieurs montagnes en Israël. Il y a les grandes montagnes. Des montagnes impressionnantes, même au sud d'Israël, qui peut-être, à l'époque du Seigneur, était en Égypte. Nous connaissons tous le Sinaï ou le Sinaï. C'est un massif. Ce n'est pas une seule montagne. C'est un ensemble de montagnes, un massif. C'est là, sur ce massif du Sinaï, que Moïse recevra les paroles, les 10 paroles, les 10 commandements. Nous avons d'autres montagnes, celle des béatitudes, de laquelle nous voyons avec largesse le lac de Galilée, la montagne des Béatitudes. Nous avons ce que nous appelons au nord d'Israël les monts Hermon, avec les neiges éternelles. Magnifique. Nous avons des montagnes plus petites, le mont des Oliviers, au bas duquel se trouve le jardin des Oliviers. C'est aussi une montagne, mais la montagne la plus importante en Israël, c'est le mont Sion,
le Mont Sion sur lequel est construit Jérusalem, la ville sainte, la ville du grand roi. Nous avons aussi le Tabor qui se trouve en Galilée, qui est une montagne impressionnante, au pied de laquelle Jésus va guérir, ou plutôt va ressusciter cet enfant de la veuve de Naïm. Naïm se trouve tout près. Enfin, il y a la montagne du Golgotha. C'est une toute petite colline, mais elle est importante. Elle est là, en dehors des murs de la ville de Jérusalem, et nous savons que c'est là que le Seigneur rendra le dernier souffle, crucifié. Toutes les montagnes se parlent dans la Bible. Le Sinaï parle aux béatitudes, puisque les béatitudes, ce sont ces paroles qui sortent de la bouche du Fils de l'homme, du Fils de Dieu, de Jésus. Les béatitudes reprennent en substance les 10 commandements. Et dans certains commentaires, nous parlons du nouveau Moïse en parlant de Jésus. Surtout lorsqu'il est sur la montagne des béatitudes et qu'il adresse ses paroles. Heureux en marche êtes-vous, les pauvres, les petits, les endeuillés, ceux qui désirent la paix, ceux qui luttent pour la justice, ceux dont le cœur est comme le ciel. En avant, vous marchez en présence de Yahvé Adonai, de Dieu. Alors toutes les montagnes se parlent. La montagne, les monts Hermon, sont tout près de Césarée de Philippe. C'est à cet endroit que Jésus demande, « Et pour vous, qui suis-je ? » Et Simon-Pierre va répondre, « Tu es le Messie, tu es le Fils du Dieu vivant, celui qui vient dans le monde. » Alors toutes les montagnes se parlent. Et nous allons continuer de la contempler, cette montagne où Jésus sera transfiguré. Nous montons pas à pas, avec le rythme même du Seigneur. Mon âme exalte le Seigneur, exulte mon esprit en Dieu mon Sauveur. Il s'est penché sur son humble servante. Désormais tous les âges me diront bienheureuse. Le Puissant fait pour moi des merveilles, saint est son nom. Son amour s'étend d'âge en âge sur ceux qui le craignent. Déployant la force de son bras, il disperse les superbes. Il renverse les puissants de leur trône, il élève les humbles. Il comble de bien les affamés, renvoie les riches les mains vides. Il relève Israël, son serviteur, il se souvient de son amour, de la promesse faite à nos pères, en faveur d'Abraham et de sa race à jamais.

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Il y eut un soir. Donne, ô beauté, la charité à tout mon être, et sois au sommet de moi-même. Que toutes les forces de ma vie, chaque soir, reviennent vers toi. Dans les jours où je vois le monde comme un hôpital sans soleil, quand j'avancerai dans les salles, cherchant en vain un seul reflet de ta lumière, donne-moi la charité pour que je baise l'empreinte de tes doigts indélébiles sur les âmes, sur la mienne comme sur la leur. Madeleine Delbrel.

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Nous allons donc aborder la Genèse. Mais une autre conception à laquelle il faut être très attentif dans la Genèse, c'est la conception d'alliance. On va se rendre compte, dès qu'on aborde l'Écriture, qu'il y a un élément qui est indispensable et indissociable de la vie avec Dieu, c'est la conception d'alliance. Dieu parle toujours à l'homme en termes d'alliance. Et dès le commencement, nous assistons à une alliance, même si elle est très simple, entre Dieu et l'homme. C'est-à-dire que Dieu, après avoir créé la terre, les animaux, le ciel, les astres, etc., et ça, on pourrait revenir dans de nombreux enseignements sur ce déroulement qui n'a rien de scientifique, mais qui va simplement du plus simple au plus élaboré, c'est-à-dire d'abord Dieu commence à séparer les choses. Et dans l'action de l'Esprit-Saint, il met de l'ordre. Voyez-vous, la première évidence qui saute aux yeux, c'est que Dieu va passer du chaos à l'ordre. Il va séparer les eaux d'en haut de celles d'en bas, il va séparer la terre de l'eau, il va mettre des animaux spéciaux dans l'eau puis d'autres dans le ciel. On fait les choses dans l'ordre. Un des premiers fruits de l'Esprit, c'est l'ordre. C'est l'harmonie. Or, Dieu crée en harmonie. Et il va organiser les choses de telle façon que l'homme soit bien dans cette harmonie. Et de telle façon que l'homme puisse continuer à cultiver. Attention, la notion de cultiver est tout à fait éloignée, pour ne pas dire opposée, à celle d'exploitation agricole. Le jour où l'homme est passé de la culture à l'exploitation agricole, il a commencé à ruiner la terre. Non, Dieu nous dit cultive. Et dans le mot cultiver, en hébreu, c'est le mot jardiner, c'est-à-dire prendre soin. On sait bien, quand on est jardinier, quel soin on prend de son jardin et comme on l'engraisse et comme on en prend soin et comme on y met, on enlève les pierres, etc. C'est ça que l'homme était appelé à faire. Mais il avait aussi une autre mission. C'était celle de garder. Dieu a une parole surprenante. Si nous regardons le texte tout simple, nous voyons que Dieu dit à l'homme « Tu vas cultiver et garder ». Or, dans le vocabulaire, « garder » veut dire qu'il y a agression possible. Nous n'allons rien garder si on ne veut pas nous le prendre. Hein, c'est tout simple, mais c'est des mots qui réveillent quand même. Voilà un paradis parfait, des lions très gentils, tout se passe bien, et pourtant, Dieu dit à l'homme, garde. Garde le jardin que je t'ai donné, cultive-le, et il fait alliance, c'est-à-dire son alliance, c'était ça. Tu gardes, tu cultives et tu ne manges pas de l'arbre de la connaissance et du bien et du mal et tout va bien se passer. Quand il y a dialogue avec Dieu dès le commencement, il y a alliance. Alliance suppose contrat. Et ça, il faut y faire très attention, parce que c'est un terme qui nous dépasse, et qui même, je voudrais dire, qui dépasse nos mentalités modernes. Nous voudrions tout avoir sans qu'il y ait pour nous des devoirs. Nous voudrions jouir de toutes choses sans que nous ayons, nous, à suivre une loi quelconque. Il est interdit d'interdire, disait-on, après la révolution de mai 68 en France. Il est interdit d'interdire. Or, tout amour, toute relation avec Dieu, tout amour humain suppose contrat.
suppose loi, suppose qu'il y a des choses qu'on fait et qu'on ne fait pas par amour pour l'autre. Or Dieu nous dit, cultive, garde, ne mange pas. Il y avait déjà une première alliance. Et ça, c'est une constante que nous allons retrouver tout au long de la Bible, y compris avec Jésus. Il est tout à fait faux d'affirmer que l'amour ne connaît pas de loi, parce que justement le premier commandement est un commandement qui suppose une loi. Tu aimeras de tout ton cœur, de toute ton âme, de tout ton être, de toute ta volonté. Ça veut bien dire que c'est tout l'être qui s'engage, donc il y a un contrat, donc il y a une loi d'amour. Et que quand on aime de tout son cœur, de tout son être, de toute sa volonté, on ne tue pas, on ne vole pas, on honore son père, sa mère, on ne prend pas la femme du voisin, on n'extermine pas les enfants, on ne répand pas de calomnie, on ne ment pas, on ne porte pas de faux témoignages. Voilà les commandements de l'amour. Et nous ne pouvons pas dire j'aime sans concrétiser cet amour. Donc, dès le début, l'amour, c'est-à-dire la relation de l'homme tout simple, tout innocent, mais qui est cependant fragile, Dieu lui montre qu'il est fragile. Il lui dit, cultive, garde, ne mange pas l'arbre de la connaissance du bien et du mal. C'est-à-dire, tu n'es pas prêt à vivre ça, tu es trop petit. Dès le début, il y a contrat d'alliance. Ces alliances vont évoluer jusqu'à la grande alliance, l'alliance la plus parfaite qui se réalise dans le sang du Christ, parce que nous ne pouvons la réaliser par nous-mêmes, nous avons besoin du sang du Christ répandu pour nous sur la croix, pour vivre cette alliance, et c'est la miséricorde qui fait le poids dans la balance de tout ce que nous ne pouvons pas faire parce que nous sommes trop petits. Mais il y a contrat. Jésus nous dit, pourquoi est-ce que vous me dites Seigneur, Seigneur, et que vous ne faites pas ce que je vous dis? Observez ma parole, c'est-à-dire faites ce que je vous dis, et le Père et moi nous viendrons.

un paradis. Mais Dieu leur donne un petit contrat d'alliance tout simple et il leur dit voilà, cultive, garde, on va revenir là-dessus, ne mange pas ce fruit de l'arbre de la connaissance du bien et du mal, tu mourrais. C'est-à-dire, c'est trop pour toi. Fais-moi confiance.

Il faut le regarder de plus près, ce couple. Voyez, au début, Dieu nous montre la base de la société. C'est l'homme et la femme ensemble qui sont appelés à être cette base d'amour, de complémentarité. C'est un péché que d'opposer l'homme à la femme, car c'est ensemble qu'ils forment le visage de Dieu. C'est ensemble qu'ils forment cette image. Vous savez, image en hébreu, c'est beaucoup plus qu'une simple gravure sur un morceau de papier, qu'un simple dessin. L'image, c'est vraiment la ressemblance. C'est vraiment, nous sommes appelés à être hommes et femmes. Cette révélation du visage de Dieu pour les autres. Et la création tout entière attend cela de nous. Elle l'attend d'autant plus, nous dit saint Paul, qu'elle est victime elle-même de cette tragédie qu'est le péché de l'homme. Et elle attend la révélation des fils de Dieu, et elle attend le visage de l'amour de Dieu. Mais c'est l'homme et la femme ensemble, dès la Genèse, qui forment ensemble ce visage de Dieu. Et alors là aussi, le vocabulaire biblique, n'oublions pas que la Bible est écrite en hébreu, est très révélateur. Quand Dieu fait l'homme, la Bible hébraïque utilise le mot de façonner, c'est-à-dire modeler, c'est-à-dire qu'il va prendre de la terre et qu'il va modeler l'homme et qu'il va lui insuffler son ruach, c'est-à-dire son souffle, son esprit. Mais quand la Bible parle de la création de la femme à partir de cette côte, c'est proche du cœur, ne l'oublions pas, c'est l'os qui est proche du cœur. Cette côte d'Adam, la Bible va utiliser le verbe construire. Si vous voulez, Adam est façonné, Ève est construite. Et c'est le même mot qui est utilisé pour construire le temple. Ibané, le verbe bana qui veut dire construire. C'est le même mot pour Ève et le même mot quand Salomon a construit le temple. Qu'est-ce que ça veut dire? Ça veut dire que la femme est le temple, qu'elle était de toute éternité destinée à être le temple de la présence de Dieu. Cela veut dire que l'homme, c'est toute la fécondité de la terre. Mais comme l'homme est aussi l'image de Dieu, il est aussi celui qui vient apporter la semence de vie à la terre.

l'intérieur du temple. Et c'est ensemble, en présence de Dieu, que l'homme et la femme sont appelés à être source de vie. Mais c'est Dieu qui donne, qui met l'eau dans la source, c'est Dieu. Donc on le voit ça déjà dans le premier couple et déjà par le vocabulaire de la Bible. L'homme est façonné à partir de cette terre, la femme est construite et elle est le lieu d'où jaillit la vie. Ce premier temple, ce premier homme, c'était exactement ce que Dieu voulait être, son image, sa ressemblance sur terre. Ce couple qui était appelé à féconder, à faire entrer la présence de Dieu dans toute la création. Mais il y était appelé en tant que fils. Et on le sait bien, maintenant qu'on a lu l'Évangile selon saint Jean, que la relation d'un fils à son père, c'est-à-dire une relation comme celle que Jésus avait avec son père, est une relation faite d'amour, de confiance, mais aussi d'obéissance. Jésus nous le dit tout net. Le Père est toujours avec moi parce que je fais tout ce qui lui plaît. Donc, saint Paul ajoutera plus tard, le Fils s'est fait obéissant jusqu'à la mort, et la mort sur la croix. La relation d'un fils à son père, c'est une relation de confiance et d'obéissance. C'est bien pour ça que Dieu avait dit à Adam, cultive et garde, garde. Parce qu'il y a une agression possible. Parce que le péché des anges est fait. Parce qu'il y a le serpent qui est prêt à entrer en scène. Et le péché des anges préexiste. C'est ce qu'enseigne la théologie catholique. Le péché des anges qui ont refusé le plan de rédemption, qui ont refusé de servir. « Je ne servirai pas », a déclaré Lucifer, porte-lumière. Le péché des anges préexiste la création de l'homme. Et nous avons, dans ce jardin, l'apparition d'un serpent. Vous savez, le serpent, c'est celui qui s'infiltre. D'ailleurs, c'est le même mot en hébreu que l'enquête. Vous savez, quand il y a une affaire policière, on fait une enquête, c'est-à-dire on cherche des informations, c'est-à-dire on s'infiltre dans l'histoire pour savoir qu'est-ce qui s'est passé en vérité. Le narache, le serpent, c'est celui qui s'infiltre. Et en psychologie, on dirait c'est les serpents du soupçon, du doute. Or, le serpent va s'infiltrer dans cette histoire. Et Adam était supposé, il était supposé garder. La femme, c'est curieux, elle ne reçoit pas de commandement. Si vous avez bien lu le texte de la Genèse, d'ailleurs, j'espère que vous avez tous vos Bibles pendant que je parle. Si vous avez bien lu le texte de la Genèse, vous vous apercevrez que la femme, on ne l'entend pas. Et Dieu ne lui parle pas directement. C'est curieux, n'est-ce pas? Ce n'est pas parce que Dieu la considère moins que l'homme, non. Mais c'est parce que Dieu a choisi que l'homme soit gardien de sa femme. Il lui dit à lui, cultive et garde toute la création. Ah! Or, le serpent va aller semer le doute chez la femme qui commet une erreur. C'est de discuter avec la tentation. Il ne faut jamais discuter avec la tentation. Il faut changer de fréquence, se brancher sur autre chose, mais ne jamais discuter avec la tentation. Plus on discute avec la tentation, plus on prend de risques. Et là, nous avons le premier
combat spirituel qui peut nous servir de modèle dans notre propre vie spirituelle. Et voici le serpent. Le serpent qui travestit la parole de Dieu. Il y en a d'autres qui le feront au cours des siècles, de travestir, de changer, de manipuler la parole de Dieu pour lui faire dire ce que nous voulons qu'elle dise. C'est absolument démoniaque. Et il y en a qui le feront. Il y en a qui l'ont fait avant Jésus, il y en a qui l'ont fait après lui, il y en a qui le font en ce moment. Et nous devons prier l'Esprit Saint pour ne pas nous laisser prendre dans le mensonge, surtout quand il dénature la parole de Dieu.

0: Donc, le serpent dénature. Tu ne mangeras pas aucun des arbres du jardin. La femme dit pas du tout. Il n'y a que l'arbre du mal, de la connaissance du bien et du mal. Il a dit de ne pas le manger, de ne pas le toucher. Ah, c'est pas vrai, c'est pas ce que Dieu a dit. On en rajoute. Dieu a simplement dit à l'homme, tu ne mangeras pas. C'est tout. Alors la tradition juive, qui est intéressante, nous dit, alors le serpent a donné un coup de queue à Ève et l'a fait basculer sous l'arbre et elle a touché le fruit et elle s'est aperçue qu'elle ne mourrait pas. Alors elle l'a pris, elle l'a mangé. Ce n'est pas une jolie petite histoire, mais c'est simplement pour nous montrer qu'il ne faut jamais toucher dans un sens ou dans un autre à la parole de Dieu. Parce qu'en la modifiant, en la relativisant, nous courons le danger de tomber dans le péché, parce que nous lui faisons perdre sa force. Si la femme avait simplement dit « tu n'en mangeras pas », elle n'en aurait pas mangé du tout. Or, tu ne toucheras pas, tu ne mangeras pas, la parole déjà échangée, le démon en profite. La femme est plus fragile. L'homme ne fait rien pour la défendre et le couple tombe. Et les résultats du péché sont immédiats. Nous allons le voir tout de suite. C'est la brise du soir et Dieu vient parler avec l'homme. C'est le moment de prière, c'est le moment où le fils retrouve le père. Mais le fils n'est plus là. Et il y a ce cri d'amour de Dieu, Adam, où es-tu? Mais il le sait très bien qu'Adam est allé se fourrer sous un arbre. Dieu sait tout. Il sait très bien quand nous péchons. Mais il crie vers nous, Adam, où es-tu? Adam est sorti de la maison. Il est sorti du cœur de Dieu. Il est allé se cacher comme un idiot sous un figuier, comme si Dieu qui a tout créé ne savait pas où était Adam. Alors pourquoi est-ce que Dieu demande ça? C'est pour laisser à Adam la possibilité de revenir, de faire ce qu'on appelle teshuvah en hébreu, c'est-à-dire de retourner vers le cœur du Père. C'est l'espace que Dieu donne au fils prodigue. Adam, où es-tu? Adam, où es-tu? Où est-ce que tu es parti dans la nuit, loin de moi? Et Adam aurait pu se jeter aux pieds du Père et dire « J'ai fait une énorme bêtise, pardon. Pardon. » Au lieu de ça, il accuse sa femme qu'il était supposé garder. Il lui dit « C'est la femme que toi, Dieu, tu as mise auprès de moi et qui m'a fait tomber. Pauvre de moi. » Le couple éclate tout de suite dans l'accusation. Mais tout aussi grave, c'est qu'au lieu de demander pardon, Adam accuse Dieu. Et c'est seulement à partir de ce moment d'accusation, et la femme va accuser le serpent, hein. Donc il n'y en a ni l'un ni l'autre ne se jette aux pieds de Dieu en disant pardon. Pardon, nous avons péché. Ne nous fais pas mourir, pardonne-nous. Dieu, bien sûr, qui a le cœur assez large, aurait pardonné. Mais la révolte de l'homme contre la femme, de la femme contre le serpent et de l'ensemble contre Dieu, alors Dieu ne peut plus pardonner puisqu'on ne lui demande pas pardon. Il va quand même pardonner, il va quand même offrir sa miséricorde. Mais il ne peut plus rétablir les choses parce qu'il n'y a pas demande de pardon. Alors Dieu va révéler à l'homme les conséquences de son propre péché. Ce n'est pas Dieu qui maudit la terre. Comment est-ce que Dieu peut maudire puisque le mal n'est pas en Dieu? Mais Dieu dit à l'homme, regarde ce que tu as fait. Toute la création va éclater. Au lieu d'avoir autour de toi des choses, des animaux, une nature qui soit en harmonie avec toi, ton propre péché qui te coupe de la grâce, qui te coupe de la communion va faire que toute la création maintenant éclate en division et en accusation. Et c'est seulement à ce moment-là que Dieu dit, mais malgré tout, de ta descendance, va jaillir quelqu'un qui va écraser le serpent de son pied, va lui écraser la tête. Et nous verrons que cette prophétie va se réaliser dans l'ancêtre du peuple d'Israël, qui justement s'appelle Yaakov. Et Yaakov en hébreu veut dire talon.
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Jour 3. Ainsi, nous sommes arrivés le samedi, le dimanche, et là, nous sommes lundi. Le temps est magnifique. On a retrouvé une qualité de vie par rapport à la canicule et le désert que nous avons vécu ici, dans cette maison. Là, les personnes qui étaient retirées dans leurs cellules, eh bien, on les voit. On les voit davantage à la chapelle, on les voit dans les corridors, on peut même les rencontrer dans les ascenseurs. Et la vie a repris, d'une certaine manière, parce que c'était vraiment un désert ici, chez les prêtres des missions étrangères de Paris. Alors, je reviens un petit peu à l'arrière, puisque dimanche, en après-midi, nous sommes descendus au réfectoire. Vous savez que le réfectoire, c'est un endroit où la plupart des personnes se retrouvent pour les repas, mais en même temps aussi pour une petite collation, ou prendre un café ou un thé. Alors, nous sommes descendus dans l'après-midi pour prendre un thé. Et voilà que je rencontre une personnalité que nous avons déjà entendue sur les ondes de Radio Galilée. Il s'agit d'un Italien, c'est un Monseigneur, Monseigneur Francesco Follo. Il est responsable du Saint-Siège auprès de l'UNESCO. C'est un homme d'un certain âge. Il est à la retraite. Alors, il a une façon très drôle de s'exprimer. Il nous dit que la retraite, ce n'est pas un temps libre, mais c'est un temps libéré. Alors, il y a une nuance. C'est un homme qui fait beaucoup d'humour aussi. Il faut prêter quand même attention à la manière dont il parle français pour bien saisir et bien comprendre. Et il m'est arrivé hier de lui demander de reprendre une séquence parce que nous avons échangé sur l'événement qui est arrivé le 11 novembre 2021. Qu'est-ce qui est arrivé? L'UNESCO. L'UNESCO, nous savons le nom, nous connaissons le nom. Nous savons que Québec, par exemple, est patrimoine mondial de l'UNESCO, comme bien des lieux dans le monde reconnus par l'UNESCO. Il y a des différents volets, probablement en littérature, probablement en sciences, dans d'autres domaines. Mais en 2021, il s'est passé quelque chose. C'est que l'UNESCO devait reconnaître une personnalité française d'envergure. Et là, Monseigneur Follo, on s'est mis à parler puisque quelqu'un est venu le chercher, mais comme la personne ne le trouvait pas, elle s'est dit « il est peut-être au réfectoire ». Effectivement, il était là. Donc la dame est arrivée, elle était seule, mais elle nous a dit que sa maman, de 96 ans, l'attendait à l'accueil. On a eu le temps quand même d'échanger un peu avec cette dame, et on découvre que la maman, qui a 96 ans, eh bien c'est elle qui est l'étincelle, en quelque sorte, qui a allumé ce que je vais vous raconter. Donc le projet est très simple, comme l'UNESCO reconnaît des lieux comme étant patrimonial, mondial. On a voulu que la basilique de Lisieux soit reconnue comme telle. Mais pour avoir moi-même visité la basilique de Lisieux, où sont conservées aussi des reliques de Sainte Thérèse, eh bien, l'architecture quand même du XXe siècle, de cette basilique, je pense que ça ne passe pas. Et ça ne passait pas concernant le patrimoine mondial de l'UNESCO.
Eh bien, cette dame âgée, qui à ce moment-là doit avoir 92, autour de ça, elle a une étincelle. Parce que l'UNESCO reconnaît des personnalités françaises marquantes. Et elle a cette étincelle et cette audace de dire à Mgr Follot, puisqu'il est lié au Saint-Siège, donc à Rome, en lien avec l'UNESCO, ils se connaissent, et Mgr Follot aussi était partant pour qu'on demande que la basilique de Lisieux soit reconnue comme patrimoine mondial de l'UNESCO. Il en faisait partie, il faisait partie du processus. Et comme ça ne passe pas, la dame dit ceci, parmi les personnalités françaises, pourquoi on ne soumet pas la personnalité de Thérèse Martin, née à Alençon, qui va devenir Thérèse de l'Enfant Jésus et Sainte Thérèse de l'Enfant Jésus, Thérèse de Lisieux, pourquoi on ne présente pas la personnalité de cette jeune femme française auprès de l'UNESCO? Et là, on apprend ceci. On apprend qu'il y avait déjà trois personnalités qui étaient en nomination. Eiffel, celui qui a construit la tour Eiffel. Malheureusement, je n'ai pas retenu son prénom. Mais Eiffel, tout le monde sait, c'est quoi? C'est celui qui a construit la tour Eiffel. Donc, c'est une personnalité française d'importance. Il y a aussi l'homme de littérature, Marcel Proust, et de pensée. Marcel Proust. Il y a la grande comédienne, Sarah Bernhardt, qui est en nomination. Et vous savez que Sarah Bernhardt était une femme de théâtre extrêmement en vue, d'une très grande beauté. Moi, j'ai déjà lu qu'elle est venue à Québec pour une représentation théâtrale. Alors, c'est une Française, et bon, il y a toute une histoire autour de Sarah Bernhardt à Québec que je n'ai pas besoin d'évoquer. Et là, on propose le nom de Thérèse Martin. Alors, il y a un jury qui va retenir deux personnalités. Alors, vont tomber Marcel

Or, Histoire d'une âme, je pense 2 ans après sa mort. On publie des extraits de sa vie. Ça devient un phénomène mondial, international. Le livre de Thérèse Martin sera traduit dans toutes les langues du monde. Alors, c'est cette personnalité que l'UNESCO va reconnaître le 11 novembre 2021 comme étant la personnalité française cette année-là qui marque non seulement l'histoire de la France, mais l'histoire d'une jeune femme dont les écrits, les poésies, parce qu'elle en a fait, elle a même écrit des pièces de théâtre, dont la pensée, et le mot qui est à retenir, qui est en lien aussi avec le pape François, c'est que Thérèse Martin, elle rêvait aux périphéries. Quand on lit les manuscrits autobiographiques, on voit que, elle le dit elle-même, elle irait jusqu'au bout du monde pour le nom de Jésus. Et de santé fragile, ça ne se fera pas. Les sœurs carmélites de France ont fondé le Carmel de Saïgon. Il a été question, un jour, peut-être, d'envoyer Thérèse à Saïgon. Elle n'ira pas. Mais elle avait cette pensée. Quand on lit ses manuscrits aussi, et qu'elle est malade, dans les derniers mois de sa vie, qu'est-ce qu'elle fait? Elle ramasse quelque chose qui traîne pour les missionnaires. Donc, elle a une pensée au-delà du Carmel qui révèle son être profond. On ne peut pas dire que sa littérature est exceptionnelle, elle est de son temps, mais ses pensées le sont. Ce sont des pensées de paix, des pensées d'amour, des pensées de miséricorde, des pensées d'une jeune Française qui désire que le monde soit meilleur, que le monde vive en paix. Alors, voilà cette rencontre. Comme je vous dis, on avance et on fait des rencontres et c'est cela qui est important. C'est cela qui nous enrichit. Alors, rencontrer Mgr Francesco Follo fut la découverte au-delà du 11 novembre 2021. Nous avons vu cette femme qui est la fille de la dame âgée qui a donné l'étincelle pour que le nom de Thérèse Martin soit soumis à l'UNESCO afin qu'une personnalité française en cette année 2021 soit reconnue. Eh bien, c'est Thérèse Martin qui le sera.

0: Les carnets du soir se poursuivent en ouvrant un autre volet. Dans le rôle de la sœur de Ponce Pilate, Marie-Ginette Gay, sous la direction de Jacques Leblanc.
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2: Qu'est-ce que la vérité? Bah, encore un peu de cette merveilleuse boisson. Quel jour pénible venons-nous de vivre encore? Notre petit César s'en est allé. C'est ainsi que nous l'appelions lorsque nous étions enfants.

se fâchait pas du tout. Eh bien, notre petit César s'en est allé. J'ai toujours détesté les rites funèbres, trop d'encens, de parfums qui masquent le réel. La mort de mon frère, qui fut procurateur, préfet de Judée, n'a pas été glorieuse. Mourir d'une pneumonie après un brillant parcours militaire, c'est assez dire. C'est vrai. Je n'aime pas ces jours de deuil où nous faisons l'impossible pour que brille le soleil dans l'histoire des disparus alors qu'ils sont emportés par les ténèbres. N'allez pas me dire qu'ils s'en vont quelque part. Ça va pas loin, la cendre. Notre petit César, de son nom Ponce Pilate, avait un désir qu'il ne cachait pas. Il voulait faire l'histoire. Comme si on pouvait faire changer la lune pour des étoiles ou vice-versa. Il faut être prétentieux pour penser créer ce que les dieux n'ont pu conserver avec ordre. Faire l'histoire, pour lui, était mettre de l'ordre dans tout l'Empire, et bien davantage. L'ordre. Comme si c'était important. Des heures à marcher dans notre cour et à faire semblant de conquérir le monde. Encore un peu de vin pour moi. Et pour toi, mon cher Ponce. Il affichait des airs de grandeur. J'ai jamais compris comment il a pu séduire ma belle-sœur. Une femme intelligente, cette Claudia, ce que je n'accorde que très rarement à mon entourage. Lui, il l'a trouvée un peu rêveuse. Lorsqu'il fut question de quitter Rome pour la province de Judée, il a pourtant eu bien besoin d'elle, car elle connaissait les langues, la belle Claudia. C'est ainsi qu'à sa demande, celle-ci a souvent dû se cacher derrière une cloison ou un rideau afin de traduire par la suite à son époux ce qu'il feignait de comprendre. La langue des Juifs ne lui rentrait pas dans le crâne, je vous dis. Étant elle-même fille d'un préfet, Claudia avait à son service une esclave juive. Cette dernière lui avait appris la langue et les croyances de son peuple, lesquelles fascinaient tant ma belle-sœur. C'est vrai, Claudia était subjuguée devant cette nation qui se réclamait d'un unique Dieu et de prophètes aux enseignements aussi nouveaux que mystérieux. Ah. À présent, notre petit Ponce Pilate est parti comme un oiseau avec de petites ailes. C'est comme ça que je vois les choses. Ce sont des choses ridicules, ces histoires de mort, de sépulture, de rites, de fumée. Je déteste autant ces discours tout aussi ridicules qui nous font croire que la vie des disparus était le bonheur sur Terre. À les entendre, leur départ est une perte, allez y voir. Ce n'est pas une perte, mais un gain pour tous ceux qui empochent des pièces d'or à mesure que ça brûle. C'est cher, le feu. Ça coûte très cher. Et puis la cendre à mettre dans les urnes, c'est comme une poussière de diamant. Ça coûte cher, la cendre des urnes. Et ça coûte cher, les urnes, pour y mettre la cendre. Qu'on ne me parle pas de columbarium. Bah ! Qu'on me verse encore de cette boisson qui soutient mon feu à moi. Ouais, je suis incendiaire dans mes propos. Des columbariums, ce sont de toutes petites prisons qui n'ont rien d'offensif, rien. J'en ai assez de ces sortilèges et de ces fantômes qui rôdent. Ponce Pilate, mon frère, et vénéré petit César, est mort. Pas un membre du Sénat, pas un légat, pas un esclave de l'empereur pour mon grand frère qui désirait faire l'histoire. Personne. C'est comme ça que l'on finit la course quand on est petit et qu'on a voulu se faire grand. Par bonheur, qui sait si la célébrité ne nous aurait pas valu un assassinat? César fut assassiné, Caligula aussi et tant d'autres. Ouais, un assassinat aurait fait l'histoire. Une autre coupe à ta victoire, mon cher Pilate. Et une autre, pour Claudia, ma belle-sœur chérie. C'est vrai qu'elle est intelligente. Il l'a trouvée rêveuse, le pauvre. Il n'a jamais compris que le rêve était plus vrai que la réalité. Le rêve n'a pas de consistance. Il est fluide, répétait-il. Allez voir comment les guerres, elles, ne sont pas fluides avec leur torrent de sang.
Allez voir comment les batailles ne sont pas fluides quand l'or est au bout des épées. C'est ça, le réel qu'il aimait. C'est comme cela que l'on fait l'histoire.

Lorsque mon préfet de frère a été rappelé à Rome, après son séjour en Judée, il faut bien l'avouer, il n'avait pas grand-chose à dire. D'ordinaire, les préfets et les généraux se vantent de leur victoire, de leur stratégie de guerre et de leur prise d'esclaves. Mon petit César, ayant été limogé, n'a pas tenu ce genre de discours. Étrange, n'est-ce pas, quand on grandit pour devenir une statue que l'on vénère. Au fond, le bilan de mon frère me laisse totalement indifférente. Une autre coupe de vin pour toi, ma Claudia. Je ne sais pas comment le soir va tourner avec toutes ces coupes que j'ai versées dans mon gosier. Claudia m'a tout de même raconté un jour un rêve qu'elle avait eu à propos d'un certain condamné à mort qu'elle avait vu souvent à l'œuvre. Il baptisait, vous imaginez un peu, les foules dans l'eau. Je l'ai déjà dit, la belle est une passionnée des prophètes, les anciens comme les nouveaux. Elle était là quand on a décapité celui qui attirait le peuple au désert. Un spectacle comme ça ne s'oublie pas, d'autant que mon frère n'a pas voulu s'y rendre et a laissé Claudia le représenter vu qu'il était en froid avec le roi. Une histoire folle du début à la fin. Le roi fou est devenu encore plus fou qu'il ne l'était quand un soir de fête, il est devenu fou d'amour pour une fille qui avait dansé pour lui. Je crois bien qu'il avait bu un peu, ce cher roi, dont j'oublie le nom. Alors, il a promis à la belle tout ce qu'elle voulait. Avec des folies pareilles, celui-là, vous pensez bien, lui aussi ne fera pas l'histoire. Bon, je commence à m'égarer. Où en étais-je? Ah, oui, la danseuse. Figurez-vous qu'elle aurait été la fille de sa femme. Allez comprendre quelque chose dans cette histoire. Pour moi, la fille de sa femme, c'est bien sa fille, non? Bon, il semblerait que ce ne soit pas le cas. Claudia m'a dit que le prophète avait justement souvent dénoncé le fait que le roi vive en concubinage. Donc, ce n'était pas sa femme, son épouse, je veux dire, ce qui fait que sa fille ne l'est probablement pas. Ouais, d'après Claudia, il paraît que la mère a soufflé à l'oreille de sa danseuse de fille de demander la tête du prophète. Quelle folie! Quelle horreur! Cela me donne soif. Qu'on me donne une autre coupe jusqu'au bord. Encore pour toi, mon petit César. Je poursuis. Ah, voilà que j'ai encore perdu mon idée. Je sens bien que des fantômes me tournent autour et qu'ils m'en veulent. Allez-vous-en tous, dans la cendre, et vite! Mentez en pleine face du monde et vous vous demandez pourquoi on vous en veut. C'est quoi au juste la dernière histoire qui s'est déroulée à Jérusalem? Ah, ouais. Ça me revient. Mon frère était monté avec Claudia pour la fête religieuse la plus importante. Une foule encore à contrôler au bout de l'épée. « Pauvre Ponce !» aurait dit notre mère de fière mémoire. Il a eu sur les mains une histoire avec un autre prophète qui ne mâchait pas ses mots. C'est Claudia qui me l'a dit. L'a vu ou entendu. Mais ça, elle l'a vu parce qu'elle ne l'a pas entendu. Il lui aurait dit mais non, elle ne lui a rien dit du tout parce qu'il ne parlait pas. Voyez ça, ça se dit prophète et ça ne parle pas quand il serait important de parler parce que sa vie en dépend. Bon, les gros méchants lui en voulaient. Dieu sait pourquoi. Et ils ne pouvaient, selon leur loi des lois, ça c'est le monde du réel, ils ne pouvaient l'envoyer eux-mêmes chez les morts, il fallait trouver un moyen. Claudia m'a juré qu'il était innocent, cet homme, et qu'elle en avait rêvé.
D'ailleurs, notre petit César lui avouait que pour une fois, il croyait. Un peu tard, merci. Cet homme n'avait pas commis le moindre petit crime, et ces gros méchants voulaient qu'il meure. Mon frère a tout fait pour les dissuader. Faut-il y croire au rêve de Claudia? C'est trop mêlé dans ma tête. Cette histoire à Jérusalem s'est mal terminée. Ils l'ont eu, le prophète. Pauvre Claudia. Elle en a pleuré un coup. C'est pas drôle d'être la femme d'un préfet en Judée. Moi, j'aurais aimé leur rendre visite pendant leur séjour là-bas et admirer de près la belle ville de Césarée sur les bords de la mer.

Après que le feu eut couvert d'honneur le corps de mon frère, Claudia m'a dit qu'elle se rendait à une nouvelle réunion clandestine. Elle a voulu m'y amener, mais j'ai eu peur. Elle est en lien avec un prophète, ou plutôt un ami de celui qu'on a crucifié à Jérusalem. Non. C'est quelqu'un qui ne pouvait pas supporter ces histoires-là et qui les persécutait. Il persécutait ceux qui croyaient en sa résurrection des morts. À un certain Paul... Qu'est-ce que j'ai dit là? C'est bien ce que m'a raconté Claudia. Ces gens qu'elle fréquente affirment que le mort, c'est-à-dire le prophète, est redevenu vivant, mais autrement. Fou! Ouais. Peut-être que je devrais l'accompagner. Mais j'ai peur. De quoi? Je pense que c'est de la vérité. C'est ce que répétait mon petit frère dans les derniers jours. Qu'est-ce que la vérité? Fatigant au possible. Si je veux me remettre de cette journée chargée de souvenirs, je crois que maintenant, je boirai cette merveilleuse boisson. Assise.

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1: Je m'entretiens aujourd'hui avec le professeur Alain Lejeune. Il est belge, pharmacien et enseignant, également membre de l'Académie pontificale pour la vie. Bonjour, professeur Lejeune.
2: Bonjour.
1: Professeur Lejeune, présentement dans l'exercice de votre enseignement, de conférences que vous donnez, comment vous saisissez l'apport bénéfique, évidemment, de la science, mais aussi de la fragilité de l'éthique par rapport à cette science?
2: Mais vis-à-vis de la science, vous savez, toute chose peut être vue sous deux aspects, hein, un aspect positif et un aspect négatif. Moi, je n'ai jamais regardé la science comme un aspect négatif. Ce qui est négatif, c'est l'usage qu'on en fait. Hein, si on a de l'énergie grâce à l'atome, c'est positif pour certains pays. Si on utilise l'atome pour faire une bombe atomique, évidemment, hein, on pense tous à Hiroshima, c'est un aspect négatif de la recherche. Donc, ma position est un peu la même. Mais ce que nous devons faire en tant que personne humaine, c'est toujours de réfléchir avec une conscience éclairée. Et la conscience éclairée, elle ne peut pas venir subitement comme ça. Elle vient d'une formation, d'une réflexion. Et je crois qu'une des bases de cette réflexion est évidemment la tradition de l'Église et son enseignement pour nous donner. Bien sûr, on peut toujours dire que l'Église n'a pas toujours été au sommet de la recherche. Mais je pense maintenant que les souverains pontifes sont quand même beaucoup mieux informés. Hein. Ils ont des académies qui travaillent pour eux. Il y a l'Académie pontificale des sciences, l'Académie pour la vie, qui est surtout une instance de réflexion bioéthique, hein, qui donne aux souverains pontifes quand même des moyens qui n'existaient pas du temps de Galilée, hein, pour parler d'un cas célèbre. Oui. Hein. Donc, l'Église, dans ce sens-là, est à même de pouvoir donner une réflexion. Hein, elle a un peu partout des centres de réflexion qui sont des universités catholiques et qui peuvent, elles aussi, hein, être tentées parfois par certaines dérives et qu'il faut un peu recentrer. Mais je crois que c'est un débat qui doit rester positif dans le sens de la dignité de la personne humaine. Et je crois que là, un de nos papes qui a marqué le plus, hein, c'est certainement Jean-Paul II, hein, qui a pas mal réfléchi et qui est suivi maintenant par Benoît XVI, puisqu'ils ont souvent collaboré ensemble dans le développement de cette pensée sur le respect de la dignité de la personne humaine.
1: Vous soulignez l'ignorance par rapport à toutes ces questions-là. Les gens, les personnes, les peuples, les continents, tout cela, quand on pense aux chiffres qui sont atterrants d'avortements par année,
2: ah oui,
1: sur la planète.
2: Il y a des millions d'avortements, des dizaines de millions d'avortements chaque année. Je veux dire que l'avortement, qui était quelque chose qui... Je sais pas, moi, quand j'étais adolescent, qu'on parlait d'un avortement, c'était quelque chose qui paraissait effrayant, qui paraissait effroyable. Hein. On disait, mais enfin, comment peut-on avorter? Et maintenant, c'est devenu un mot tout à fait banalisé et une action tout à fait banalisée. Hein. Je vais presque dire qu'elle est promue encore par certaines instances internationales. Hein. Donc, on doit être très, très prudent. Hein, on sait que certains organismes internationaux essaient de limiter la population dans le monde par le système de l'avortement. Pourquoi ? Parce qu'on se rend compte que faire l'éducation, pour reprendre ce que vous disiez, ça prend du temps. Hein, lutter contre l'ignorance, ça prend du temps. Troisièmement, il y a le clivage homme-femme. Hein, et si les femmes sont sensibilisées, évidemment, par ce que deviennent leur ventre, hein, pour parler un peu crûment, les hommes, pour eux, s'en contre-moquent. Hein, pour peu qu'ils aient leur satisfaction, ils ne s'occupent pas du reste, c'est une affaire de femmes. Et j'ai eu une fois une belle leçon au Cameroun. J'avais fait une conférence sur les questions bioéthiques devant des femmes chefs d'entreprise, parce qu'en Afrique, c'est souvent les femmes qui font marcher la machine, comme on dit. Et ces femmes m'ont écouté très, très bien. Et puis, une petite délégation a souhaité discuter en aparté avec moi. Et j'avais cité un petit peu les positions des mouvements féministes européens, hein, qui disaient que les femmes voulaient être maîtresses de leur ventre, que leur ventre leur appartenait, etc. Et ces femmes africaines m'ont dit, mais professeur, c'est quand même extraordinaire ce que vous nous avez dit. Parce que toute femme sait quand même bien que son ventre ne lui appartient pas. Quand elle est enceinte, elles doivent quand même savoir que la nature, voire Dieu, a créé une enveloppe autour du petit qu'elle porte, qui la sépare, et qu'elle nourrit son gosse à travers l'enveloppe. D'ailleurs, m'ont-elles dit, chez nous, il est tradition, quand nous avons accouché, nous récupérons notre placenta, nous allons l'enterrer à un endroit connu de nous seuls, nous plantons une fleur, et chaque année, nous allons refleurir cet endroit. Hein, donc j'ai appelé d'ailleurs un article que j'ai rédigé pour une revue diocésaine, La fleur du placenta, parce que je trouvais que c'était un symbole extraordinaire pour bien montrer que la femme n'était pas maître de son ventre. C'est un cadeau de Dieu, m'ont-elles dit, mais il le protège avec une enveloppe, hein, et nous le nourrissons à travers l'enveloppe. Alors que des femmes disent qu'elles sont maîtres de leur ventre, qu'elles peuvent en faire ce qu'elles veulent, ça, pour elles, c'était quelque chose d'inimaginable. Vous voyez, comme quoi c'est une belle histoire.
1: Oui, c'est une belle histoire et ça nous montre différents horizons par rapport à différentes cultures.
2: Tout à fait. Et là, je me suis trouvé devant des femmes intelligentes qui savaient travailler, mais qui avaient conscience de ce qu'elles étaient, de ce qu'était le devenir d'un enfant et de ce qu'était le devenir de la société. Hein, donc c'était assez extraordinaire comme dialogue.

0: par rapport au monde dans lequel nous sommes, professeur Lejeune, si vous regardez les différentes parties de la planète, les mentalités, elles sont multiples par rapport à ces questions.
1: C'est d'ailleurs un des gros problèmes que rencontre l'Église catholique, donc universelle. Et le gros problème pour nos pontifes et pour ceux qui sont les porte-parole de l'Église, c'est justement d'avoir un langage universel alors que les cultures sont si différentes. Parce que parler de l'avortement au Canada, en Belgique, au Cameroun, en Afrique du Sud, au Japon ou en Inde, c'est très différent. Quand on décide d'éduquer à la dignité de la personne humaine et au respect de cette dignité, là on retrouve des textes non seulement de l'Église, mais également de la Déclaration universelle des droits de l'homme, auquel tout le monde peut se fédérer. Oui, donc il y a des points d'accrochage pour diffuser ça autour du monde, sans nécessairement dire que c'est un message typiquement ecclésial.
0: Est-ce que la dimension religieuse influence ?
1: Je pense que oui, même si elle n'est pas vue partout dans le même sens. Dans beaucoup de tribus africaines, par exemple, qui forment parfois de très grands pays, l'avortement est très mal vu, non pas parce que c'est un péché, mais ça va peut-être vous surprendre, mais vous connaissiez l'histoire, parce que ça coupe la lignée ancestrale. Et donc là, l'avortement est, si vous voulez, une coupure par rapport à la ligne des ancêtres. Et donc là, c'est vraiment grave, parce que les ancêtres, pour eux, vivent encore avec eux, et on peut se référer à eux, etc. Dès le moment où la ligne est coupée, c'est comme si on vous coupe le téléphone, il n'y a plus moyen de se référer à la famille ancestrale. Donc là, vous voyez que la vision est tout autre. Donc le langage à avoir vis-à-vis de ces personnes n'est pas le même que le langage qu'on pourrait avoir, je ne sais pas moi, en Occident. C'est un peu différent, et sans doute dans le monde shintoïste ou autre, doit-on trouver peut-être encore d'autres correspondances pour que le message puisse passer plus facilement.
0: Qu'est-ce qui s'est passé du côté de l'Occident et de l'Amérique ?
1: Oh, mais je crois que, vous savez, j'ai une constatation que j'ai faite un peu partout dans le monde, c'est que dans les pays les plus pauvres, on est en général plus généreux que dans les pays les plus riches. C'est assez surprenant, mais j'ai été visiter parfois des pays très pauvres et où on a essayé de me donner à manger, de me donner à boire, etc., d'être accueilli, comme dit le Christ, je suis venu, vous m'avez donné à boire, vous m'avez donné à manger, vous m'avez habillé, etc. J'y repense souvent, c'est un évangile qu'on a lu très récemment. Et alors, dans les pays possédants, en général, on devient beaucoup plus égoïste et, par exemple, le besoin d'enfants est criant dans les pays pauvres parce que c'est leur sécurité sociale. Quand j'ai donné cours au Rwanda, par exemple, la dame qui s'occupait du chalet dans lequel je vivais était triste, parce qu'elle était veuve, mais surtout parce qu'elle n'avait que 4 enfants. Et elle me disait, j'ai trop peu d'enfants, parce que est-ce qu'il y en a un qui arrivera à l'âge adulte pour me prendre en charge quand je serai vieille ? Nous avons des assurances, on a la sécurité sociale, etc. Donc on n'a plus ces préoccupations, et à la limite, pour vivre plus confortablement, le nombre d'enfants est un obstacle. Donc c'est aussi ou un inconfort, pour ne pas dire un obstacle. Et le résultat, c'est que le niveau d'enfants dans les pays occidentaux devient franchement, je vais dire, très dangereux, puisque dans beaucoup de pays de l'Union européenne, je ne connais pas le cas du Québec, mais dans beaucoup de pays de l'Union européenne, nous n'atteignons même plus le seuil de renouvellement familial. Hein, on sait qu'il faut pratiquement 2,1 un enfant par femme pour que les générations se renouvellent, et il y a des pays en Union européenne où on est à 1,2. Hein, donc il manque une unité pour pouvoir, disons, assurer un suivi du renouvellement de la population, et ça c'est dû aussi bien à l'avortement, à la contraception, etc., hein, que à des comportements, je vais dire, plus restreints, plus, pour dire, même égoïstes, hein, pour pouvoir être, je vais dire, plus confortablement installés dans la vie.

0: je vous pose une question qui est à l'inverse, mais qui probablement va se recouper. Comment se fait-il qu'il y ait une recrudescence depuis ces dernières années de la stérilité?
1: Mais écoutez, il n'y a pas encore eu d'études épidémiologiques pour ça, parce qu'il faudra presque faire des études assez gigantesques. Et je crains qu'il n'y en ait pas, parce qu'il y a des gens qui n'ont pas intérêt à ce qu'il y ait de telles études, parce que tous ceux qui sont les promoteurs de ces non-proliférations d'enfants, pour parler poliment, évidemment ne tiennent pas à ce qu'il y ait. Mais je suis persuadé que le fait que la majorité des femmes en âge de procréer soient sous pilule, parfois pendant des dizaines d'années, pilule anovulatoire, voit cet impact de la pilule tout à fait négatif. D'une part, non seulement sur la démographie, mais aussi sur la santé. Parce que ça, ce sont des domaines dont on ne parle pas. Mais jusqu'à présent, on n'a jamais fait d'études sur la prolifération du cancer du sein ou du cancer de l'utérus, etc. Donc ça mériterait peut-être des réflexions. Je ne dis pas qu'il y a de relation de cause à effet, mais il y a quand même là des risques qui mériteraient d'être étudiés.
0: Nous parlons de la femme, l'homme aussi.
1: Ah mais écoutez, je vais peut-être vous faire sourire en vous parlant de quelque chose d'assez particulier, mais vous savez que l'homme occidental est de moins en moins fertile. On constate que ces spermatozoïdes sont de moins en moins mobiles, qu'ils sont de moins en moins performants. Et alors là, on s'est posé des questions, puisqu'il s'agit des hommes. Donc là, l'homme est quand même encore considéré comme un dominant dans beaucoup de cercles. Et alors, on s'est rendu compte d'une chose qu'on a mis en rapport avec les poissons. Et on a constaté, notamment dans les fjords de Norvège, de Suède, etc., qu'il y avait une féminisation des poissons mâles. Alors on s'est dit, mais enfin, qu'est-ce qui se passe? Pourquoi que tout d'une fois des poissons mâles deviennent-ils féminisés? Et on s'est rendu compte que dans les eaux où ces poissons vivent, il y a un taux d'hormones femelles qui dépasse la norme. Alors on s'est dit, d'où viennent ces hormones femelles? On a fait des études et on s'est rendu compte d'une chose qui est tout à fait logique, que les femmes qui prennent la pilule, elles vont à la toilette, elles urinent, mais ces hormones ne sont pas métabolisées. Il y en a une grande partie ou des métabolites qui sont encore actifs, qui passent dans les eaux. Les stations d'épuration sont incapables d'épurer les hormones. Donc ces hormones finissent par aboutir dans les eaux, et du côté des eaux, elles arrivent à la mer. Et donc, on a constaté dans certaines mers qu'il y avait un taux d'hormones féminines assez grand que pour pouvoir transformer les poissons mâles en poissons de plus en plus féminisés, donc de moins en moins actifs pour féconder les œufs de poissons. Donc vous voyez, la cause peut parfois être très lointaine, et c'est un impact qui maintenant est connu. Il y a des publications qui décrivent ce mécanisme, et on s'inquiète maintenant, parce qu'on dit, oui, mais finalement, si c'est dans la mer, s'il y a des poissons, etc., qui mange les poissons? C'est nous. Alors, une femme qui prend des hormones femelles, c'est pas un problème, c'est presque sa normalité. Mais un homme qui prend des hormones femelles, eh bien, il voit tout un processus physiologique qui aboutit évidemment à ces gonades, et ces gonades mâles, les testicules qui produisent les spermatozoïdes sont de moins en moins actifs. Donc on a un impact des anneaux ovulatoires sur la femme hein, qui n'a pas d'enfant, et on voit que la stérilité des mâles, des hommes, diminue. Donc on a également un problème qui devient là non seulement un problème relation de l'espèce humaine, mais c'est un problème écologique majeur. Donc vous voyez...
0: Oui, c'est incroyable d'entendre ce que vous nous dites. Ah, oui, on a l'impression d'être en pleine fiction.
1: Ah non, là c'est pas de la fiction, je peux vous assurer. C'est vraiment décrit maintenant dans les poissons, et donc la nourriture se fait. Et alors, les petits poissons sont avalés par les gros, etc. Donc on a de plus en plus toute la chaîne alimentaire hein, qui est touchée par ces hormones rejetées par la majorité des femmes occidentales qui le font naturellement. Évidemment, elles ne savent pas du tout que leur anovulatoire va avoir un impact sur les mers et sur les poissons qui y vivent. Hein. Donc vous voyez que les petites causes donnent de grands effets hein, et qui finalement aboutissent chez l'homme à diminuer sa fertilité.
0: Professeur Lejeune, écoutez, grand merci de nous avoir accordé cette entrevue éclairante, une entrevue sérieuse, scientifique, et poursuivez votre mission, surtout informative, parce qu'elle est certainement libératrice dans le sens d'une vérité appliquée de tant de choses dont vous nous parlez. Est-ce qu'il y a des pressions sur des personnes comme vous?
1: Bon, vous savez, il y a toujours eu des pressions, mais les pressions sont faites pour être contrecarrées. Hein, disons qu'il faut avoir les épaules un peu larges et c'est comme ça qu'on peut continuer à parler, mais il ne faut pas se laisser impressionner.
0: Vous connaissez vos ennemis?
1: Je les connais, oui, je n'en citerai pas, mais je les connais, je sais de qui je dois me méfier, etc. Et parfois, il y a même des gens qui sont des amis et qu'il faut convaincre, d'ailleurs, dans le bon sens des choses.
0: Merci.
1: Je vous en prie.

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Voici entre nous version 30 minutes. Je m'appelle Yves Houd et vous propose en rediffusion aujourd'hui l'entrevue que m'a accordée Rémi-Julien Savard, écrivain, pour son recueil de nouvelles « Soufflez un peu ».

0: Rémi-Julien Savard, bonjour.
1: Bonjour.
0: Rémi-Julien Savard, vous êtes diplômé en littérature et en musique. Vous écrivez et vous faites partie aussi d'un comité de rédaction de la revue XYZ, qui est la revue de la nouvelle. Est-ce que vous avez troqué la musique pour l'écriture?
1: On peut dire ça d'une certaine façon. Je crois que j'avais troqué la littérature pour la musique quelques temps. Ah. Et la littérature depuis 10-15 ans maintenant, c'est un retour là, à mes premiers amours.
0: La musique, vous avez fait le conservatoire, c'est pas juste en dilettante. Là. Vous avez fait le conservatoire avec des amis du conservatoire, vous aviez fondé un petit groupe.
1: Oui.
0: Petit groupe qui s'appelait Cubicule.
1: Oui.
0: À quel cubicule vous référiez en musique? Est-ce que c'est le petit cubicule pour l'enregistrement ou c'est tout autre cubicule, petit espace réduit, muré?
1: Nous, on était au conservatoire, donc on avait des cubicules de répétition. Donc, pour pratiquer, on avait nos petites prisons. Puis l'idée de créer un groupe où c'était musique populaire, c'était de la chanson, mais c'était de sortir de ce petit cubicule-là pour aller ailleurs, mais en utilisant ce qu'on avait développé là, là-dedans. Quand
0: même. Vu que vous aviez déjà un crochet vers la littérature, est-ce que c'était vous qui étiez responsable des textes de ce groupe musical-là?
1: Oui, on était deux co-créateurs. Mon collègue Charles Auguste, qui s'occupait plus du volet musical, et moi, je lui amenais des textes, puis ensuite, on essaie de travailler ça ensemble, oui.
0: Et vous avez laissé des traces. Cubicule a laissé des traces.
1: Ah, sur Internet, il n'y a rien qui se perd.
0: Il n'y a rien qui se perd sur Internet, mais ce n'est pas toujours de la qualité qu'on voudrait retrouver. Mais effectivement, vous avez fait des enregistrements des prises de...
1: Non, il y a eu quelques enregistrements là, de bonne qualité, un micro-album, donc un EP. On a eu une vingtaine ou une trentaine de spectacles là, durant les 2-3 ans où ça a duré dans la région de Québec autour. Oui.
0: Un premier roman que vous avez publié en 2024 et en début de cette année 2026, vous avez publié un recueil de nouvelles. Des nouvelles qui, pour à peu près la moitié, avaient déjà paru dans des revues, dans des parutions, j'appellerais ça individuelles, là, dont XYZ. XYZ pour lequel vous êtes aujourd'hui sur le comité de lecture, je pense.
1: Oui, exactement. Ces nouvelles-là sont parues avant que je fasse partie du comité.
0: Vous...
1: C'est par la suite qu'ils ont dit « Hey,
0: vous êtes pas favori...
1: tente-tu de venir? »
0: Vous n'êtes pas favorisé là-dessus puisque vous avez publié votre recueil de nouvelles chez Boréal alors que vous appartenez à XYZ.
1: Oui. Puis de toute façon, dans la revue XYZ, quand on publie ou quand on accepte des textes, ce sont des lectures à l'aveugle que les lecteurs font pour décider là, si on les choisit ou non. Donc oui, il n'y a pas de favoritisme là-dedans.
0: Il n'y a pas de favoritisme, on peut bien le comprendre. Rémi-Julien Savard, je suis comme vous diplômé en littérature de l'Université Laval. Et une autre époque, bien sûr, il y avait une concentration qui s'appelait soit études françaises, soit études québécoises. Et dans les deux cas, j'ai été amené à me coltailler, si on veut, avec des cours sur la nouvelle.
1: Oui.
0: Particulièrement dans le cas des études françaises, le modèle de la nouvelle, c'est Maupassant, Mérimée, Balzac et compagnie.
1: Effectivement, oui.
0: Et la nouvelle qu'on m'a présentée, que j'ai apprise, c'est très structuré. C'est très encadré.
1: Oui.
0: Donc, on traite d'un sujet, contrairement au roman qui peut se disperser. On traite d'un sujet ou d'une thématique, si on veut. Et le tout est orienté... construit de façon à arriver à une chute qui va étonner ou qui va surprendre,
1: oui.
0: Qui est surtout inattendue. C'est pas du tout votre processus. C'est pas du
1: non,
0: tout
1: pas
0: votre
1: du
0: procédé.
1: Tout.
0: Vous vous inspirez de qui? Ou alors, si c'est pas les grands nouvellistes du 19e siècle?
1: Ces nouvelles-là, c'est quand même quelque chose de, sans dire daté, c'est un style qui appartient au 19e siècle.
0: Oui, oui.
1: Donc, la nouvelle aujourd'hui est plus... est davantage pluriel que cette forme-là très, très structurée qu'on apprend à l'école, qu'on apprend au cégep d'ailleurs, que j'ai pu enseigner au cégep. Mais moi, j'ai toujours été beaucoup touché, puis ce qui m'a beaucoup inspiré, c'est la nouvelle américaine. Donc, quelque chose qu'on enseigne peut-être moins dans les universités ici au Québec. Mais des auteurs comme Raymond Carver, comme Richard Ford. Et donc, ces auteurs-là ont une façon un peu différente. C'est plus contemporain, d'abord. Ça se situe là, bon, dans le 20e siècle.
0: Mais le sujet peut être contemporain et être cadré aussi.
1: Oui, tout à fait.
0: Les sources que vous mentionnez semblent avoir une autre vision de la nouvelle.
1: Oui, tout à fait.
0: Il serait quoi?
1: Pour une chose, une première chose, c'est ce sont une volonté, souvent on entend de la part de ces auteurs-là, et de la littérature américaine plus généralement, mais une volonté d'abord et avant tout d'écrire des bonnes histoires. Good stories en anglais, ouais. Qu'on peut dire. Après, qu'est-ce que ça veut dire?
0: Tout le monde veut ça.
1: Qu'est-ce que ça veut dire? Mais ça montre quand même, je crois, une différence fondamentale avec, de façon générale, la littérature là, d'inspiration française, qui était près de la philosophie, qui était près des grandes réflexions, des grands concepts. On a eu beaucoup d'auteurs philosophes, Sartre, Camus, pour ne pas les nommer. Mmh. Alors qu'avec la littérature américaine, il y avait d'abord et avant tout cette idée... de raconter, d'utiliser le matériau narratif pour raconter d'abord et avant tout. Et ensuite de ça, va découler des grands concepts, des réflexions. Mais c'est un peu choisir de qu'est-ce qu'on prend comme réflexion avant. Donc, l'idée n'était pas de partir d'une théorie ou d'un concept philosophique ou quelque chose de conceptuel à mettre en récit, mais plutôt prendre le récit, de le développer de la façon la plus organique possible, puis ensuite voir qu'est-ce qui sort de ça, quelle humanité, quel concept sort de ça.
0: Et dans vos nouvelles à vous, vous avez envie de raconter quoi?
1: Ben moi, j'ai envie de raconter le réel d'abord et avant tout.
0: Vous me permettez tout de suite une parenthèse du réel? Vous avez envie de raconter le réel, c'est vrai. J'ai envie de vous dire du réel qu'on ne voit pas ou qu'on ne remarque pas. Ou qu'on veut bien ignorer parce
1: qu'on
0: que...
1: médiatise moins, mais qui est le réel de tout, qui est le réel de tous les jours. Puis ce qui est intéressant, c'est un réel qui n'est pas mon réel. C'est-à-dire, c'est un réel au sens large et non pas mon histoire, mon récit.
0: Oui, mais qui peut être celui de votre quartier.
1: Certainement, de mon quartier, de ce qu'on a vécu, des lieux qu'on habite, etc. Mais dans ce réel-là, ce qui m'intéresse toujours et avant tout, c'est d'essayer d'aller chercher l'humanité chez les personnages, chez les personnes dans le monde. Qu'est-ce qui nous rapproche? Quel élément nous rassemble et nous réunit tous? Dans cette humanité-là.
0: Vos personnages, Rémi-Julien Savard, sont pas des héros. Ce ne sont pas des personnages dont vous vous servez pour montrer la gloire, la réussite. Au contraire, c'est beaoucoup plus des personnages voués à l'échec.
1: Dans le sens où, contraire, je me permets de...
0: Allez, corrigez-moi
1: corriger.
0: Si je vous ai mal lu.
1: Non, mais c'est vrai que ce ne sont pas des héros, au sens traditionnel du terme, KPP ou quoi que ce soit, mais encore une fois, c'est dans cette imperfection humaine-là où, tu sais, je dis souvent, on fait du mieux qu'on peut. Puis mes personnages, c'est ça, ils font du mieux qu'ils peuvent avec ce qui leur a été donné, avec la vie qu'ils ont, avec la situation dans laquelle ils se retrouvent.
0: Parce qu'ils n'ont pas beaucoup de moyens.
1: Oui, mais c'est comme ça pour tout le monde, qu'on ait des moyens ou pas, on se retrouve avec des choses à naviguer et dans leur capacité à être, d'une certaine façon, résilient, ou moins, mais on voit cette tentative-là de devenir, on pourrait dire, des héros de leur propre univers.
0: Là, on échange ensemble, mais on est un peu dans l'abstrait pour les gens qui nous écoutent, parce qu'ils n'ont pas nécessairement lu. On va essayer d'aller plus concrètement dans certaines de vos nouvelles. Et la toute première qui peut m'intéresser dans les circonstances, qui s'appelle Sidou, mais qui a un jeu de mots là-dedans, du fait que vous l'écrivez en français, une proposition si doux.
1: Tant doux.
0: Ouais. Et... Le jeu de mots se fait avec une expression en anglais qui est la moto marine, qu'on appelle communément ici. Il y a un personnage un peu curieux, un peu bizarre, un peu peut-être faible d'esprit, qui est un personnage saisonnier, qui s'amène dans la cour du garage où il y a justement une moto marine qui est en train de rouiller sur place, qui est prise dans un banc de neige l'hiver, mais c'est différent l'été. Et parallèlement à ça, il y a les employés de ce garage qui travaillent la mécanique, micro-mécanique, qui travaillent dans le minuscule, ne sont pas sur des gros véhicules. Et ce personnage-là vient les questionner ou vient les déranger, ou il existe, il fait partie du décor, on s'en occupe pas trop. Comment vous avez perçu? C'est comme une tranche de vie d'ouvrier d'un garage avec un uluberlu qui vient dans la cour faire semblant qu'il conduit une moto marine sur un banc de neige.
1: Oui. C'est cette pluralité-là qu'on peut retrouver dans le réel, d'ailleurs, dans les quartiers où on habite. La nouvelle se déroule dans Mézeray, d'ailleurs. J'ose dire que je suis le premier à avoir écrit là, une œuvre littéraire sur Mézeray, mais bon, ça reste à prouver. mais oui, c'est les choses qui s'entrechoquent de façon imparfaite. Et pour le narrateur, qui est un des mécaniciens au garage, Sidou, parce qu'on l'appelle Sidou, là, Sidou devient une espèce d'image de sa propre vie ou de sa façon dont il essaie de négocier sa rupture amoureuse, là, son divorce. Sans que ce soit du un pour un, mais ça devient une espèce d'objet ou d'objet de personnage, de figure. Dire, ben, est-ce que finalement, est-ce qu'il est mieux placé que moi malgré tout? Tu sais, moi, je suis misérable, même si je suis pas... on devine que Sidou est peut-être sans abri, quelque chose comme ça. Mais il y a une fascination pour Sidou, mais ce personnage qui est toujours là un peu, qui vient veiller sur tout le monde en même temps, hein, puis qui est la risée. Ce que j'apprécie, en tout cas, ce que j'essaie de faire, c'est d'aller chercher une espèce de complexité qui se résume pas à... Bon, résumé, c'est ça pour ça. Mais c'est d'amener cette pluralité d'interprétation qu'on peut faire du personnage de
0: Sidou. Et ce qu'on va retrouver souvent dans vos nouvelles subséquentes, c'est le fait que ce personnage-là, le contexte de vie de ces gens-là est un peu routinier. Ça fait partie du décor. Au point où on va prendre des décisions comme si on n'avait pas réfléchi aux conséquences de ces décisions-là. Tout à coup... Le narrateur qui se retrouve à aller livrer, je vais prendre une cour de voitures délabrées, si on veut, ce qu'on appelle des cours à scrap, qui va aller porter sans se préoccuper, ben, il exécute l'ordre de son patron, sans se préoccuper sur le choc émotif que ce sera pour le personnage qui venait régulièrement. On va l'avoir dépouillé quasiment de sa raison d'être.
1: Oui. Mais il y a je ne crois pas que c'est pas qu'il s'en soucie tant qu'il n'agit pas pour le sauver d'une certaine manière ou de le préserver de ça. Mais pour moi, c'est très représentatif de certains groupes, de certains environnements où on fait ce qu'on nous dit de faire, on se tait. On peut chialer un petit peu, mais sinon, on écoute le boss, puis on fait avec, même si ça nous brise en dedans, même s'il y a des choses qui se passent en dedans.
0: Ça brise le narrateur lui-même, mais celui qui venait occuper cette motomarine pendant les saisons où il venait. Une autre qui donne, je pense, le titre à votre recueil, pas je pense, c'est ça, c'est Souffler un peu.
1: Oui.
0: Souffler un peu, c'est un peu amusant. La rencontre de deux couples où les deux femmes se connaissent, sont des amies de longtemps.
1: De longue date. De leur époque des bars, où elles étaient serveuses
0: à peu près,
1: dans des bars.
0: Et qui potinent, qui n'ont pas grand-chose à se dire de profond. Et les deux gars ne se connaissent pas beaucoup. Et dans un couple, le garçon, c'est un conducteur de machinerie lourde. Il déneige des cours l'hiver. Et l'autre, c'est une espèce de snobinard. Il n'y a rien qui peut faire rejoindre ces deux hommes-là. Le conducteur, là, ça semble être votre personnage focus, là. C'est, oui. c'est de lui que vous vous préoccupez. Et montrer comment une espèce de distorsion entre ces deux classes sociales-là qui ne pourra jamais s'arrimer.
1: Non, malgré la bonne volonté. Et pourtant, il y a quand même une rencontre qui se fait entre les deux hommes, même si on sent vraiment la distance, puis on sent que les sujets sont... c'est difficile d'aller chercher, de connecter entre les deux hommes. Mais cette nouvelle-là voulait montrer là, un petit peu comment on peut... comment justement les deux amis du départ, comment on peut diverger dans des mondes différents puis essayer de s'accrocher au passé pour retrouver la connexion, même si cette connexion elle n'est plus tout à fait là.
0: Mais il y a comme quelque chose qui ne se peut plus, mais qu'on essaie, ouais. qu'on essaie de reconnecter encore, mais on sent bien qu'il n'y a rien à faire.
1: Au-delà des vieilles histoires, il n'y en a plus de nouvelles qui se créent.
0: Ils n'ont plus rien en commun, ces personnes-là. L'autre qui est intéressante, c'est bien évident, c'est très théorique et très vrai. Et celle-là m'a particulièrement surpris par rapport à mon code à moi, qui était un sujet qui est développé en fonction. Celui-là, il multiplie les sujets. On se promène d'époque. On est dans l'enfance du personnage. On est autour du sport, du baseball, entre autres. On est dans l'enfance, on est dans maintenant, on est dans la gang d'amis, on est dans le couple, on est dans le fils, l'histoire du fils, on est dans les funérailles. Vous vous êtes promené dans toutes sortes de dimensions là-dedans. Vous faites l'histoire d'une vie à peu près en 4 pages.
1: Oui, ben, en fait, c'est une nouvelle qui est plus longue que les autres. Ça aussi, je pense que c'est hérité en partie inspiré de la littérature américaine qui se permet des short stories beaucoup moins short, beaucoup moins courtes que ce dont on a l'habitude, ouais. Je pense, en littérature québécoise, là, notamment, et qui vont même jusqu'à brouiller un petit peu la frontière là, entre la nouvelle et le roman. Donc, justement, à venir chercher un petit peu pour aller chercher plus de chair autour de l'os pour amener quelque chose aussi, en tout cas, à mon sens, à moi, pour amener quelque chose de plus réaliste, mais de plus organique pour ce personnage-là. J'avais le sentiment qu'il fallait le développer davantage, développer son père, parce que c'est la relation, justement, à son père qui vient de décéder, qui est vraiment centrale dans tout ça. Et pour bien comprendre comment il pouvait se sentir au moment du décès du père, ben, il fallait agrandir, si on veut, la boîte, là, étirer cette nouvelle-là.
0: Mais encore là, toutes les choses se font un peu toutes croches.
1: Comme tout le temps?
0: Comme tout le temps. ce père-là, lorsqu'il se rappelle de son enfance, où il a tâté un peu du sport et... qui a peut-être rêvé des lignes nationales, ou je ne sais pas, puis qui finalement n'a pas réussi grand-chose. Dans son couple, c'est la gang de chums qui compte, on boit beaucoup, on festoie beaucoup. La femme est très au service de cette gang de gars-là.
1: C'est une autre époque, c'est sûr.
0: Une autre époque. C'est assez... dans ma lecture à moi, ce sont des vies désolantes. Ce sont leurs vies, mais pour moi...
1: Ce sont leurs vies, en effet. Mais pour un joueur des Expos, il y en a eu 100 qui ont joué dans les ligues mineures Québec.
0: Qui ont pensé y arriver.
1: Puis moi, ce que je trouve beau là-dedans, c'est que ce sont des vies qui, malgré tout, se valent. Ce sont des vies qui ont réussi à faire leur petit bout de chemin, à trouver cette petite parcelle de bonheur dans... Ouais. Malgré ces grands rêves avortés, parce qu'on commence à 15 ans, à 20 ans, on a tous des grands rêves. Et petit à petit, ben, il faut vivre avec la réalité qui est ajustée.
0: Il y a une présence énigmatique aussi dans cette nouvelle-là. Quelqu'un qui se présente aux funérailles. On ne sait pas trop pourquoi, on ne sait pas trop qui il est, mais ça semble déranger les autres personnages.
1: Oui, ben on comprend que c'est une ancienne fréquentation, l'ancien couple du narrateur, donc ça vient brasser beaucoup de choses, ça ramène encore dans le passé.
0: Oui, mais là, vous poussez pas plus loin, vous nous donnez pas la clé de cette... Alors que dans, je ne veux pas dire que c'était mieux, là, mais dans la nouvelle, d'une autre époque, la fameuse chute finale réglait tout.
1: Effectivement.
0: Vos chutes finales ne règlent rien. Vos fins ne règlent rien, sinon ils nous amènent à réfléchir.
1: Exactement, exactement. L'idée, c'est de laisser faire confiance au lecteur, faire confiance à son intelligence. Qu'est-ce qu'il a senti pendant la lecture de cette histoire-là? Puis moi, en tant qu'auteur, de ne pas prétendre avoir la solution non plus. Il y a quelque chose de très démiurgique, là, de dire, moi, j'ai compris qu'est-ce qu'il fallait retenir de ça. Et donc, retenez ça, tu sais. Et donc, j'ai pas cette prétention de moi-même comprendre, ou c'est pas de comprendre mes nouvelles, mais de comprendre exactement qu'est-ce qu'il fallait en tirer. Et donc, je préfère laisser l'intelligence du lecteur faire son travail.
0: En faisant la recherche pour cette entrevue-là, on dit quelque part, fier habitant de Limoilou. Que vous venez de la région du Saguenay-Lac-Saint-Jean, Jonquière ou...
1: La Terrière, pour être précis, bon. Oui.
0: Et on dit fier habitant de Limoilou, on ne dit pas fier habitant de Québec. Comme si Limoilou était extrêmement important pour vous.
1: Oui.
0: Limoilou vous inspire... Bon, vous avez parlé tout à l'heure de la première nouvelle, que vous êtes le premier à écrire une nouvelle sur Mézeray. À un autre moment, on est ailleurs, dans le quartier. Mais ça pourrait être n'importe où ailleurs. Vos nouvelles ne sont pas nécessairement... Ça n'a pas besoin de ce quartier-là pour être.
1: Non. Ça se voulait ancrer dans le réel. Et j'ai fait un travail. J'ai assumé le fait que, bon, ça devait se placer à quelque part. Et ce quelque part-là, ça allait être Québec. D'ailleurs, les nouvelles ne se passent pas toutes à Limoilou.
0: Non.
1: Mais beaucoup dans les quartiers centraux, il faut le dire. Okay. J'ai des nouvelles qui se déroulent au Saguenay également. Et ça a été une volonté pour moi... d'utiliser les lieux que je connais comme moteur poétique, sans que ce soit mes souvenirs, là, sans dire oh, « je vais faire quelque chose d'historique ». Mais oui, si après Limoilou, ou du moins Québec, c'est une source d'inspiration, il faut que ça puisse s'élargir. Il faut que ça puisse devenir plus large et que les lecteurs d'en dehors de la ville, en dehors de la région, ça peut s'intéresser. Justement, à cette idée d'aller chercher quelque chose de plus général.
0: Vous avez beaucoup fréquenté le Café Babylone sur Saint-Vallier. Vous y avez situé une scène absolument savoureuse, mais savoureuse et douloureuse en même temps. Vous aviez besoin d'un décor qui vous était familier pour recréer cette scène-là?
1: Non, j'avais pas besoin. J'avais envie que ce soit plus matériel comme nouvelle.
0: Et cette histoire de que vous situez au café Babylone, c'est une rencontre, bien sûr. Ça s'appelle Lou désormais. Tout ce qui est dans cette histoire-là est d'une banalité. Vu de l'extérieur, et ça prend des proportions épouvantables dans la rencontre. On ne sait pas tout à fait pourquoi elle a changé de nom. Elle n'avait pas s'appelé Valérie, mais elle avait s'appelé Lou. Et l'ex-copain en fait un drame épouvantable de ce changement de nom-là. Il y a une histoire d'enfant, de garde d'enfant qui joue. Il y a une histoire d'un cocktail qui goûte le sapin, qui donne des nausées, qui fait lever le cœur. Tant de choses mêlées, mais en même temps, c'est un drame profond.
1: Je travaille beaucoup à essayer de montrer les choses sans les dire directement. Pour moi, le show don't tell, c'est vraiment un modus sur lequel je travaille beaucoup parce que je trouve que...
0: Tu veux dire montrer et non...
1: Montrer et non le dire textuellement. Au lieu de dire, ouais. Donc, tout ce que les personnages ressentent, plutôt que de dire « elle se sentait comme ça », essayons d'écrire des scènes, essayons d'écrire des récits où on peut montrer ces émotions-là. Et comment on peut montrer ces émotions-là? Bien, c'est à travers ces objets-là, à travers ces petites images-là, ces choses-là. Et donc, oui, je travaille dans le non-dit. J'essaie de travailler davantage dans le non-dit que dans la confrontation directe. Sinon, je ferais du documentaire.
0: Oui. Dans La plus tragique... C'est mon oncle Jésus. Elle est désespérante, cette nouvelle-là. désespérante de la déchéance de ces natures humaines-là. Et on retrouve un personnage, s'il y avait dans la première nouvelle, s'il y avait une motomarine qui obsédait quelqu'un dont on peut considérer que son intelligence était médiocre, c'est un petit avion Cessna, oui. Dans le deuxième, auquel on a coupé les ailes, donc il ne volera jamais, qui est le cœur de cette histoire-là, avec un ado qui quitte la maison chez lui parce que c'est plus endurable et qui s'en va chez son oncle Jésus. C'est un surnom qu'on avait donné au mononcle en question, un ivrogne complètement sonné, et qui s'approprie cette espèce de carcasse d'avion-là, comme si un jour il devait prendre son envol. Mais l'envol qu'il va prendre est absolument tragique.
1: Oui.
0: Et dans ça, ce qui m'a le plus touché, c'est qu'il y a un chien pour lequel il y a une considération beaucoup plus noble à l'endroit du chien qu'à l'endroit des individus qui sont laissés pour compte. Qu'avez-vous à dire là-dessus?
1: pour remettre en contexte la nouvelle, le jeune qui a 16 ans au niveau des événements arrive chez ce qu'il appelle son oncle, et son oncle est très mal en point.
0: Ouais.
1: Il s'apprête à mourir là, à cause de ses problèmes de consommation.
0: Il a un chien.
1: Il a un chien, mais ce que je veux dire, c'est qu'à 16 ans, il pouvait pas sauver, on peut pas sauver une vie de... Il essaie d'ailleurs comme il peut.
0: Mais il peut pas faire.
1: Il peut pas faire grand-chose. On peut seulement vivre ces choses-là lui-même. Et donc, l'idée n'était pas de mettre la faute sur le narrateur, le jeune, parce que
0: Il manque d'une certaine morale, il manque d'une certaine grandeur. On peut même pas y mettre la faute, là. Mais l'abandon à la fin, le vol et l'intérêt pour le chien, ça dit tout de sa personnalité.
1: L'intérêt pour le chien, plutôt que de le laisser mourir là,
0: il a bien laissé le mononcle.
1: Je comprends.
0: Oui.
1: Je comprends. Mais on en revient, je pense, à ces petites vies. Oui. C'est-à-dire, oui, il y a quelque chose de très héroïque à sauver, mais dans la vraie vie, je pense que c'est plus difficile, c'est plus complexe.
0: Il y a plus de héros dans
1: l'ombre. On est peut-être moins fort.
0: Plus de héros dans l'ombre, oui. Tout à fait. Êtes-vous toujours dans cet univers-là, dans vos écritures? Êtes-vous toujours dans un univers un peu, je vais dire défaitiste, là, parce que moi, je vois un univers de l'échec beaucoup plus qu'un univers de la réussite.
1: Oui, c'est une recherche, c'est vraiment une recherche de raconter ces personnages-là, puis d'essayer de montrer à travers tous ces échecs-là, toutes ces difficultés-là, quand même, qu'est-ce qui se peut? Qu'est-ce qui arrive? Comment on survit à ça? Comment on vit ça? Donc, oui.
0: Malgré ce que j'en ai dit, il ne faut pas se laisser décourager par la lecture.
1: Non.
0: C'est tout à fait fascinant. On se laisse prendre par ces personnages-là, même si on se pose bien des questions sur leur choix de vie, sur comment ils mènent leur vie. Mais ça s'intitule « Souffler un peu ». C'est de Rémi-Julien Savard et c'est publié chez Boréal. Merci beaucoup pour cette rencontre.
1: Ça fait un grand plaisir. Merci à vous.
0: Le montage de cette émission a été réalisé par Yannick Caron. Recherche et entrevue, Yves Houde. Je vous remercie d'avoir été à l'écoute de ce segment de l'émission Entre nous, une émission qui est diffusée en direct le mardi de 13h à 14h30.

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Cordiale bienvenue à Musique et Monde. Dans cette première heure d'émission, nous vous présentons Le réenchantement du monde du père Bernard Lambert, mis en lecture par Denise Roy. Entre les propos, Mario Blouin orchestre les segments musicaux.

Voici donc que se retrouvent les deux grands interlocuteurs au quotidien, Dieu et moi. Non pas assis l'un en face de l'autre, échangeant à tour de rôle chacun son discours, mais Dieu et moi, engagés dans une polyphonie, tantôt triste, tantôt gracieuse et joyeuse, ardente ou querelleuse. Je vous suggère, pour illustrer ces rapports, d'écouter une pièce de Claudio Monteverdi, ainsi La selva morale e spirituale, la forêt morale et spirituelle, ou encore une grande liturgie de l'Église russe orthodoxe. Oui, c'est ainsi que pour beaucoup de personnes se déroulent les rapports entre Dieu et elle. Des voix entremêlées où tantôt je tiens la haute et Dieu la basse, et tantôt Dieu fait le contrepoint. Qui donc a pu prétendre que les grands discours que Dieu et l'homme échangent sont froids et conventionnels, lointains et distraits? Dieu et nous sommes infiniment engagés. La femme dans la quarantaine, par exemple, qui vient de voir partir son mari, son amant, ou l'homme qui envisage secrètement le divorce, et la pauvre femme seule avec des enfants, ou la pauvresse du taudis, ou l'adolescente qui se demande pourquoi elle ne ferait pas comme la plupart de ses amis qui prennent un copain et qui négocient avec les parents quelques régimes de pension. Dans ce grand discours à deux voix, la mienne et celle de Dieu, je dis « moi », figure de style pour désigner toute personne. Les choses peuvent finir par l'échec. L'échec sera de moi. Dieu ne se résigne jamais à l'échec, car ce n'est pas Dieu qui a créé la mort, le péché, ni l'enfer. Dieu ne songe qu'à la réussite du grand projet qu'il a envisagé dès les origines de la création. Amener les hommes et les choses dans le grand enchantement divin. Si donc je descends aux enfers, et Dieu sait combien de personnes descendent aux enfers de l'échec, de la tristesse, de la souffrance, de la violence, de la vengeance, Dieu en Jésus y descend. Nous rencontrons ici le grand événement symbolique de la descente du Christ aux enfers que nous rappelle le Credo. Dieu le fait en Jésus parce qu'il refuse de nous abandonner dans nos enfers, les enfers du malheur innocent, les enfers des querelles interminables entre époux qui se séparent, les enfers du sida, les enfers des bombardements de Sarajevo ou des répressions au Kosovo, au sud de la Serbie, les enfers des économiquement faibles en permanence, tous ces misérables enfers qui nous font violence. Mais une voix murmure, « Ton Dieu est avec toi. » Et cette même voix te convoque à aller le rencontrer dans tous les merveilleux chrétiens du désert, grâce à qui Dieu se dit et se fait dans ton aujourd'hui, qui devient aussi le sien.

Faut-il rappeler l'évidence ? Le tragique est parmi nous. Chaque jour nous apporte son lot de suicides, d'incendies meurtriers, d'assassinats, d'accidents graves, d'immigrants refoulés, de femmes battues, puis abandonnées. Il y a des auteurs qui parlent du retour du tragique. Il vaut mieux parler des allées et retours du tragique. Pourquoi les curieux se rassemblent-ils après un accident de la route ? Sinon, parce que cela aurait pu être eux, nous. Pourquoi les théâtres offrent-ils des pièces, même anciennes, de la tragédie grecque ? Sinon, parce que les gens veulent se voir dans un miroir. Le théâtre grec et nombre de films qui le suivent présentent à l'homme son échec. Ils lui disent « Cette histoire est la tienne comme homme, car comme homme, tu devras connaître l'échec. Mort de la gloire, mort de l'amour, mort du pouvoir, mort du statut, mort de la mémoire, mort tout court. » Les gens acceptent de se voir dans un miroir, peut-être pour tenter d'exorciser la peur, ou du moins de se donner l'illusion de l'apprivoiser. Il y a des romans, des films, des histoires d'aventure, des récits d'expéditions qui finissent en beauté. Précisément, ils ne montrent pas la tragédie, ils glissent sur l'échec. Les hommes veulent voir l'échec, pourtant, ils le refusent. Il y a dans le cœur humain une force secrète enracinée dans le mystère de Jésus ou de Dieu le non-violent. Dieu ne répond pas à l'échec par l'échec, à la violence par la violence, à la tragédie par la tragédie. C'est justement tout le contraire. Jésus est mort pour que sa mort, en apparence un échec, marque la fin de la violence. Jésus, victime absolue, est mort pour qu'il n'y ait plus de victime. Il a épuisé dans sa mort la force de la mort. Et depuis ce temps, une force de redressement a commencé à agir. Il y a eu, et il y a encore des hommes et des femmes de notre temps, qui croient à la non-violence, et qui y croient précisément parce qu'un jour, Jésus y a cru. Il y a des mouvements pour la paix qui croient à la non-violence, parce que le mouvement que Jésus a fondé pour contrer la tragédie humaine a jeté une semence de vie. Il y a des institutions, des confessions, des dénominations, des sagesses qui, elles aussi, croient que la non-violence est possible. Il y a des penseurs, des journalistes, des leaders d'opinion publique qui exposent dans les tribunes, les parlements, les journaux, la télévision, l'Internet, des façons de désamorcer la violence. Et avec la planétarisation du monde, des hommes et des femmes de continents différents entrent dans le jeu de la non-violence.

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1: Mais la force des forces sera la pression obscure de la conscience de l'humanité. Quand la société démissionne dans son cœur, alors la violence devient possible. Quand la société se laisse gagner par des rêves de domination internationale, alors la violence s'accroît. Les masses sont mobiles, elles permettent le bien et le mal. Il faut que des prophètes remettent sous les yeux la question essentielle. Choisir la vie ou choisir la mort. Un Negro spiritual commence par ces mots. Where were you when they crucified my Lord? Où étiez-vous lorsqu'ils crucifièrent mon Dieu? Étais-tu parmi les spectateurs, les juges, les accusateurs, les bourreaux? Ou tout simplement parmi ceux qui faisaient leur travail de soldat romain, à qui on demande de prendre une place d'assaut, et ils le font, ou de couper les jarrets à un fuyard, et ils s'en acquittent. Un coup est un coup. C'est simple. Mais qui donc était au poteau? Le Fils de Dieu lui-même. Il y a une vérité. Jésus est mort pour qu'il n'y ait plus de victimes. Il faut le répéter avec une obstination absolue. Quand je fais une victime, je me moque de la mort de Jésus. Dieu n'est pas passif devant la violence. Il ne se contente même pas de dire « Toi, petit bantou de la ceinture noire de l'Afrique, toi, petit enfant qui braille et que ta mère étouffe, toi, Anne Frank, qui souffre. » Il ajoute « Je veux souffrir à ta place. » Sans te conter d'histoire. Dieu le vivant croit à la vie. Il est donc le non-violent. C'est si beau un homme. C'est si beau une femme. C'est si beau un enfant. C'est si beau des vieillards, même inutiles, dont on murmure dans leur dos. Euthanasie? Pourquoi pas? Tant qu'on n'aura pas à marteler sans fin que Dieu est mort pour qu'il n'y ait plus de violence, alors la fontaine de vie restera crevée. Le premier rat passe, les autres suivent. Comme lors des grandes accusations publiques, le premier éditorialiste siffle la curée. Le goût du sang attire les autres. Où est-il donc, alors, le réenchantement du monde? Tant que la vie, qui est l'enchantement du monde, s'obstine à briser la violence qui l'empêche de passer, il est là. La croix de Jésus est la valeur la plus obstinée du monde, car elle se tient du côté de la volonté divine de réenchanter le monde. Il faut aimer passionnément la vie pour sentir ce langage. Jésus a mis sa gloire à résister à l'échec absolu, la mort. Il l'a signifié par sa résurrection. La non-violence n'est pas une passivité. Elle est la mise en acte des énergies de la résurrection parmi les hommes.

Quand j'ai été baptisé, je suis entré en alliance avec Jésus le ressuscité. Je puis donc vivre des énergies nouvelles, de grands temps nouveaux. La puissance de la non-violence est là. Chaque fois que la violence nous tente, nous pouvons lui dire « Non, vraiment, ce n'est plus ta place. » Je me rappelle qu'un jour, devant contribuer à l'éloge funèbre de quelqu'un, je disais « Le mal ne prenait pas sur lui. C'est la résurrection qui fait des âmes inoxydables. » Et maintenant, ce trait. Au plus fort de la puissance marxiste en Russie, un propagandiste arrive dans une petite paroisse, au loin dans la campagne. Tous les habitants sont là pour obligatoirement entendre parler d'athéisme. Au fond de la salle se trouve le pope, curé de la place. À un moment donné, le pope se lève et s'écrie « Le Christ est ressuscité !» Le type en avant qui parlait d'athéisme dit scientifique « On devient tout éberlué, il ne trouve plus ses mots. » La séance finit à l'instant. On sait la suite. 20 ans plus tard, l'athéisme d'État était déchu de son trône. Les nouveaux chefs reconnaissaient qu'on avait fait une erreur en amalgamant athéisme et communisme. La résurrection est une prophétie de la non-violence. Chapitre 14. Dieu au cœur pur. Ma jeune sœur venait de mourir. Assis près de ma mère, je l'entendais pleurer doucement.

Un sentiment de refus, d'indignation monta dans mon cœur. « Seigneur, tu n'as pas honte de faire pleurer ma mère. » Un jour, lors d'un salon du Nouvel Âge, je demandai à une dame qui était passée à la secte de l'homisme pourquoi elle avait quitté le catholicisme de son enfance. Elle me répondit « J'avais 10 ans. Je me tenais près de ma mère qui venait de mourir d'un cancer. Le curé vint. Je lui demandai pourquoi ma mère était morte. Il me répondit « Le Seigneur est venu la chercher parce qu'il l'aimait beaucoup. » Je répondis, indigné, « Et moi, est-ce que je ne l'aimais pas ?» Le scénario du mal est infini. Le catalogue des accusations portées contre Dieu est sans limite. Exemple, un malheur m'arrive. Je pense aussitôt que mon ennemi s'est présenté devant le Seigneur en lui recommandant, par souci de justice, que ce malheur me frappe. On se rappelle l'épisode de la visite de Satan chez Dieu. « Ton serviteur Job est vertueux, quand la vertu lui est facile. Mais mets-le à l'épreuve et tu verras. » Alors Dieu dit à Satan, « Je te laisse faire, mais épargne son âme. » Cette image de Dieu est révoltante. C'est celle de deux vautours compères, et surtout, c'est l'image d'un Dieu bien quelconque, puisqu'il est obligé de prendre des idées chez Satan. C'est aussi l'image d'une immense vanité chez Satan, qui se croit promu au rang de conseiller de Dieu. Il n'empêche que bien des gens se demandent en période de malheur « Quelle est donc la personne qui me vaut ce mal ? » Et quel est l'esprit invisible qui donne ce genre de permission ? Tous les missionnaires nous disent que la grande pierre d'achoppement des conversions est la question du mal. Tant que Dieu est réputé bienfaiteur incessant et sans limite, la foi va. Mais survient la question du mal, surtout du malheur immérité, et donc la tentation du blasphème. Ta création n'est pas bonne. Tu es un Dieu insensible. »

Cette première portion de l'émission Musique et Monde s'achève et vous y avez entendu la voix de Denise Roy nous proposant un livre intitulé « Le réenchantement du monde » signé le père Bernard Lambert, dominicain. Demeurez des nôtres pour la seconde partie de Musique et Monde dans un univers purement instrumental grâce aux choix musicaux de Mario Blouin.

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1: L'émission Musique et Monde se poursuit à l'instant.

C'était Musique et Monde. Choix musicaux, Mario Blouin. Narration, Denise Roy. Un contenu tiré du livre Le réenchantement du monde, un ouvrage du père Bernard Lambert, dominicain.

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0: Alors, elle leva les yeux en regardant le ciel. Puis elle me dit en joignant les mains à la hauteur de la poitrine.
1: Que soyera Immaculada Concepción. Je suis l'Immaculée Conception.

Seigneur Père, nous voulons te bénir pour le don de la foi, cette foi dans nos vies qui nous permet de voir et de comprendre à ta manière le monde, les événements et les personnes. Nous te bénissons, Père, aussi pour cette espérance qui nous anime, qui nous permet de marcher au jour le jour en gardant ce feu au plus profond de nous-mêmes, ce feu de l'amour et de la charité à répandre tout autour en ton nom. Oui, béni sois-tu, Père, Fils et Esprit d'amour, pour Marie, la servante du Seigneur, qui, par sa manière d'être, demeure pour nous un modèle de vie.

Au nom du Père, du Fils et du Saint-Esprit. Amen. Premier mystère glorieux, la résurrection de Jésus à Jérusalem. Seigneur, béni sois-tu pour cette joie que Jésus avait annoncée. Après sa passion, sa mort, il ressusciterait le troisième jour. Oui, Seigneur, nous accueillons ce jour et cet événement de la résurrection de Jésus, qui remet toute l'humanité dans la grâce et le rétablissement. Marie, toi qui es témoin de ces événements de la résurrection, toi qui es demeurée debout au moment de la croix, viens nous aider à demeurer dans ses dispositions intérieures pour être ressuscité avec le Christ. Notre Père qui es aux cieux, que ton nom soit sanctifié, que ton règne vienne, que ta volonté soit faite sur la terre comme au ciel. Donne-nous aujourd'hui notre pain de ce jour. Pardonne-nous nos offenses comme nous pardonnons aussi à ceux qui nous ont offensés. Et ne nous laisse pas entrer en tentation, mais délivre-nous du mal. Amen. Je te salue, Marie, pleine de grâce. Le Seigneur est avec toi. Tu es bénie entre toutes les femmes, et Jésus, le fruit de tes entrailles, est béni. Sainte Marie, Mère de Dieu, prie pour nous pécheurs, maintenant et à l'heure de notre mort. Amen. Je te salue, Marie, pleine de grâce. Le Seigneur est avec toi. Tu es bénie entre toutes les femmes, et Jésus, le fruit de tes entrailles, est béni. Sainte Marie, Mère de Dieu, prie pour nous pécheurs, maintenant et à l'heure de notre mort. Amen. Je te salue, Marie, pleine de grâce. Le Seigneur est avec toi. Tu es bénie entre toutes les femmes, et Jésus, le fruit de tes entrailles, est béni. Sainte Marie, Mère de Dieu, prie pour nous pécheurs, maintenant et à l'heure de notre mort. Amen. Je te salue, Marie, pleine de grâce. Le Seigneur est avec toi. Tu es bénie entre toutes les femmes, et Jésus, le fruit de tes entrailles, est béni. Sainte Marie, Mère de Dieu, prie pour nous pécheurs, maintenant et à l'heure de notre mort. Amen. Je te salue, Marie, pleine de grâce. Le Seigneur est avec toi. Tu es bénie entre toutes les femmes, et Jésus, le fruit de tes entrailles, est béni. Sainte Marie, Mère de Dieu, prie pour nous pécheurs, maintenant et à l'heure de notre mort. Amen. Je te salue, Marie, pleine de grâce. Le Seigneur est avec toi. Tu es bénie entre toutes les femmes, et Jésus, le fruit de tes entrailles, est béni. Sainte Marie, Mère de Dieu, prie pour nous pécheurs, maintenant et à l'heure de notre mort. Amen. Je te salue, Marie, pleine de grâce. Le Seigneur est avec toi. Tu es bénie entre toutes les femmes, et Jésus, le fruit de tes entrailles, est béni. Sainte Marie, Mère de Dieu, prie pour nous pécheurs, maintenant et à l'heure de notre mort. Amen. Je te salue, Marie, pleine de grâce. Le Seigneur est avec toi. Tu es bénie entre toutes les femmes, et Jésus, le fruit de tes entrailles, est béni. Sainte Marie, Mère de Dieu, prie pour nous pécheurs, maintenant et à l'heure de notre mort. Amen. Je te salue, Marie, pleine de grâce. Le Seigneur est avec toi. Tu es bénie entre toutes les femmes, et Jésus, le fruit de tes entrailles, est béni. Sainte Marie, Mère de Dieu, prie pour nous pécheurs, maintenant et à l'heure de notre mort. Amen. Je te salue, Marie, pleine de grâce. Le Seigneur est avec toi. Tu es bénie entre toutes les femmes, et Jésus, le fruit de tes entrailles, est béni. Sainte Marie, Mère de Dieu, prie pour nous pécheurs, maintenant et à l'heure de notre mort. Amen. Gloire au Père, et au Fils, et au Saint-Esprit, au Dieu qui est, qui était et qui vient, pour les siècles des siècles. Amen. Deuxième mystère glorieux, l'ascension de Jésus. Après ta résurrection, Jésus, tu revois tes disciples. À certains même, tu te révèles au moment où tu romps le pain.
Jésus, tu nous invites à donner notre vie comme toi, à partager notre vie au service des autres. Voilà ce que tu attends de nous pour l'extension du royaume que tu nous confies. Marie, toi qui nous permets de demeurer vigilants pour continuer de servir Jésus monté vers le Père, fais que nous puissions accomplir à sa suite ce qu'il nous a demandé de faire. Notre Père qui es aux cieux, que ton nom soit sanctifié, que ton règne vienne, que ta volonté soit faite sur la terre comme au ciel. Donne-nous aujourd'hui notre pain de ce jour. Pardonne-nous nos offenses, comme nous pardonnons aussi à ceux qui nous ont offensés. Et ne nous laisse pas entrer en tentation, mais délivre-nous du mal. Amen. Je te salue, Marie, pleine de grâce. Le Seigneur est avec toi. Tu es bénie entre toutes les femmes, et Jésus, le fruit de tes entrailles, est béni. Sainte Marie, Mère de Dieu, prie pour nous pécheurs, maintenant et à l'heure de notre mort. Amen. Je te salue, Marie, pleine de grâce. Le Seigneur est avec toi. Tu es bénie entre toutes les femmes, et Jésus, le fruit de tes entrailles, est béni. Sainte Marie, Mère de Dieu, prie pour nous pécheurs, maintenant et à l'heure de notre mort. Amen. Je te salue, Marie, pleine de grâce. Le Seigneur est avec toi. Tu es bénie entre toutes les femmes, et Jésus, le fruit de tes entrailles, est béni. Sainte Marie, Mère de Dieu, prie pour nous pécheurs, maintenant et à l'heure de notre mort. Amen. Je te salue, Marie, pleine de grâce. Le Seigneur est avec toi. Tu es bénie entre toutes les femmes, et Jésus, le fruit de tes entrailles, est béni. Sainte Marie, Mère de Dieu, prie pour nous pécheurs, maintenant et à l'heure de notre mort. Amen. Je te salue, Marie, pleine de grâce. Le Seigneur est avec toi. Tu es bénie entre toutes les femmes, et Jésus, le fruit de tes entrailles, est béni. Sainte Marie, Mère de Dieu, prie pour nous pécheurs, maintenant et à l'heure de notre mort. Amen. Je te salue, Marie, pleine de grâce. Le Seigneur est avec toi. Tu es bénie entre toutes les femmes, et Jésus, le fruit de tes entrailles, est béni. Sainte Marie, Mère de Dieu, prie pour nous pécheurs, maintenant et à l'heure de notre mort. Amen. Je te salue, Marie, pleine de grâce. Le Seigneur est avec toi. Tu es bénie entre toutes les femmes, et Jésus, le fruit de tes entrailles, est béni. Sainte Marie, Mère de Dieu, prie pour nous pécheurs, maintenant et à l'heure de notre mort. Amen. Je te salue, Marie, pleine de grâce. Le Seigneur est avec toi. Tu es bénie entre toutes les femmes, et Jésus, le fruit de tes entrailles, est béni. Sainte Marie, Mère de Dieu, prie pour nous pécheurs, maintenant et à l'heure de notre mort. Amen. Je te salue, Marie, pleine de grâce. Le Seigneur est avec toi. Tu es bénie entre toutes les femmes, et Jésus, le fruit de tes entrailles, est béni. Sainte Marie, Mère de Dieu, prie pour nous pécheurs, maintenant et à l'heure de notre mort. Amen. Je te salue, Marie, pleine de grâce. Le Seigneur est avec toi. Tu es bénie entre toutes les femmes, et Jésus, le fruit de tes entrailles, est béni. Sainte Marie, Mère de Dieu, prie pour nous pécheurs, maintenant et à l'heure de notre mort. Amen. Gloire au Père et au Fils et au Saint-Esprit, au Dieu qui est, qui était et qui vient, pour les siècles des siècles. Amen.

0: au cœur des apôtres réunis avec Marie, de ces apôtres qui sont pris par la peur d'avancer, l'inquiétude devant toutes les menaces qui semblent les encercler. Et voilà que l'Esprit Saint, le défenseur, intervient et les lancera sur les routes du monde en leur donnant une parole de feu. Marie, aide-nous, nous qui sommes les descendants de cette Église renouvelée par la Pentecôte. Oui, Marie, aide-nous à donner cette parole de feu. Notre Père qui es aux cieux, que ton nom soit sanctifié, que ton règne vienne, que ta volonté soit faite sur la terre comme au ciel. Donne-nous aujourd'hui notre pain de ce jour. Pardonne-nous nos offenses comme nous pardonnons aussi à ceux qui nous ont offensés.
1: Et ne nous laisse pas entrer en tentation,
0: mais délivre-nous du mal. Amen. Je te salue, Marie, pleine de grâce. Le Seigneur est avec toi. Tu es bénie entre toutes les femmes, et Jésus, le fruit de tes entrailles, est béni. Sainte Marie, Mère de Dieu, prie pour nous pécheurs, maintenant et à l'heure de notre mort. Amen. Je te salue, Marie, pleine de grâce. Le Seigneur est avec toi. Tu es bénie entre toutes les femmes, et Jésus, le fruit de tes entrailles, est béni. Sainte Marie, Mère de Dieu, prie pour nous pécheurs, maintenant et à l'heure de notre mort. Amen. Je te salue, Marie, pleine de grâce. Le Seigneur est avec toi. Tu es bénie entre toutes les femmes, et Jésus, le fruit de tes entrailles, est béni. Sainte Marie, Mère de Dieu, prie pour nous pécheurs, maintenant et à l'heure de notre mort. Amen. Je te salue, Marie, pleine de grâce. Le Seigneur est avec toi. Tu es bénie entre toutes les femmes, et Jésus, le fruit de tes entrailles, est béni. Sainte Marie, Mère de Dieu, prie pour nous pécheurs, maintenant et à l'heure de notre mort. Amen. Je te salue, Marie, pleine de grâce. Le Seigneur est avec toi. Tu es bénie entre toutes les femmes, et Jésus, le fruit de tes entrailles, est béni. Sainte Marie, Mère de Dieu, prie pour nous pécheurs, maintenant et à l'heure de notre mort. Amen. Je te salue, Marie, pleine de grâce. Le Seigneur est avec toi. Tu es bénie entre toutes les femmes, et Jésus, le fruit de tes entrailles, est béni. Sainte Marie, Mère de Dieu, prie pour nous pécheurs, maintenant et à l'heure de notre mort. Amen. Je te salue, Marie, pleine de grâce. Le Seigneur est avec toi. Tu es bénie entre toutes les femmes, et Jésus, le fruit de tes entrailles, est béni. Sainte Marie, Mère de Dieu, prie pour nous pécheurs, maintenant et à l'heure de notre mort. Amen. Je te salue, Marie, pleine de grâce. Le Seigneur est avec toi. Tu es bénie entre toutes les femmes, et Jésus, le fruit de tes entrailles, est béni. Sainte Marie, Mère de Dieu, prie pour nous pécheurs, maintenant et à l'heure de notre mort. Amen. Je te salue, Marie, pleine de grâce. Le Seigneur est avec toi. Tu es bénie entre toutes les femmes, et Jésus, le fruit de tes entrailles, est béni. Sainte Marie, Mère de Dieu, prie pour nous pécheurs, maintenant et à l'heure de notre mort. Amen. Je te salue, Marie, pleine de grâce. Le Seigneur est avec toi. Tu es bénie entre toutes les femmes, et Jésus, le fruit de tes entrailles, est béni. Sainte Marie, Mère de Dieu, prie pour nous pécheurs, maintenant et à l'heure de notre mort. Amen. Gloire au Père et au Fils et au Saint-Esprit, au Dieu qui est, qui était et qui vient, pour les siècles des siècles. Amen. Quatrième mystère glorieux, l'Assomption de Marie au ciel, avec son corps et son âme. C'est l'expression de toute ta tendresse, Seigneur Dieu, qui s'accomplit et se réalise par ce mystère de l'Assomption de Marie au ciel. Tu la combles d'amour, tu la combles.

0: comble de paix, tu la combles dans tout son être, et elle devient pour nous, à l'exemple de Jésus ressuscité, notre espérance. Notre Père qui es aux cieux, que ton nom soit sanctifié, que ton règne vienne, que ta volonté soit faite sur la terre comme au ciel. Donne-nous aujourd'hui notre pain de ce jour. Pardonne-nous nos offenses comme nous pardonnons aussi à ceux qui nous ont offensés.
1: Et ne nous laisse pas entrer en tentation,
0: mais délivre-nous du mal. Amen. Je te salue, Marie, pleine de grâce. Le Seigneur est avec toi. Tu es bénie entre toutes les femmes, et Jésus, le fruit de tes entrailles, est béni. Sainte Marie, Mère de Dieu, prie pour nous pécheurs, maintenant et à l'heure de notre mort. Amen. Je te salue, Marie, pleine de grâce. Le Seigneur est avec toi. Tu es bénie entre toutes les femmes, et Jésus, le fruit de tes entrailles, est béni. Sainte Marie, Mère de Dieu, prie pour nous pécheurs, maintenant et à l'heure de notre mort. Amen. Je te salue, Marie, pleine de grâce. Le Seigneur est avec toi. Tu es bénie entre toutes les femmes, et Jésus, le fruit de tes entrailles, est béni. Sainte Marie, Mère de Dieu, prie pour nous pécheurs, maintenant et à l'heure de notre mort. Amen. Je te salue, Marie, pleine de grâce. Le Seigneur est avec toi. Tu es bénie entre toutes les femmes, et Jésus, le fruit de tes entrailles, est béni. Sainte Marie, Mère de Dieu, prie pour nous pécheurs, maintenant et à l'heure de notre mort. Amen. Je te salue, Marie, pleine de grâce. Le Seigneur est avec toi. Tu es bénie entre toutes les femmes, et Jésus, le fruit de tes entrailles, est béni. Sainte Marie, Mère de Dieu, prie pour nous pécheurs, maintenant et à l'heure de notre mort. Amen. Je te salue, Marie, pleine de grâce. Le Seigneur est avec toi. Tu es bénie entre toutes les femmes, et Jésus, le fruit de tes entrailles, est béni. Sainte Marie, Mère de Dieu, prie pour nous pécheurs, maintenant et à l'heure de notre mort. Amen. Je te salue, Marie, pleine de grâce. Le Seigneur est avec toi. Tu es bénie entre toutes les femmes, et Jésus, le fruit de tes entrailles, est béni. Sainte Marie, Mère de Dieu, prie pour nous pécheurs, maintenant et à l'heure de notre mort. Amen. Je te salue, Marie, pleine de grâce. Le Seigneur est avec toi. Tu es bénie entre toutes les femmes, et Jésus, le fruit de tes entrailles, est béni. Sainte Marie, Mère de Dieu, prie pour nous pécheurs, maintenant et à l'heure de notre mort. Amen. Je te salue, Marie, pleine de grâce. Le Seigneur est avec toi. Tu es bénie entre toutes les femmes, et Jésus, le fruit de tes entrailles, est béni. Sainte Marie, Mère de Dieu, prie pour nous pécheurs, maintenant et à l'heure de notre mort. Amen. Je te salue, Marie, pleine de grâce. Le Seigneur est avec toi. Tu es bénie entre toutes les femmes, et Jésus, le fruit de tes entrailles, est béni. Sainte Marie, Mère de Dieu, prie pour nous pécheurs, maintenant et à l'heure de notre mort. Amen. Gloire au Père et au Fils et au Saint-Esprit, au Dieu qui est, qui était et qui vient, pour les siècles des siècles. Amen.

0: Cinquième mystère glorieux, le couronnement de Marie au ciel. Oui, l'homme est à l'image de Dieu. L'homme et la femme à la ressemblance de Dieu. Il n'est pas étonnant que Marie, la Mère Immaculée, soit couronnée au ciel. Par cet amour inexprimable, Marie, toi qui es notre reine et notre mère, continue de nous accompagner avec toute ta bienveillance, ton amour, toi qui encore sais dire à Jésus, ils n'ont plus de vin. Notre Père qui es aux cieux, que ton nom soit sanctifié, que ton règne vienne. Que ta volonté soit faite sur la terre comme au ciel. Donne-nous aujourd'hui notre pain de ce jour. Pardonne-nous nos offenses comme nous pardonnons aussi à ceux qui nous ont offensés.
1: Et ne nous laisse pas entrer en tentation,
0: mais délivre-nous du mal. Amen. Je te salue Marie, pleine de grâce. Le Seigneur est avec toi. Tu es bénie entre toutes les femmes. Et Jésus, le fruit de tes entrailles, est béni. Sainte Marie, Mère de Dieu, prie pour nous pécheurs, maintenant et à l'heure de notre mort. Amen. Je te salue, Marie, pleine de grâce. Le Seigneur est avec toi. Tu es bénie entre toutes les femmes, et Jésus, le fruit de tes entrailles, est béni. Sainte Marie, Mère de Dieu, prie pour nous pécheurs, maintenant et à l'heure de notre mort. Amen. Je te salue Marie, pleine de grâce. Le Seigneur est avec toi. Tu es bénie entre toutes les femmes, et Jésus, le fruit de tes entrailles, est béni. Sainte Marie, Mère de Dieu, prie pour nous pécheurs, maintenant et à l'heure de notre mort. Amen. Je te salue Marie, pleine de grâce. Le Seigneur est avec toi. Tu es bénie entre toutes les femmes, et Jésus, le fruit de tes entrailles, est béni. Sainte Marie, Mère de Dieu, prie pour nous pécheurs, maintenant et à l'heure de notre mort. Amen. Je te salue, Marie, pleine de grâce. Le Seigneur est avec toi. Tu es bénie entre toutes les femmes, et Jésus, le fruit de tes entrailles, est béni. Sainte Marie, Mère de Dieu, prie pour nous pécheurs, maintenant et à l'heure de notre mort. Amen. Je te salue, Marie, pleine de grâce. Le Seigneur est avec toi. Tu es bénie entre toutes les femmes, et Jésus, le fruit de tes entrailles, est béni. Sainte Marie, Mère de Dieu, prie pour nous pécheurs, maintenant et à l'heure de notre mort. Amen. Je te salue, Marie, pleine de grâce. Le Seigneur est avec toi. Tu es bénie entre toutes les femmes, et Jésus, le fruit de tes entrailles, est béni. Sainte Marie, Mère de Dieu, prie pour nous pécheurs, maintenant et à l'heure de notre mort. Amen. Je te salue, Marie, pleine de grâce. Le Seigneur est avec toi. Tu es bénie entre toutes les femmes, et Jésus, le fruit de tes entrailles, est béni. Sainte Marie, Mère de Dieu, prie pour nous pécheurs, maintenant et à l'heure de notre mort. Amen. Je te salue, Marie, pleine de grâce. Le Seigneur est avec toi. Tu es bénie entre toutes les femmes, et Jésus, le fruit de tes entrailles, est béni. Sainte Marie, Mère de Dieu, prie pour nous pécheurs, maintenant et à l'heure de notre mort. Amen. Je te salue, Marie, pleine de grâce. Le Seigneur est avec toi. Tu es bénie entre toutes les femmes, et Jésus, le fruit de tes entrailles, est béni. Sainte Marie, Mère de Dieu, prie pour nous pécheurs, maintenant et à l'heure de notre mort. Amen. Gloire au Père et au Fils et au Saint-Esprit, au Dieu qui est, qui était et qui vient, pour les siècles des siècles. Amen.

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Psaume 7. Lamentation et appel à Dieu contre les calomnies. Seigneur mon Dieu, en toi j'ai mon abri. Sauve-moi du persécuteur, délivre-moi. Qu'il n'emporte comme un lion mon âme, lui qui arrache et personne qui délivre. Seigneur mon Dieu, si la fraude est sur mes mains, si j'ai rendu le mal à mon bienfaiteur, épargné un injuste oppresseur, que l'ennemi me poursuive et m'atteigne, qu'il écrase ma vie contre terre et relègue mes entrailles dans la poussière. Lève-toi, Seigneur, dans ta colère, réveille-toi, mon Dieu. Fais front aux excès de mes oppresseurs, toi qui veux le jugement, que l'assemblée des nations t'environne, reviens au-dessus d'elle. Le Seigneur est l'arbitre des peuples, il veut la justice. Juge-moi, Seigneur, selon ta justice et selon mon innocence. Mets fin à la malice des impies, confirme le juste. Toi qui sondes les cœurs et les reins, Dieu, le juste. Le bouclier qui me couvre, c'est Dieu, le sauveur des cœurs droits. Dieu, le juste juge, lent à la colère, mais Dieu en tout temps irritable pour celui qui ne revient. Que l'ennemi affûte son épée, qu'il bande son arc et la prête, c'est pour lui qu'il apprête ses engins et fait de ses flèches des brandons. Voici qu'il a conçu la misère, en mal de vice, il enfante le mécompte. Il ouvre une fosse et la creuse, il tombera dans le trou qu'il a fait. Sa peine reviendra sur sa tête, sa violence lui retombera sur le crâne. Je rends grâce au Seigneur pour sa justice. Je joue pour le nom du Très-Haut.

Psaume 8. Majesté de Dieu et dignité de l'homme. Seigneur notre Maître, qu'il est grand ton nom par tout l'univers. Ta majesté suprême est chantée par des lèvres d'enfants de tout petit. Tu opposes ton lieu fort à l'agresseur pour réduire ennemis et rebelles. Avoir ton ciel, ouvrage de tes doigts, la lune et les étoiles que tu fixas. Qu'est-ce que l'homme que tu en gardes mémoire, le fils d'Adam que tu en prennes souci? À peine le fis-tu moindre qu'un dieu, le couronnant de gloire et de splendeur. Tu l'établis sur l'œuvre de tes mains. Tout fut mis par toi sous ses pieds. Brebis et bœufs, tous ensemble, les bêtes, même sauvages, oiseaux du ciel et poissons de la mer, parcourant les sentiers des eaux. Ô Seigneur notre Maître, qu'il est grand ton nom par tout l'univers.

Psaume 9. Action de grâce après la victoire. Je te rends grâce, Seigneur, de tout mon cœur. J'énonce toutes tes merveilles. J'exulte en toi. Je jubile. Je joue pour ton nom, Dieu très haut. Mes ennemis retournent en arrière. Ils fléchissent. Ils périssent devant ta face. Tu m'as rendu sentence et jugement, siégeant sur le trône, en juste juge. Tu as maté les païens, fait périr les impies, effacé leur nom pour toujours et à jamais. L'ennemi est achevé, ruines éternelles. Tu as détruit des villes, leur souvenir a péri. Voici, le Seigneur siège pour jamais. Il a fermé pour le jugement son trône. Il jugera le monde avec justice, prononcera sur les nations avec droiture. Que le Seigneur soit un lieu fort pour l'opprimé, un lieu fort au temps de détresse. En toi, se confient ceux qui connaissent ton nom. Tu ne peux abandonner ceux qui te cherchent, Seigneur. Jouez pour Dieu, l'habitant de Sion. Racontez parmi les peuples ses hauts faits. Lui qui s'enquiert du sang se souvient d'eux. Il n'oublie pas le cri des malheureux. Pitié pour moi, Seigneur. Vois mon malheur. Tu me retires des portes de la mort, que j'énonce toute ta louange aux portes de la fille de Sion. Les païens ont croulé dans la fosse qu'ils ont faite. Au filet qu'ils ont tendu, leurs pieds se sont pris. Le Seigneur s'est fait connaître. Il a rendu le jugement. Il a lié l'impie dans l'ouvrage de ses mains. Que les impies retournent aux enfers, tous ces païens qui oublient le Seigneur. Car le pauvre n'est pas oublié jusqu'à la fin. L'espoir des malheureux ne périt jamais. Dresse-toi, Seigneur, que l'homme ne triomphe, qu'il soit jugé, les païens, devant ta face. Jette sur eux l'épouvante, qu'ils connaissent les païens, qu'ils sont des hommes.

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0: Bonjour mesdames et messieurs, c'est Danny Benz au microphone. Je vous souhaite la bienvenue à cette émission. Je suis encore en compagnie de l'abbé Pascal Coudé, prêtre nouvellement ordonné pour le diocèse de Chicoutimi. Bonjour l'abbé Coudé.
1: Bonjour.
0: Alors, on s'est laissé, alors que vous aviez entamé des études en cours du soir à l'Institut de formation théologique et pastorale de Chicoutimi pour vérifier donc votre appel en réalité. Et puis, vous avez décidé de poursuivre votre formation en allant au Grand Diocèse de Québec. C'est quand même un grand pas, ça?
1: Oui, ça avait été un grand pas. Puis je pensais à ce moment-là, je me rappelle, je pensais que je laissais de côté aussi mon travail de caméraman. À ce moment-là, j'étais caméraman, c'était un rêve de petit gars. Dans ma tête, je laissais ça de côté, puis je coupais le pont avec cette vie-là, puis je partais vers cette nouvelle vie-là. Mais finalement, je suis encore caméraman à l'occasion. Pendant les études, bien, c'est sûr que l'été, je revenais, puis je travaillais comme caméraman. Alors, la coupe, c'est pas fait comme j'aurais pensé. Tu sais. Puis même une fois, encore aujourd'hui, quand ils m'appellent, puis si je peux, ben j'y vais. Même si je priorise bien sûr le ministère de prêtre. Puis à ce moment-là, alors je pars pour Québec. J'ai aucune idée c'est quoi une école de prêtre. Ça faisait pas longtemps, je venais de m'acheter une maison. Tu sais. Puis ça a quand même été important dans mon parcours aussi. Je m'étais acheté un terrain, je m'étais fait bâtir une maison. Quand même un long processus là, sur un an. Bon, petite maison quand même assez modeste. Là. Puis je me rappelle, pendant la construction, j'avais rêvé. J'étais enfermé dans le sous-sol vide de cette maison-là. Puis je voyais dehors, c'était une mer turquoise avec des gens qui s'amusaient. Tu sais, puis là, genre, j'avais fouillé un peu sur Internet. Puis ce que ça voulait dire, c'est que ça voulait dire que bon, une mer turquoise, ça représentait le bonheur. Tu sais. Fait que je comprenais que OK, c'était pas dans cette maison-là que j'allais trouver le bonheur. Puis je me rappelle du jour où j'avais emménagé dans la maison. Normalement, ça serait supposé être un jour joyeux. Ça avait été un des jours les plus tristes de mon existence. Là. Comme si j'avais une maison, mais ce n'était pas un foyer. Ce n'était pas l'aboutissement d'une vie. Alors bon, ça m'avait fait réfléchir beaucoup. J'avais parlé de ça à mes parents. Je pourrais rentrer au Grand Séminaire de Québec. T'sais, j'avais fouillé un petit peu sur Internet, c'était quoi la formation. Puis mes parents m'avaient quand même fait hésiter un peu au départ. Là, j'avais un bon travail et tout ça. J'avais pris un an pour y penser, puis cette année-là avait fortifié ma décision. Là. Ensuite, il n'était pas question pour l'année d'après, pour l'automne 2018, que je rentre pas. Là, c'est comme s'il n'y avait aucun obstacle pour m'empêcher de rentrer. Alors, à l'automne 2018, je suis rentré au Grand Séminaire de Québec. Puis je me rappelle, quand j'étais rentré, on m'avait fait visiter, puis il y avait des photos de saints dans le couloir. Puis moi, la chambre qu'on m'attitrait, ben il y avait la photo du frère André. C'était le seul saint que je connaissais à ce moment-là. Je m'étais dit, OK, ben je suis peut-être à ma place, tu sais. Puis je m'étais dit, ben je vais prendre ça une année à la fois. Puis au Grand Séminaire de Québec, ben j'ai découvert la vie de prière, là, la vie en communauté religieuse, chose qui m'était totalement inconnue. Je découvrais les prières du bréviaire, la messe à chaque jour. Puis bon, mon Dieu, au début, c'était comme un... C'est quand on n'est pas habitué à ça, ben on fait le saut un peu, là, c'est un choc un peu. Mais à travers ça, j'ai découvert la joie de la prière personnelle. Puis aujourd'hui, ben, ça occupe vraiment une place importante pour moi, là, la méditation, du bréviaire, des textes d'évangile. Puis on est chanceux, ben, l'Église nous donne tout ce qu'il faut, puis on peut trouver amplement de quoi dans ce qui nous est offert à chaque jour pour qu'on ait nourriture. Là. Oui. Puis je m'en nourris beaucoup, c'est vraiment important pour moi. Puis finalement, c'est ça que je souhaite faire découvrir aux gens en étant prêtre.
0: Et l'équipe de formation du Grand Séminaire de Québec, ils vous ont apporté beaucoup aussi, je pense.
1: Ah oui, tellement. J'ai tellement fait des belles rencontres là, avec des prêtres qui, par tout ce qu'ils sont, par ce qu'ils donnent, sont vraiment des beaux exemples de vie. Je pense à Luc Paquette, Martin Laflamme, O'Neill Godbout, puis d'autres prêtres aussi, là, Gilles Nadeau, parce qu'ils sont puis des personnes joviales, là, des personnes épanouies. Puis le climat au Grand Séminaire a tout le temps été un climat de joie. C'était toujours le fun de se retrouver pour les repas. On avait beaucoup de plaisir à table. Alors, ça a vraiment contribué finalement aussi là, à la joie de ces années-là. Là.

0: On vient d'entendre une chanson intitulée « Je suivrai mon Seigneur et mon Maître ». Bien sûr, on l'aura compris, c'était de EXO. Comment avez-vous reconnu cette chanson?
1: Je l'ai entendue en paroisse à l'église de Normandin au Lac-Saint-Jean. Souvent, il la faisait jouer. Puis, je suis vraiment resté accroché à cette chanson-là. Là, ils l'ont joué aussi à mon ordination diaconale. Une chanson que j'affectionne beaucoup.
0: Oui. Donc, vous avez continué votre parcours. J'imagine que dans ce parcours au Grand Séminaire, on invite les personnes qui sont là à vraiment discerner cet appel du Seigneur pour eux. Il y a un accompagnement qui se fait en ce sens.
1: Oui, on est super bien suivis. On a un accompagnateur spirituel qui nous est offert là, parmi les prêtres du Séminaire de Québec. Puis les prêtres formateurs aussi sont toujours là. Vraiment des bons accompagnateurs. On peut aller parler avec eux. Ils savent se montrer droit quand c'est le temps d'être droit. Qu'on a un certain cadre, une certaine discipline. Puis en même temps, un peu comme l'amour de Dieu, la fermeté puis la douceur, là, l'amour d'un père, l'amour d'une mère. On est super bien accompagnés là-dedans. Là. Puis la formation est assez longue quand même, 7 ans. Plus, des fois, moi, j'ai vécu une année là, complète de diaconos. Il y a 8 ans entre l'ordination presbytérale puis l'entrée au Grand Séminaire. C'est assez long, on pourrait dire, mais moi, je l'ai vécu comme totalement justifié. Là, puis ça permet développer une certaine maturité spirituelle, maturité aussi à plein d'égards. Puis vraiment, ça donne le temps d'y penser puis d'avancer là-dedans à petits pas. Ça se fait de façon graduelle. Hein, puis... Puis le Seigneur nous donne la lumière qu'on a besoin, comme quand on fait un voyage en voiture, il nous donne pour le temps qu'on a, pour la route en avant de nous. Là. Ouais. Puis on découvre le chemin petit à petit aussi. Là.
0: Et comment vos amis, vos collègues, la famille a accueilli cette décision de poursuivre dans cet appel?
1: Je dirais que encore aujourd'hui, je suis agréablement surpris comment. La famille a bien accueilli ça. Puis encore aujourd'hui, souvent je retourne comme caméraman travailler à Radio-Canada à Chicoutimi. Puis même les gens là, qui sont quand même éloignés de l'Église, ils ont toujours très bien accueilli ça. Alors j'ai toujours été surpris de ça. Puis si je pouvais penser d'en apprendre, moi, en arrivant avec mes notions de théologie dans ces endroits-là, au contraire, c'est ces gens-là qui m'en ont souvent appris par leur façon d'accueillir.
0: Oui. Vous avez donc choisi, l'abbé Pascal Coudé, de répondre à l'appel de Dieu comme prêtre diocésain au service du peuple de Dieu. Quel est cet aspect qui vous intéresse le plus dans le travail des prêtres diocésains?
1: J'aime plusieurs choses. Puis c'est drôle, je trouve beaucoup de similitudes avec le métier de caméraman. Il y a tout le côté artistique, il y a l'écriture d'homélie, il y a vraiment un côté de création dans le travail de prêtre, comme il en pouvait en avoir un dans le travail de caméraman. Comme caméraman, j'essayais de montrer le bon côté, de prendre le bel angle pour montrer le bon côté des choses. Puis c'est un peu ça comme prêtre aussi. Le Seigneur est déjà avec les gens. Des fois, c'est juste de faire ressortir ça puis de mettre ça en lumière, de faire des relectures comme ça. Puis... il y a l'heure de tomber aussi, comme caméraman, à l'heure pile, c'est l'heure des nouvelles, faut être prêt. Comme prêtre, à une certaine heure, faut être prêt, c'est la célébration. The show must go on, veux pas, là. Je travaille encore avec des micros puis des fils XLR. Puis autant que je trouvais qu'il n'y avait pas de routine comme caméraman, autant c'est vrai pour le métier de prêtre, le travail de prêtre. Il n'y a pas une rencontre avec les familles, par exemple, pour des funérailles qui est pareille. Il n'y a pas une semaine de pareil. Là. Je le retrouve. Puis j'ai peut-être perdu un peu le sens de votre question. Là.
0: Mais en fait, je voulais savoir ce que vous appréciez le plus dans cette mission de prêtre diocésain.
1: Oui, j'apprécie aussi. C'est sûr que c'est un privilège énorme de pouvoir faire vivre les sacrements. L'Eucharistie, le sacrement du pardon, tous les sacrements. Souvent, je me dis, on est comme deux enfants, puis il se passe quelque chose de plus grand que nous, qui est là, qui passe, admiratif devant la grâce du Père qui passe, là. Alors, c'est une joie de pouvoir être là, puis faire vivre ça, puis le vivre aussi, là.

0: Nous venons d'entendre un extrait de ce très beau chant, le psaume de la création. Mon Dieu, tu es grand, tu es beau. Vous avez pris connaissance de ce chant à quel moment, l'abbé Pascal Coudé?
1: Je crois l'avoir entendu pour la première fois à l'ordination de Monseigneur Renégué, évêque du diocèse de Chicoutimi.
0: Oui.
1: C'est une chanson que j'avais trouvée très belle à ce moment-là, puis qu'encore aujourd'hui, je trouve vraiment belle. C'est une chanson qui nous... Bon, on peut dire que la foi nous fait tourner le regard vers Jésus, mais la foi nous fait tourner aussi son... nous donne d'emprunter aussi son regard, puis d'avoir un regard qui est tout à l'émerveillement devant la beauté des personnes, la beauté de la création. Seigneur, Père, je te loue, Seigneur du ciel et de la terre.
0: Oui, c'est ça. Donc, vous parlez de Monseigneur Renégué. Suite à votre formation au Grand Séminaire de Québec, vous avez ensuite été accueilli par les prêtres du diocèse de Chicoutimi. Ça s'est bien passé?
1: Oui, ça s'est super bien passé. Puis c'est drôle, j'ai rencontré Monseigneur Renégué. La première fois que je l'ai rencontré, ben c'était comme caméraman. On venait d'apprendre sa nomination, comme quoi il serait le prochain évêque du diocèse. Autour des années 2018. Puis à ce moment-là, je n'étais pas rentré encore au Grand Séminaire, mais bon, je débarque avec une journaliste dans son bureau. Puis là, on fait l'entrevue, puis tout ça. Après, j'ai dit, « Ah, Monseigneur René, bon, je suis intéressé, je vais rentrer au Grand Séminaire de Québec. » Alors, je pense que ça l'a surpris un peu. Et on a toujours eu des bons liens depuis ce temps-là. Puis, j'aime beaucoup aussi toute l'équipe là, du presbytérium, les prêtres là, de la région aussi.
0: Oui. Donc, vous avez commencé votre service du côté de la paroisse de l'abbé Lefior, c'est ça?
1: Oui. Maintenant, depuis... quand j'ai fini au Grand Séminaire de Québec, on nous attribue à un secteur. Puis maintenant, là, je travaille comme prêtre dans le coin de l'abbé. Et le Bas-Saguenay, là, tous les villages là, le long du Saguenay en allant vers le fleuve Saint-Laurent. Là. Rivière Éternité en Saint-Jean, Petit Saguenay, ces endroits-là. Là. Super beaux endroits, des endroits très touristiques aussi. Là.
0: Ouais.
1: Puis des gens super impliqués aussi. Là.
0: Ouais. Donc, ça vous donne l'occasion de circuler beaucoup.
1: Oui, oui. On fait beaucoup de routes, là. Mais c'est correct, là, les paysages sont beaux. Puis... Ça donne le temps pour écouter Radio Galilée.
0: Dites-moi, l'abbé Pascal Coudé, vous parlez bien sûr de la beauté, de la miséricorde, de cette création qui nous entoure, mais il y a aussi des défis en 2026 à être prêtre. Dans votre rôle de pasteur dans le diocèse de Chicoutimi, quels sont vos défis?
1: Oui, il y a beaucoup de défis. C'est de témoigner de la foi, hein. C'est que plus de gens vivent mieux de Jésus. Bon, on est chanceux, il y a encore des gens qui sont vraiment impliqués dans l'Église. Dieu merci, on est capable d'offrir des belles célébrations encore. C'est vraiment ça. Il y a beaucoup de gens qui, malheureusement, qui ont été blessés par peut-être une Église moralisatrice dans les années 50-60. Puis ça, on le ressent encore. Alors, moi, je me dis, comme prêtre, je me fais un devoir de ne pas être moralisateur dans les homélies, mais vraiment, les gens, ils ont travaillé toute la semaine, ils viennent comme pour un ressourcement à l'Église, c'est le temps. Le défi, c'est de révéler cet amour-là de Jésus. Là. Plus y aller dans ce sens-là. Là. Puis de rallier tout ce beau monde-là ensemble, puis voir ce qu'on peut faire là, ensemble.
0: Puis, ouais. Puis,
1: les défis sont beaux. Puis je vois de plus en plus de jeunes dans les églises aussi. Ça, je trouve ça rassurant. Là. Je pense qu'il y a un retour à la fois en France, en Europe. Puis souvent, quand il y a quelque chose qui se passe comme ça, on en ressent les effets quelques temps après. Puis je me dis, on est peut-être là-dedans. Là. Puis je me dis, l'Église, avec tous les coups durs qu'elle a pu recevoir, les scandales, tout ça, elle est encore debout. Il n'y a aucune entreprise, à moins d'avoir un plan de marketing très fort, qui aurait tenu le coup. L'Église est là, puis ça me fait dire qu'elle est de Dieu, puis elle a beaucoup à l'offrir au monde, une lumière, une espérance, là, beaucoup de sagesse. Là.
0: Ouais. Ouais. Vous parlez des jeunes. Est-ce qu'on vous demande aussi de vous impliquer dans une certaine pastorale pour les jeunes?
1: Oui. Puis je Oui, c'est le bon. J'essaie de le faire autant que possible. Là, c'est de voir qu'est-ce qu'on peut faire ensemble là, pour les jeunes. Là, j'aimerais ça développer. Il y a souvent le catéchisme. On présente la foi aux jeunes qui veulent vivre les jeunes enfants pour l'initiation sacramentelle. Puis il y a à voir qu'est-ce qu'on peut faire aussi là du côté catéchisme pour jeunes adultes, si on veut, là. Ces gens-là sont à une époque très importante de leur vie avec leur jeune famille. Je pense que la foi peut vraiment leur apporter puis les aider à ce sens-là. D'ailleurs, les jeunes qui reviennent à la foi, ben c'est souvent ça. Et ils se questionnaient un peu sur le sens de leur vie, quête de vérité. Ils fouillent un peu sur Internet, ils découvrent des vidéos, des choses en lien avec l'Évangile. Puis au détour, ben ils découvrent cet amour-là, comment ils sont aimés de Jésus, comment Jésus peut les aider à mieux vivre. Alors, je pense qu'il y a un renouveau de ce côté-là pour l'Église. Puis je pense qu'on a tout à gagner, les jeunes à se mettre ensemble, là, puis à creuser ça, là.
0: Oui. Qu'est-ce qu'on peut vous souhaiter, l'abbé Pascal Coudet, à ce moment-ci de ce parcours que vous vivez comme jeune prêtre, parce que vous êtes quand même pas très, vous êtes pas vieux, là. Vous avez 20 ans de vie professionnelle comme caméraman, mais vous n'êtes pas vieux. Qu'est-ce qu'on peut vous souhaiter à ce moment-ci?
1: Ben, je nous souhaite, je pense spécialement, ben, aux gens de tout le diocèse, mais je pense spécialement aux gens de l'abbé de l'unité du Fjord, là, du Bas-Saguenay. Ben, je nous souhaite de grandir ensemble, de marcher ensemble à la suite de Jésus, là, de connaître Jésus davantage, parce que le connaître, c'est l'aimer. Puis, ben, il nous aide vraiment à mieux vivre, là, il nous aide pour la vie, pour nos relations. Je nous souhaite de grandir ensemble, c'est ça que je peux souhaiter, là.
0: Je vous remercie beaucoup d'avoir pris le temps de partager votre parcours, votre éveil et votre réponse à cette invitation de l'appel à la vie sacerdotale. Et puis, je vous souhaite le meilleur à vous et à toute votre équipe de cette unité pastorale. Je remercie également Mario Blouin qui était au choix musical et Berthold Bernier qui était à la réalisation technique. Je vous dis à bientôt.

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2: L'Assemblée générale de l'ONU à la une de ce mercredi, deuxième jour du défilé des chefs d'État à la tribune avec l'arrivée du président iranien finalement bien présent à New York. Intervention très attendue en pleine guerre avec Washington. Alors que Donald Trump a soufflé le chaud et le froid hier entre volonté d'accord avec Téhéran et menace d'anéantir l'Iran. Le président américain qui a tenu hier un discours tous azimuts, à la fois plaidoyer pour la puissance américaine et contre les instances internationales. Dans le journal, début des élections législatives au Maroc, premier scrutin national pour la jeune génération qui a du mal à se mobiliser. Et puis au Soudan du Sud, où le gouvernement de transition a été dissous à 3 mois des premières élections du pays. Enfin, direction Metz, Lourdes et Paris, à 2 jours du voyage apostolique en France. Vous entendrez dans notre dossier ce matin la joie et la mobilisation des bénévoles qui attendent le pape. Ils sont près de 15 000 sur le terrain pour l'arrivée de Léon XIV. Rendez-vous à la fin de ce journal.
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2: Bonjour à toutes et à tous. Ce sera l'un des sujets majeurs discutés aujourd'hui à l'ONU lors de cette Assemblée générale. La guerre, Iran, États-Unis, conflit aux répercussions mondiales, notamment sur les prix de l'énergie. Le président iranien, donc très attendu, Massoud Pezeshkian, qui est arrivé il y a quelques heures à New York, il doit prendre la parole ce mercredi. Une intervention au moment où la République islamique semble avoir réussi à se placer en position de force. Alors qu'au début du conflit en février dernier, elle était menacée de destruction par Tel Aviv et Washington. Olivier Bonnel.
4: Oui, face à la menace américaine encore formulée hier par Donald Trump, l'Iran, elle, reste droit dans ses bottes. Le simple fait que le département d'État accorde un visa au président d'un pays en guerre contre les États-Unis, une première, montre combien Washington ne peut se passer de Téhéran dans ce dossier. Hier, le chef de la diplomatie iranienne, Abbas Araghchi, déjà présent à New York, a rencontré au Palais de Verre l'émissaire américain Steve Witkoff, communiquant selon la télévision iranienne ses conditions pour une réouverture du détroit d'Hormuz. Les Iraniens demandent la levée immédiate du blocus naval américain, le versement rapide de l'ensemble des avoirs iraniens gelés, ainsi que la fin de la guerre sur tous les fronts. S'il est difficile de parler d'un règlement du conflit à brève échéance, c'est bien Téhéran qui semble avoir les cartes en main. Contrôle des détroits avec celui désormais de Bab el-Mandeb sous la coupe de ses alliés houthis au Yémen. Maîtrise du temps surtout là où le président américain s'impatiente. Hier, le porte-parole des gardiens de la Révolution, Blandine, a confié que son pays avait durci ses conditions pour mettre fin à la guerre avec Washington. Il n'y aura pas d'alternative au détroit du Golfe Persique pendant au moins les 20 prochaines années. Car il ne s'agit pas uniquement de pétrole, a-t-il menacé. Comment l'aluminium et les engrais chimiques pourraient-ils transiter par un oléoduc contournant le détroit d'Hormuz, a-t-il ironisé. Le discours du président iranien sera donc très attendu aujourd'hui à l'ONU. Massoud Pezeshkian a déjà annoncé la couleur. Il est venu défendre son pays. Nous dirons avec fermeté à nos adversaires que malgré toutes les injustices et les inégalités, le peuple iranien a tenu bon, a-t-il confié hier avant son départ de Téhéran.
2: Merci Olivier Bonnel. Les grands absents remarqués en revanche au sommet des Nations Unies, les Palestiniens, convoqués cependant dans la prise de parole du président français hier. Emmanuel Macron qui a déploré un spectacle qui fait honte à tous à Gaza. Il a aussi réaffirmé la solution à deux États en dénonçant les agissements des colons israéliens en Cisjordanie, des propos fustigés vivement par Tel Aviv ce matin. À la tribune à l'ONU, parmi les tout premiers à prendre la parole dès l'ouverture de l'Assemblée Générale hier, le président Donald Trump avec un discours entre annonces et menaces. Comme une réponse à la dernière intervention du secrétaire général de l'ONU, Antonio Guterres, qui lui a appelé à soutenir le multilatéralisme et affirmé que la compétition ne signifie pas la confrontation. Les précisions de Gwendal Lavina.
5: Pendant 40 minutes, le président américain a livré un véritable plaidoyer pour les États-Unis et son propre bilan. Quand certains parlent, moi j'agis, a-t-il lancé, évoquant une Amérique qui n'a jamais été aussi forte économiquement, politiquement et militairement. À la tribune sur l'Iran, Donald Trump parle d'une grande décision à prendre. Dois-je signer un accord ou bien anéantir la République islamique, s'interroge-t-il encore. Si le président a été dans l'ensemble moins offensif que l'année dernière contre l'ONU et l'Europe, il s'en est en revanche pris violemment à la Cour pénale internationale.
6: Nous n'accepterons jamais que nos militaires ou quiconque fasse l'objet d'enquêtes ou de procès spectacle de la part de ce tribunal anti-américain qui n'a aucune autorité sur nous. Un groupe de personnes malfaisantes. J'appelle tous les membres de la CPI à se retirer immédiatement de cette institution hors la loi.
5: Autre sujet longuement évoqué, l'Amérique du Sud que Trump considère comme un précaré américain. Il a ainsi défendu son intervention au Venezuela et promis en évoquant Cuba que la liberté y arriverait bientôt et que jamais le communisme n'entrerait aux États-Unis. Gwendal Lavina, New York, Radio Vatican.
2: Et à Bruxelles, deux oligarques russes échappent aux sanctions. Après 24 heures de tractation, les Européens se sont enfin mis d'accord in extremis hier soir. Même si ça passe mal, les hommes d'affaires russes et du Kremlin ont été rayés de la liste à la demande du Luxembourg et de la France. Mesure à l'égard d'un des oligarques pour sécuriser la libération de plusieurs citoyens français détenus en Azerbaïdjan, selon un diplomate à Bruxelles. En parallèle, les 27 ont renouvelé 3 ans de sanctions contre Moscou et contre près de 3000 entreprises et personnels. Russe. Près de 16 millions d'électeurs appelés aux urnes ce mercredi, ça se passe au Maroc, un scrutin pour renouveler la Chambre des représentants, première étape vers la formation d'un nouveau gouvernement, première élection nationale depuis les manifestations inédites de la Gen Z 212 dans le royaume. Des jeunes marocains peu mobilisés désormais, ils ont perdu confiance en la capacité des institutions à répondre à leurs aspirations. C'est ce que nous explique Nadia Hachimi Alaoui, enseignante en sciences politiques à l'Université internationale de Rabat.
7: On a une déconnexion des élections, une déconnexion des partis politiques, une déconnexion des enjeux, disons, à la fois partisans et politiques, et des attentes exprimées par les jeunes, en fait. Ça se voit à deux niveaux. D'abord, avant le taux d'abstention, il y a le phénomène d'inscription électorale, qui est quand même en baisse sur aussi la catégorie jeune. Et donc, il y a un désintérêt pour la vie politique électorale, pour la vie partisane et pour les partis politiques qui eux-mêmes, rejetés d'une certaine manière par des jeunes qui plutôt voient dans la rue un moyen d'expression plutôt que dans les élections, ne font pas un effort non plus pour parler à une jeunesse qui ne s'exprime plus de la même façon, qui parle plus du tout le même langage. Et puis, quelque chose qui a été totalement absent de la campagne et qui est au cœur, justement, me semble-t-il, de la crise que traverse la société politique marocaine, c'est la question de l'éducation. Une réforme est en cours, mais c'est une réforme essentiellement technique. Or, fondamentalement, au cœur des problématiques de confiance, du lien social, vous avez au Maroc la question de l'éducation.
2: Des propos recueillis par Augustine Asta. Bouleversement politique au Soudan du Sud cette fois. Hier soir, le président Salva Kiir a dissous le gouvernement. Dissolution 3 mois, jour pour jour, avant des élections historiques prévues le 22 décembre prochain. Dans la foulée, des autorités intérimaires ont déjà été nommées. Les détails avec Augustine Passy.
8: L'administration intérimaire, formée hier soir, doit permettre d'organiser le tout premier scrutin depuis l'indépendance de la plus jeune nation du monde, il y a 15 ans. Salva Kiir a nommé un conseiller présidentiel chargé de la gouvernance, Joseph Nguéré Pacico, ainsi que 13 ministres intérimaires et des gouverneurs provisoires à la tête des 10 États qui composent le pays. Le décret impose en outre la neutralité aux fonctionnaires pendant la campagne électorale. Après plusieurs reports, la tenue des élections demeure toutefois compromise. L'enregistrement des électeurs, dont environ 2 millions de déplacés internes et 2 millions de réfugiés dans les pays voisins, n'a pas encore commencé. De nombreux bureaux de vote pourraient également ne jamais ouvrir à cause des affrontements entre les troupes fidèles au président et les groupes armés soutenant le premier vice-président Riek Machar, placé en résidence surveillée depuis mars 2025. Pour ne rien arranger, le président de la commission électorale nationale a été évincée la semaine dernière, suspectée de corruption. Augustine Passy pour Radio Vatican.
2: Plus de 200 ans d'emprisonnement, ce sont les très lourdes peines infligées hier au Sri Lanka. Condamnation de 15 personnes qui ont fait appel après le verdict et qui sont reconnues coupables d'avoir participé aux attentats djihadistes du dimanche de Pâques. C'était en 2019. L'attaque kamikaze dans 3 églises et 3 hôtels de luxe de l'île avait coûté la vie à près de 300 victimes. Et avant de partir avec le pape pour la France dans notre dossier, Léon XIV est au Vatican ce matin. Dans 48 heures, tout juste maintenant, Léon XIV sera dans l'avion pour aller en France. Voyage apostolique de 4 journées en 3 étapes, Paris, Lourdes et Metz. Sur place et jusqu'au dernier moment donc, les équipes diocésaines s'activent pour les derniers préparatifs. Au total, ils sont près de 15 000 bénévoles à avoir répondu à l'appel de ce service. Logistique, sécurité, animation, restauration, tout est à prévoir en amont de cet événement qui devrait drainer des centaines centaines de milliers de personnes, voire 1 million dans la capitale française. Tour d'horizon des petites mains au service de cette visite du pape en France. Des volontaires qui nous expliquent leur rôle et les attentes avant l'arrivée du Saint-Père dans leur ville respective. C'est un sujet réalisé par Cécile Mérieux.
9: À quelques heures de la venue du pape, le temps s'accélère pour les organisateurs des diocèses de Paris, Lourdes et Metz. Ces derniers jours, Olivier court partout. Ce messin de 51 ans est chargé de coordonner les 1600 bénévoles. Un travail de titan, mais qui le réjouit.
10: On a des gens qui ont 16 ans jusqu'à 85 ans qui sont proposés comme bénévoles et qui viennent bien sûr de Metz et des environs mosellans, mais également de toute la France et j'aurais tendance à dire de toute l'Europe, d'Autriche, des Pays-Bas, d'Italie. Donc ça fait vraiment chaud au cœur parce qu'on a une communauté d'églises éphémère, c'est une belle aventure humaine et rien que pour ça, ça vaut le coup d'être vécu et c'est une manière de se rapprocher du Christ.
9: Pour la ville mosellane de 120 000 habitants, c'est une logistique extraordinaire.
10: On a plus de 150 bus de pèlerins qui doivent être accueillis, sans compter ceux qui viennent par le chemin de fer. On a une myriade de missions, de manutention également, la restauration. On met en branle littéralement l'équivalent d'un village entier pour que la fête soit belle, pour que la joie inonde les rues de la ville de Metz.
9: Un souci d'accueil partagé par Marie, juriste messine de 39 ans, qui n'a pas hésité à se porter volontaire.
11: En tant que diocèse d'accueil, on a à cœur déjà de montrer une belle image de notre église et puis que toutes les personnes qui vont venir, qu'elles soient du diocèse ou qu'elles soient d'ailleurs, puissent vraiment vivre une journée dans la joie. Et donc, on s'implique de façon à ce que on fasse tous église le jour-là et que toutes les personnes qui viennent, qu'elles viennent de Moselle, qu'elles viennent du Grand Est, qu'elles viennent d'ailleurs en France, des pays frontaliers, soient heureuses de venir à Metz. Nous, on est heureuses de les accueillir à Metz dans notre belle ville. C'est un service d'église, en fait.
9: Marguerite, elle, fera le déplacement. Impossible pour cette Lyonnaise de 27 ans de louper la rencontre du pape avec les jeunes Français. Et si elle peut mettre à profit ses talents, c'est encore mieux.
12: Moi, mon service, c'est de chanter dans le grand chœur. Je crois qu'on sera 2500 choristes et on chantera lors de la veillée au Stade de France. Et le service, en fait, commence bien avant. Enfin, on a déjà reçu les partitions, on a eu des répétitions en visio. Comme moi, je viens de Lyon, les non-franciliens, eh bien, on est mobilisés sur une répétition le jeudi soir. Puis, tout le monde se réunira le vendredi. Toute la journée, on restera dans le Stade de France pour répéter, pour préparer les chants qu'on chantera le soir pour le pape et pour les jeunes qui seront là. Et ça, c'est dingue. Je trouve ça trop beau de ne pas avoir fait appel à une chorale professionnelle, à un chœur, une maîtrise d'une cathédrale, mais de faire appel à ceux qui constituent l'Église et l'avenir de l'Église, qui sont les jeunes. Ce qu'on nous est proposé de chanter, ça nous élève, ça nous tire vers le haut, ça nous donne un défi à relever qui est motivant.
9: Louis aussi vient prêter main forte. Parisien de 30 ans, il est mobilisé en soutien aux équipes logistiques.
13: Moi, je vais être mobilisé jeudi après-midi, vendredi après-midi, samedi toute la journée et dimanche toute la journée. Et samedi, rendez-vous 4h du matin au PC Sécurité.
9: Un service exigeant, mais qui en vaut la peine, selon le jeune catholique, qui attend une parole forte de Léon XIV.
13: J'attends de voir ce qu'il va nous proposer. J'ai hâte qu'il me bouscule. Et comme le pape François nous avait bousculé sur l'immigration et sur l'accueil, j'ai hâte que lui-même nous bouscule sur ce qu'il souhaite ou ce qui lui tient à cœur. Je sens qu'il va nous toucher, qu'il va nous percuter, parce qu'en fait, il vient... S'il vient à Metz, à Paris et à Lourdes, c'est pas pour rien. Et je pense qu'il a réellement un message à nous dire.
9: Une interrogation partagée par les centaines de milliers, voire millions de personnes attendues à chaque étape. Mais si les bénévoles se sont mobilisés largement et au-delà des prévisions, l'État contribue également au déroulement du voyage de Léon XIV, prévoyant un dispositif de sécurité exceptionnel. 14 000 policiers, gendarmes, militaires, sentinelles et pompiers sont mobilisés rien qu'à Paris.
2: La joie et l'enthousiasme des bénévoles à Paris, Lourdes et Metz au service de l'arrivée du pape, un sujet préparé par Cécile Mérieux. Jusqu'à l'arrivée de Léon XIV et pendant toute sa visite en France, retrouvez donc tous nos dossiers consacrés tous les matins à ce 5e voyage apostolique, à lire et écouter aussi sur nos réseaux et notre site internet vaticannews.va. Dès demain, l'invité de notre dossier sera l'évêque de Saint-Denis, Mgr Étienne Guillet, qui accueillera le pape avec des dizaines de milliers de jeunes, 80 000 qui seront présents au Stade de France. Ce sera vendredi soir, premier jour de ce voyage de Léon XIV. C'est la fin de ce journal. Merci de l'avoir suivi. Merci de votre fidélité et de votre écoute. Bonne journée à toutes et à tous.

Évangile de Jésus-Christ selon saint Luc, chapitre 9, versets 1 à 6. Jésus convoqua les douze et il leur donna pouvoir et autorité pour dominer tous les esprits mauvais et guérir les maladies. Il les envoya proclamer le règne de Dieu et faire des guérisons. Il leur dit « N'emportez rien pour la route, ni bâton, ni sac, ni pain, ni argent. » N'ayez pas chacun une tunique de rechange. Si vous trouvez l'hospitalité dans une maison, restez-y, c'est de là que vous repartirez. Et si les gens refusent de vous accueillir, sortez de la ville en secouant la poussière de vos pieds, ce sera pour eux un témoignage. Ils partirent et ils allaient de village en village, annonçant la bonne nouvelle et faisant partout des guérisons. Aujourd'hui, mes amis, pour un bon nombre de dévots partout dans le monde, c'est une fête spéciale. L'Église fait mémoire d'un saint qui a été canonisé en 2002. Il s'agit du célèbre Padre Pio. Je ne sais pas si vous en avez déjà entendu parler. Padre Pio est un moine capucin qui est mort en 1968, à l'âge de 81 ans. Je vous raconte une petite anecdote personnelle à ce sujet. En juin 1968, je terminais la deuxième de mes 4 années d'études à Rome. J'étais en préparation intensive d'un examen oral difficile, où j'étais susceptible d'être questionné n'importe où, dans une pile de 6000 pages de notes imprimées. Le dimanche, je faisais du ministère dans une paroisse rurale en dehors de Rome. Et comme je n'avais pas d'auto, c'est un ingénieur généreux qui me conduisait bénévolement. Une fois tout à coup, il me dit en italien « Père, il faut absolument que je vous amène à San Giovanni Rotondo pour voir Padre Pio. » Je ne savais même pas qui il était. Évidemment, j'ai prétexté le manque de temps à cause de mon examen qui approchait. Il m'a répondu tout simplement « Non, venez, le padre est un saint. Vous allez passer votre examen haut la main. » Comme disait Jules César en latin, j'applique le dicton à ma propre petite histoire, « Je suis venu, j'ai vu, j'ai vaincu. » Mais entre-temps, j'ai eu la chance d'assister à 2 messes du padre où il tombait momentanément en extase. Et aussi, j'ai eu l'occasion de me confesser à lui, non sans baiser avec respect, la mitaine qui recouvrait ses stigmates. J'ai coutume de dire avec humour à mes meilleurs amis, « Ma confession a dû maganer le pauvre padre, puisqu'il est mort 3 mois après. » Trêve de considération trop personnelle, je voudrais en 2 mots montrer à quel point Padre Pio est une illustration frappante de l'évangile du jour que je viens de lire. Jésus s'adresse aux 12 ses plus proches compagnons. Il les met sur un chemin de totale radicalité. Ni bâton, ni sac, ni pain, ni argent. Pauvreté totale. Telle était à l'origine la spiritualité des ordres mendiants, en particulier les disciples de saint François d'Assise, dont font partie les capucins. On quêtait même la soupe et le pain pour la journée. L'idéal qu'on essayait de vivre pouvait se décrire comme suit. Ne vivre que de la bonne nouvelle à annoncer. Avec une entière mobilité, de village en village. Et accepter une certaine dépendance. L'Évangile dit des 12 ainsi dépendants,

possédés, qu'il proclamait le règne de Dieu et faisait des guérisons. Non seulement Padre Pio a fondé un important dispensaire au lendemain de la Deuxième Guerre mondiale, mais il a opéré de nombreuses guérisons miraculeuses qu'on a par après déclarées authentiques. Il a été persécuté même par les autorités de l'Église à cause de son immense popularité et des soupçons que ses stigmates suscitaient. Il a dû plusieurs fois changer de monastère, donc en termes évangéliques, secouer la poussière de ses pieds. Quant à sa bure de capucin, elle l'a enveloppé durant toute sa vie, sans tunique de rechange, pour paraphraser l'Évangile. Et divers phénomènes inexplicables ont entouré sa mort aussi bien que sa vie religieuse. Présence simultanée dans deux lieux éloignés. Parfum mystérieux qui émanait de lui. Absence de toute nourriture pendant 2 mois. Élévation de quelques mètres en hauteur en échappant aux lois de la pesanteur. Tout cela au milieu d'épreuves spirituelles qu'on frémit à raconter. Padre Pio a été un saint à part des autres. Il est inimitable dans le détail, bien entendu. Mais les modèles de radicalité évangélique sont là pour nous servir de stimulant, à nous qui marchons parfois péniblement sur la route du quotidien.

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1: C'est Danny Benz au microphone en ce mercredi 23 septembre. Le Centre dominicain d'études et de formation propose différentes formations, justement des conférences, et aussi une série de conférences qui débute aujourd'hui, où le frère Maxime Allard, dominicain et philosophe, entend vous proposer une fois par mois une conférence. Donc la première ce soir a comme titre « Fonction, force et faiblesse des lois dans la vie sociale et politique et en éthique à l'époque de Thomas d'Aquin ». Et aujourd'hui, cette conférence sera proposée à 19h30 sur Internet. Et pour avoir un lien, pour pouvoir suivre cette conférence gratuite, vous êtes invité à envoyer un message courriel à l'adresse maxime.allardop, donc allardop@gmail.com. Québec, ville de rêve, c'est un titre pour des activités qui s'inscrivent dans le cadre de balades culturelles et d'ambiance musicale. On propose un spectacle qu'on appelle de street art en direct qui allie la création picturale et la musique en direct au cœur des parcs de la ville de Québec. Pendant 60 minutes, un ou une artiste réalise une œuvre évolutive au rythme d'une bande de musiciens en s'inspirant du lieu, du paysage et des personnes présentes. Le public est invité à participer s'il le souhaite ou simplement à observer la naissance d'une œuvre. Chaque représentation donne lieu à une création unique, immersive et rassembleuse. Les prochains rendez-vous, eh bien, c'est ce samedi 26 septembre à 14h au Parc Victoria et aussi dimanche 27 septembre à 14h à la Maison O'Neill située sur le boulevard Wilfrid Hamel, West. Dans le cadre des Journées de la culture, eh bien, le vieux couvent de Neuville vous propose Agora citoyenne, la culture fait du bien. Ça aura lieu le dimanche 27 septembre qui vient, de 9h30 à 11h30. Autour d'un café et de biscuits, cette rencontre conviviale ouverte à tous, quel que soit votre âge, votre expérience, pour échanger, partager sur ce que la culture, l'art, la créativité et la beauté apportent à votre vie, comment ils contribuent à votre bien-être et à celui de votre entourage et de la société. Cette rencontre s'inscrit dans le cadre d'une série Agora. Je vous rappelle l'adresse du vieux couvent, c'est le 652 rue des Érables à Neuville. Je vous parle maintenant d'une série appelée « La parole aux petits ». Vous avez des enfants ou des petits-enfants d'âge primaire, vous aimeriez les familiariser à la vie chrétienne? Eh bien, on offre dès cet automne des rencontres aux 2 semaines à l'église Saint-Félix de Cap-Rouge, le mercredi soir de 19 à 20 heures, à partir du 30 septembre. Ce sera une belle occasion pour les enfants de se familiariser avec les différents lieux dans une église, les objets sacrés, ainsi que les vêtements utilisés par le prêtre. Nous présenterons également un film d'animation d'une 12aine de minutes sur un sujet de la vie quotidienne vécu par les enfants. Un partage suivra et on en profitera également pour apprendre nos prières. La présence des parents est souhaitée. C'est donc un rendez-vous. L'église Saint-Félix de Cap-Rouge est située au 1460 rue Provencher. Et donc, pour la première, c'est le mercredi 30 septembre. L'inscription préalable est souhaitée. Elle se fait par l'adresse suivante, chosen, C-H-O-S-E-N, point, paroissetransfiguration@gmail.com. « Organisé par Fratres en collaboration avec Feu sur la Terre, après une journée de femmes debout, on organise une journée hommes debout, une journée de fraternité et de ressourcement où il y aura des enseignements, des témoignages inspirants, une animation musicale ainsi qu'une soirée de prière. Cette rencontre se déroulera le samedi 3 octobre prochain au 187 boulevard Iberville à Repentigny. Les prédicateurs seront le père Charles Vallière et l'abbé François Kibwenge, et l'animation musicale se fera par le groupe de louanges Esprit Jeunesse. C'est pour les 18 à 99 ans. Il faut bien sûr se procurer des billets à l'avance pour participer à cette journée Hommes debout 2026. Pour avoir tous les détails, vous êtes invité à écrire un courriel à info@fratres.ca. C'était Danny Benz pour Communique Action.

0: Nous vous présentons aujourd'hui un extrait de l'homélie prononcée le 10 juin 2026 lors de la retraite du Sacré-Cœur vécue au Montmartre à Québec, dont le thème général était « Du cœur qui aime au cœur qui répond ». L'extrait présenté aujourd'hui a comme titre « Accueillir l'amour du Christ ».
1: Vous savez, comme moi, depuis longtemps, nous avons dans notre paysage du Québec de très nombreuses statues du Sacré-Cœur. Et le Sacré-Cœur n'est pas figé. Il varie selon les statues qu'on admire. Dans ma petite église paroissiale de Saint-Hilaire-de-Dorset, en Beauce, une des plus petites du diocèse, il y avait derrière le maître-autel et devant la grande fenêtre qui était devant nous, un Sacré-Cœur grandeur nature qui était comme ça, les bras ouverts. Moi, j'ai grandi en contemplant ce Jésus à bras ouverts. À qui il me faisait penser, vous pensez? À papa, à ma mère, à mes grands-parents qui nous accueillaient à bras ouverts. Et c'est le Dieu que j'ai appris à connaître enfant. En vieillissant, en retournant plusieurs années plus tard dans mon église natale, parce que je l'ai quitté, j'avais 8 ans, lorsqu'on a immigré aux États-Unis, mais on revenait souvent, que j'aimais donc voir ce Jésus qui m'accueillait. Très âgé maintenant, de 68 ans, j'aime encore le contempler et voir une photo ou une image de ce Jésus nous révèle ce cœur qui nous révèle l'amour de Dieu. Dans son encyclique, le pape François nous rappelle que nous vivons souvent dans un âge de superficialité, où nous courons sans cesse d'une activité à l'autre, risquant de perdre le contact avec ce qu'il y a de plus profond en nous. Il écrit que notre monde a besoin de redécouvrir l'importance du cœur, car c'est dans le cœur que l'être humain rencontre Dieu, discerne sa volonté et découvre sa véritable identité. Le cœur, vous savez, ce n'est pas seulement de l'émotion, de l'émotivité. Le Sacré-Cœur de Jésus, pense peut-être quelques personnes, c'est de la mièvrerie. Non, c'est le cœur qui est la porte d'entrée et qui ouvre à une relation si nécessaire pour aller en profondeur. À la lumière de cette encyclique, on peut approfondir cette idée en soulignant que le cœur n'est pas seulement le lieu des émotions ou des sentiments, mais le centre le plus profond de la personne. Le pape François, en nous ramenant cette encyclique et cette dévotion à jour du Sacré-Cœur de Jésus, reprend une longue tradition biblique et spirituelle selon laquelle le cœur est le lieu de l'unité intérieure. Là où l'intelligence, la volonté, la mémoire, les désirs et la liberté se rencontrent, le cœur. Ainsi dire que c'est dans le cœur que l'être humain rencontre Dieu signifie que la rencontre avec Dieu ne se réduit ni à une adhésion intellectuelle, à des vérités, ni à l'observance extérieure des règles. Dieu rejoint la personne dans ce lieu intime où elle est elle-même sans masque, là où elle se découvre aimée et appelée. Et ça m'amène à une deuxième statue du Sacré-Cœur qu'on voit très souvent. Même si j'aime beaucoup ce Jésus comme ça, vous avez vu parfois des peintures ou des statues où il pointe vers son cœur. C'est curieux, Dieu est l'intelligence suprême. Il aurait pu faire ceci. Il a fait cela. Et les statues le montrent toujours qu'on voit le cœur. pour pas qu'on passe à côté. Laisse-moi entrer. C'est là que je t'attends. C'est ce qui fait l'unité de ta vie, mon être cher, mon fils, ma fille. C'est dans le cœur que s'opère le discernement de ce que Dieu attend de nous. Et pour le pape François, dans son encyclique, discerner ne consiste pas d'abord à appliquer mécaniquement des principes abstraits, mais à écouter la voix de Dieu qui résonne au plus profond de notre conscience. Le cœur devient alors un lieu de dialogue, un espace de dialogue vivant où la personne apprend à reconnaître ce qui conduit davantage à l'amour, à la vérité, au don de soi. Et ce soir, nous voulons recevoir ce cadeau d'aller en profondeur dans le cœur de Dieu et qu'il entre dans le nôtre.

Voici Le temps des fleurs, une série d'enseignements animés par le père Bernard Ruju, missionnaire d'Afrique et anthropologue, et sa série intitulée « Retrouver la source intérieure ».

ceux qui nous rejoignent maintenant, je voudrais évoquer cette source intérieure à laquelle Origène lui-même, un père de l'Église du IIIe siècle, faisait allusion en évoquant le visage de Dieu dans l'homme, disant que ce visage de Dieu a souvent été caché par tout ce qu'on a pu vivre comme épreuve, comme tentation, comme chute, et que nous avons à redécouvrir. Cette découverte, on peut la faire à travers d'autres expériences spirituelles que l'expérience chrétienne, certainement. Nous savons qu'il y a beaucoup de personnes qui sont en recherche aujourd'hui, certaines d'origine chrétienne qui s'engagent sur d'autres chemins, d'autres qui n'ont jamais été christianisées et qui se tournent vers d'autres traditions ou qui sont nées dans d'autres traditions. Je pense par exemple à ceux qui sont attirés par le bouddhisme. Bien, c'est là, à travers par exemple Zazen, l'expérience de l'assise zen, ou à travers la méditation dans la tradition tibétaine, vont s'ouvrir à une expérience qu'on va appeler expérience de vacuité. Alors, la vacuité, ce n'est pas le vide, mais c'est en fait une façon de trouver la distance juste, l'attitude juste par rapport à ce qui nous entoure. Pour les bouddhistes, il existe un chemin de libération pour les humains qui souffrent de l'illusion de croire que les choses existent de façon permanente et donc s'attachent aux choses et sont continuellement animés par cette tentation de posséder et de s'identifier avec ce qu'ils possèdent. Et les bouddhistes nous disent que tout est souffrance parce qu'à tout moment, ou bien nous essayons d'avoir ce que nous n'avons pas, ou nous regrettons ce que nous avons eu, ou nous n'arrivons pas à avoir l'attitude juste par rapport à ce qu'est à vivre dans l'instant. Il y a donc une frustration à dépasser, il y a une liberté à trouver, et il y a ce travail que l'on peut faire par la méditation. Pour l'hindouiste, il n'y a pas à opposer le corps et l'esprit, le créateur et la créature, tout est à la fois un et multiple, simple et complexe, et il nous parle de non-dualité, c'est-à-dire on ne peut pas opposer par exemple le corps et l'âme. La réalité est une réalité d'une richesse et d'une complexité que nous ne pouvons pas épuiser, que nous avons expérimenté, parce que tout est en interaction. Et pour eux, la façon dont l'Occident s'est installé dans le dualisme pendant très longtemps, entre autres à la suite de l'influence de Platon, nous empêche de comprendre la complexité du réel. Et donc, nous distinguons en opposant, alors que les choses ne sont pas si simples et qu'il ne faut pas trop vite être dans le tout ou rien. C'est ce qu'on retrouve aussi dans le taoïsme. Lorsque nous voyons cette image du Tao, où il y a ce cercle avec un point blanc dans un haricot noir et puis un point noir dans une forme en haricot blanc qui indique le mouvement de la vie du yin et du yang avec aussi ce qu'il y a entre les deux. Dynamisme, mouvement perpétuel, complexité, énergie. Voilà une autre approche de la quête spirituelle. Mais pour la tradition judéo-chrétienne, qui d'ailleurs est aussi rejointe par celle du soufisme, c'est-à-dire de la spiritualité de l'islam. Nous pénétrons les profondeurs de notre être, non pas pour trouver la vacuité, ou la non-dualité, ou une harmonie d'énergie, mais expérimenter une présence. Et certainement, parmi ceux qui m'écoutent maintenant, il y en a beaucoup qui ont fait l'expérience que quand ils sont aimés, ou quand ils aiment, ils sont habités. L'expérience de l'amour, c'est l'expérience d'être habité. Nous pouvons l'expérimenter entre parents et enfants, entre enfants et parents, dans l'amitié, dans l'aventure amoureuse. Et quand on est un être qui vit au niveau des profondeurs, eh bien nous savons que quand nous descendons dans nos profondeurs, nous découvrons une forme de présence. Il y a d'abord, bien sûr, toute cette présence des visages des personnes que nous aimons. Et ce n'est pas aux mamans qui nous écoutent à qui je dois dire qu'elles n'ont pas besoin de penser à leur enfant
pour être présente à cet enfant en permanence. C'est toujours assez fabuleux de voir comment les mamans entendent le moindre cri de leur nourrisson, en pleine nuit, à peine perceptible. Découvrir qui nous habite. Découvrir que nous ne sommes pas seulement habités par des visages humains, mais par une réalité qui, dans des traditions monothéistes, est une personne. Tout ça, nous avons à l'apprendre, apprendre à nommer cette personne. Alors c'est une démarche qui peut prendre toute la vie. En tout cas, c'est une démarche qui nous dit que l'objectif n'est pas de fusionner avec le cosmos, ni de centrer notre travail à un niveau purement énergétique. Il s'agit d'une relation. Dans la tradition orientale, dans les traditions orientales, l'ego est l'ennemi, d'une certaine façon, de cette harmonisation, ce chemin vers la vacuité, ce chemin vers la dualité. L'ego pris dans son sens péjoratif de celui qui veut se maîtriser lui-même et qui veut dominer, contrôler. C'est d'ailleurs pour ça que je n'emploie pas le mot « ego ». Je préfère parler de « moi profond », de notre personne dans son authenticité. Et ce « moi profond » n'est pas égoïste ni égocentrique. Il est singulier. Il est cette œuvre unique que je suis, cet être unique que je suis. Et donc le chemin qui est proposé ici, chemin spirituel, où nous prenons le corps, l'affectivité, l'esprit, c'est un chemin à la fois de désappropriation, des revendications de notre petit moi, notre petit ego qui en veut toujours plus et qui ramène toujours tout à lui-même, et une vie de relation, un chemin de relation, où un « je » peut rencontrer un « tu » et ainsi vivre l'expérience d'un « nous », sans qu'aucun des deux n'absorbe l'autre. Un chemin privilégié pour atteindre cette expérience, pour la vivre par rapport à la prise de conscience de notre corps, c'est de faire un certain nombre d'exercices de conscience de soi par rapport à nos sensations. Vous savez, nous sommes en activité, nous sommes souvent projetés en avant vers ce que nous allons devoir faire, et nous sommes très nombreux, et j'en suis aussi, et j'ai chaque fois à réapprendre à vivre autrement. Nous sommes très nombreux à être déjà en esprit dans l'activité qui va suivre. Déjà, le regard sur le réveil ou sur la montre, nous faisons le décompte du temps qui nous reste avant de prendre le train, donner ce coup de téléphone, écrire cette lettre, quitter la maison pour faire une course. Nous avons tellement de mal à être présents à l'instant. Et une façon extraordinaire et remarquablement efficace d'être présent à l'instant, c'est d'être présent à notre corps. Votre corps, vous ne pouvez pas le penser au passé. Il n'est plus ce qu'il était hier. Nous le savons, d'ailleurs la biologie nous le dit, nous changeons continuellement, nos cellules se renouvellent continuellement. Je peux bien sûr essayer d'évoquer un sentiment ou une sensation que j'ai eue il y a quelques jours, mais revivre la chose telle que je l'ai vécue est pratiquement impossible. De même que je ne peux pas vivre mon corps au futur, même si j'anticipe peut-être le bien-être d'aller à la piscine, ou d'aller me promener à l'extérieur, ou d'un repas que j'espère qu'il sera bon. Mon corps, je ne peux le rejoindre que dans le présent. Et c'est en étant attentif à ce corps tel qu'il est que je peux, petit à petit, prendre conscience de mon ici et maintenant. Et quand je fais ce travail de présence à moi à travers mon corps, je verrai l'interaction qu'il y a entre mon corps, mes pensées, mon affectivité et ma vie spirituelle. Par exemple, je vais constater que je ne peux détendre mon corps et entrer dans le silence que si j'arrête ce mouvement perpétuel de mes pensées. De même, je ne peux être présent à moi-même que si je contrôle, ou en tout cas je laisse plutôt partir, je laisse aller les différents sentiments qui me traversent.
sentiments, émotions fortes, émotions de peur, de joie, inquiétude. Ainsi, je constate que pour pouvoir être présent à mon corps, maintenant, dans l'instant, il me faut faire un effort pour prendre une distance par rapport à mes idées, par rapport à mes émotions. Mais d'un autre côté, je découvre que lorsque je concentre mon attention sur mon corps, je m'assois d'une certaine façon. Je tâche de prendre conscience de la façon dont mes vêtements reposent sur ma peau, de la position de mon corps sur le siège, mes pieds qui touchent le sol, les contacts que j'ai avec ce qui m'entoure, la fraîcheur de l'air, tout ce que je peux avoir comme sensation. Eh bien, quand je suis vraiment présent et attentif, je constate que ma respiration se calme, que mes idées s'éloignent, que mes émotions me quittent petit à petit et que dans cet intense moment de présence à moi-même, je peux vivre une sérénité et l'expérience d'être présent à quelqu'un qui m'est présent. Alors je vous encourage à prendre de temps en temps un instant pour vous arrêter et vous immobiliser complètement, les yeux fermés, en parcourant votre corps de la tête aux pieds et des pieds à la tête, en étant attentif à cette sensation de vos vêtements, de votre contact avec le siège, l'endroit où vous êtes, et vous allez constater que ça là vous aide à rentrer dans le silence, dans l'immobilité, dans le calme, dans une respiration plus paisible, dans une présence à vous-même, mais qui peut aussi être présent à un autre. Ces exercices, je les détaille dans le petit livre que j'ai écrit, « Retrouver la source intérieure » aux éditions d'Atelier, où chaque fois vous avez des exercices pratiques. Mais nous reviendrons sur cette démarche d'attention au corps et au souffle dans les émissions suivantes.

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Cordiale bienvenue à Musique et Monde. Dans cette première heure d'émission, nous vous présentons Le réenchantement du monde du père Bernard Lambert, mis en lecture par Denise Roy. Entre les propos, Mario Blouin orchestre les segments musicaux.

Que viennent faire, en l'occurrence, les belles envolées sur le réenchantement du monde, quand soudain, le monde crève de désenchantement. On cherche alors d'autres responsables. Adam et Ève, Satan, le diviseur, le jaloux, le sournois, suprêmement habile pour viser le point le plus sensible et surtout pour conditionner les hommes par la peur. On parle aussi du péché du monde, sorte de cloaque de l'antivertu qui nous colle aux os, à la chair, à l'esprit, qui fait de nos bonheurs des malheurs en sursis et de nos réussites de brefs chants d'oiseaux qui se surveillent et qui se demandent « Quand serai-je enfin libre de chanter éperdument de tout mon sou, à en perdre haleine, juste pour la gloire de célébrer l'enchantement auquel j'ai été promis au premier matin du monde ?» Car telle est bien la question. Je suis privé d'un enchantement qui a été d'abord donné et qui a été confirmé par la bénédiction divine. Et cette perte me tourmente infiniment. Appellerai-je consolation, la résignation, le cynisme, le stoïcisme, la patience qui me servent de placebo quand je souffre ou quand je vois souffrir. Devant le problème du mal, en présence du malheur innocent ou inexplicable, il faut avoir le courage de dire « je ne sais pas ». Un homme vient de perdre sa femme. Je ne ferai qu'ajouter à sa peine en lui faisant des allocutions. Mais je lui ferai du bien en me tenant près de lui, en laissant passer de mon cœur au sien de la compassion et de l'amour. Tais-toi et dis-moi simplement que tu m'aimes. Et il a raison, car tout amour vient du grand territoire de l'enchantement, même si, dans des moments pénibles, on n'en reçoit que le goutte à goutte, comme dans les hôpitaux où l'on donne des solutés aux malades qui ne peuvent recevoir davantage. Et il y a les durs qui disent, en face du malheur, ou quand tu es agressé par le mal, défends-toi, rends le mal pour le mal si tu le peux, ou du moins fais ton possible. Prends la vie comme un seul combat, sors tes armes, ne fais pas appel aux puissances supérieures. Si elles existent, elles sont trop loin. Des paroles, des paroles, des paroles. Dis-toi surtout, qu'après la mort, tout est fini. La résurrection n'existe pas. Ceux qui parlent ainsi raisonnent comme si la vie n'était en définitive qu'un mauvais moment à passer. Pour bien des gens, ce semble en effet la vérité.

Il y a aussi le malheur innocent des parents qui mettent au monde des enfants qui, à l'âge de l'adolescence, les rejetteront ou deviendront leurs rivaux en attendant l'héritage. La liste du malheur est infinie, tout comme celle du mal. On dit « la politique n'est pas pour les âmes sensibles ». On serait parfois tenté de dire également « la vie n'est pas pour les personnes sensibles ». Et pourtant, peut-on s'empêcher de réfléchir, même en s'arrêtant à mi-chemin, en tournant en rond, en quêtant ici et là chez les sages, les contemplatifs, les méditatifs de toute croyance, des éléments de réponse qui peuvent servir de viatique? Affirmons-le simplement. Nous ne nous résignons pas à ce que Dieu ne soit pas un Dieu au cœur pur ou le Seigneur de tendresse. Nous ne nous résignons pas à ce que le grand rêve de Dieu de créer un monde enchanté lui crève entre les mains comme un ballon d'enfant. Nous ne nous résignons pas à voir toute une forêt dévastée par un verglas accablant. Nous ne nous résignons pas à voir une jeune acrobate tomber dans la mort. Nous ne nous résignons pas à voir même de soi-disant vertueux traiter des personnes comme des objets. Nous ne nous résignons pas à ce que l'enchantement du monde n'ait été, du moins en apparence, promis qu'à une partie de la terre, d'un pays, d'une ville, d'une seule classe. Notre enfant intérieur proteste, il se cabre, il veut autre chose. Picasso disait « Ça m'a pris 90 ans à devenir un enfant. » Je vois les Nobel de la paix, de la littérature, de la science, de l'économie recevoir leur prix. Je sais qu'au cœur de la personne mûre et acclamée, il y a l'enfant intérieur qui sourit. Toute sa vie, il a égrené son champ intérieur par ses travaux, son art, la beauté, la construction du monde. Gloire aussi à l'UNICEF. Dans ce nouvel âge planétaire que l'on qualifie trop facilement de sécularisé, l'UNICEF et d'autres grandes institutions mondiales, il en va de même pour les migrants, les réfugiés, se haussent à des niveaux qui dépassent le pur profane. Il y a là un champ de liberté, d'allégresse, une avancée vers le réenchantement du monde. Il faut noter que tout ce qui s'élève dans le monde cherche à donner une réponse au malheur innocent. Je suis prêtre, mais non fonctionnaire de Dieu. Mon honneur, c'est de travailler à son honneur. Je songeais une fois de plus à cette question du mal et du malheur en lisant l'office de la liturgie des heures. J'y remarquais, surtout dans les psaumes, à quel point les causes secondes étaient télescopées avec la cause première. Dieu fait pleuvoir, lever le soleil, il soulève l'océan et il affole les biches en travail. Il donne des coups de pied au volcan et la terre tremble. Les saisons sont dans sa main. Il fait germer, croître et dépérir. Il y a, dans le télescopage des

L'important n'est pas de trouver les réponses, mais de poser les vraies questions. 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

Débloquer le télescopage des causalités est d'un grand bienfait pour y voir clair. On se rappelle la grande crise que provoqua dans le monde juif l'entrée de la culture grecque, car les Grecs, gens extrêmement astucieux, avaient appris, surtout avec Aristote, à distinguer les ordres de causalité. Pour d'autres cultures, ils passaient pour impies. Finalement, c'est leur manière de voir qui a prévalu. Les pères de l'église de la Cappadoce avaient été formés en Grèce. Ils ont marqué la culture religieuse occidentale par leur influence sur saint Hilaire de Poitiers, par exemple, et saint Ambroise. Et rappelons-nous la consécration géniale que donna à la théologie comme à la raison l'œuvre de Thomas d'Aquin. Mais même alors, Thomas d'Aquin fut accusé d'impiété. L'entrée d'Aristote et de la raison, l'autonomie des causalités profanes, cela semblait à d'autres esprits médiévaux faire injure à l'honneur de Dieu. Des siècles plus tard, quand Léon XIII fit de la pensée de Thomas d'Aquin le modèle principal à suivre, il apporta les meilleures pierres d'assises à la réconciliation de l'Évangile avec la pensée moderne. Le Concile Vatican II, dans la constitution pastorale « L'Église dans le monde de ce temps », réaffirma solennellement l'autonomie des ordres. De ce fait, il rendait à Dieu son honneur. Un monde où Dieu pose la création en lui donnant son pouvoir de causalité est plus parfait qu'un monde où Dieu fait tout. Et, conséquence importante pour la question du mal et du malheur innocent, les causalités secondes doivent être interrogées. Dieu a établi des réseaux de causalité. Il n'y déroge que par miracle, et il le peut, parce qu'il est le Dieu de tous les pouvoirs, y compris ceux de César. Rappelons-nous aussi le récit de la passion de Jésus. Pourquoi le Père Tout-Puissant n'est-il pas intervenu pour arrêter les bourreaux de Jésus? Le Père a laissé agir les causes secondes. La haine des Juifs incrédules, le fouet des soldats, le jugement du Pilate, les coups de marteau, les douleurs conséquentes à la crucifixion, y compris la mort. Revenons à des problèmes quotidiens. Pourquoi Dieu laisse-t-il une jeune mère mourir de leucémie, des millions d'enfants dépérir sur les trottoirs de l'Inde, des tempêtes de verglas abîmer de magnifiques forêts? La leucémie? La science n'est pas encore arrivée assez loin. Les enfants abandonnés aux rats. La prévoyance humaine ne s'est pas encore donné assez de moyens. Les catastrophes naturelles, qu'on appelle pudiquement des actes de Dieu, acts of God en anglais, ne sont justement pas des actes de Dieu. La nature a ses humeurs. Dieu a établi des réseaux de causalité en créant le monde. Son rôle propre comme Dieu, par la suite, est de soutenir l'être des choses dans leur développement. Mais c'est alors qu'intervient cette merveilleuse valeur si vénérée dans le bouddhisme, la compassion qu'il faut comprendre comme un amour universel pour la nature, même la plus humble, pour les animaux et pour les hommes.

Le grand chapitre de l'Évangile selon saint Matthieu trouve son aire d'action précisément sur le plan des réseaux de causes secondes lui aussi. Dieu n'est pas l'auteur du mal, ni du péché, ni de la mort, ni du malheur innocent. Et il n'a pas posé de gestes positifs pour les installer dans sa création, ne fût-ce que pour permettre aux hommes de se montrer charitables et compatissants. Mais les choses étant ce qu'elles sont, il sème dans les cœurs des vocations de pitié, de compassion, d'assistance et de miséricorde. Et grâce à lui, personne n'a le monopole du cœur, qu'il soit chrétien, bouddhiste, confucéen, marxiste, socialiste, capitaliste ou tout ce qu'on voudra. Dieu passe par l'humain pour atteindre l'humain, aussi bien pour assurer le bonheur que pour guérir et soulager le malheur. Et si dans notre paléocortex gît encore quelque chose du reptile ancien qui montre ses griffes à l'occasion d'une malchance subite et fait amalgamer dans une même réaction le rôle des causes secondes et de la cause première en suscitant une locution blasphématoire, cela montre justement que l'humain en nous n'a pas encore maîtrisé toutes ses pulsions, y compris les plus primitives. Le Seigneur, grand pédagogue, attend. En modifiant quelque peu le refrain de « Si chacun », j'aimerais dire « Seigneur, mon frère, mon ami, ta main qui vers moi se tend, demain fera pousser des roses sans même me demander mon avis. » Chapitre 15. Dieu le juste. La justice n'est jamais faite une fois pour toutes, précisément parce qu'elle règle les rapports sociaux dont la constante est la mobilité. Sans doute y a-t-il des codes, des systèmes de loi, des traités de jurisprudence, mais la vie les dépasse tous et elle est souvent difficile à rejoindre. La justice est aussi une sorte de vérité pratique. Il y a donc place pour des ajustements, des jurisprudences, de nouvelles dispositions, des règlements. Il y a place aussi pour différentes formes ou différents styles de justice. Notre réflexion prendra comme point de départ le passage de l'Évangile selon saint Matthieu. Si votre justice ne surpasse pas celle des scribes et des pharisiens, vous n'entrerez pas dans le royaume des cieux. Jésus, dans cette page d'Évangile, ne fait pas un traité sur la justice. Sans doute était-il en train de discuter avec ses disciples de diverses choses de la vie, et on lui a soumis des cas. Il donne quand même une réponse qui va très loin. Il y a, dit-il, une justice qui est celle des pharisiens et des scribes. Et il y a une justice qui la surpasse, la seule qui peut faire entrer dans le royaume. Il ne s'en tient pas à une affirmation générale, il donne des exemples de la justice qui surpasse toutes les autres. Il a donné aussi des exemples de la fausse justice. Et à y réfléchir, on rejoint même le quotidien actuel. Il a mis ensemble la justice des pharisiens et celle des scribes. Mais il y a des nuances, et ailleurs, il les explicite. Dans la parabole du pharisien et du publicain, il a décrit le pharisien. C'est quelqu'un qui a une très haute idée de sa vertu et de ses mérites et qui aime bien que Dieu et les hommes la partagent. La justice du pharisien qui méprise le publicain est donc une justice avec omission. Elle choisit. Il y a nous et les autres. Deux poids, deux mesures. Les clans, les corporations, les familles compactes, les petits amis.

Cette première portion de l'émission Musique et Monde s'achève et vous y avez entendu la voix de Denise Roy nous proposant un livre intitulé « Le réenchantement du monde » signé le père Bernard Lambert, dominicain. Demeurez des nôtres pour la seconde partie de Musique et Monde dans un univers purement instrumental grâce aux choix musicaux de Mario Blouin.

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Choix musicaux, Mario Blouin. Narration, Denise Roy. Un contenu tiré du livre Le réenchantement du monde, un ouvrage du père Bernard Lambert, dominicain.

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1: La 11e heure.

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Voici un moment de rencontre avec Jésus de Nazareth, du baptême dans le Jourdain à la Transfiguration, un texte du pape Benoît XVI lu par Marc-Pierre Galliéro, une réalisation Saint-Léger Productions.

0: Chapitre 1. Le baptême de Jésus. L'anticipation de la mort sur la croix qui a eu lieu dans le baptême de Jésus et l'anticipation de la résurrection annoncée par la voix venant des cieux sont maintenant réalité. Le baptême de l'eau qui est pratiqué par Jean est accompli avec le baptême de vie et de mort de Jésus. Suivre l'invitation au baptême signifie à présent se rendre sur le lieu du baptême de Jésus et recevoir ainsi de son identification avec nous, notre identification avec lui. Le point de son anticipation de la mort est devenu pour nous le point de notre anticipation de la résurrection avec lui. Dans sa théologie du baptême, Romains 6, Paul a développé ce rapport interne sans parler explicitement du baptême de Jésus dans le Jourdain. Dans sa liturgie et sa théologie des icônes, l'Église d'Orient a développé et approfondi cette conception du baptême de Jésus. Elle voit un rapport profond entre le contenu de la fête de l'Épiphanie, lors de laquelle en Orient on célèbre Jésus proclamé Fils de Dieu par la voix venant des cieux, et celui de la fête de Pâques. Dans les paroles de Jésus à Jean, c'est de cette façon que nous devons accomplir parfaitement ce qui est juste. Matthieu 3, 15. Les chrétiens d'Orient entendent par anticipation les paroles prononcées à Gethsémani, « Mon Père, non pas comme je veux, mais comme tu veux. » Matthieu 26, 39. Les chants liturgiques du 3 janvier correspondent à ceux du mercredi de la Semaine Sainte, les chants du 4 janvier à ceux du Jeudi Saint, les chants du 5 janvier à ceux du Vendredi Saint et du Samedi Saint. L'iconographie reprend ces correspondances. L'icône du baptême de Jésus représente l'eau comme un tombeau liquide ayant la forme d'une grotte sombre qui est elle-même le signe iconographique représentant l'Hadès, le monde souterrain, l'enfer. La descente de Jésus dans ce tombeau liquide, dans cet enfer qui l'enserre complètement, est ainsi l'accomplissement avant l'heure de la descente dans le monde des morts. Descendu dans les eaux, il a ligoté l'homme fort. Luc 11, 22, dit Cyrille de Jérusalem. Jean Chrysostome écrit « S'immerger et émerger sont le symbole de la descente aux enfers et de la résurrection. » Les tropaires de la liturgie byzantine fournissent encore une autre référence symbolique. À l'époque, le Jourdain reflua devant le manteau d'Élysée. Les eaux se divisèrent et libérèrent une voie au sec en tant que symbole véritable du baptême grâce auquel nous parcourons la route de la vie. Ainsi, le baptême de Jésus est compris comme une répétition de la totalité de l'histoire qui reprend le passé et anticipe l'avenir. L'entrée dans le péché d'autrui est une descente en enfer. Non seulement comme c'est le cas chez Dante en spectateur, mais dans un mouvement de compassion, de transformation par la compassion, renversant ainsi et ouvrant violemment les portes des profondeurs. C'est une descente dans la maison du mal, une lutte avec l'homme fort qui retient l'homme prisonnier, et en effet, ne sommes-nous pas tous prisonniers des puissances qui nous soumettent à d'indicibles manipulations? Cet homme fort et invincible, à partir des seules forces de l'histoire universelle, va être terrassé et ligoté par plus fort que lui, l'égal de Dieu. Qui peut donc prendre sur lui toutes les fautes du monde et les endurer jusqu'au bout, sans rien laisser de côté dans cette descente de l'identité avec ceux qui sont tombés dans le péché. Ce combat est le tournant de l'être, qui opère une nouvelle constitution de l'être, et qui prépare un ciel nouveau et une terre nouvelle. Sous cet angle, le sacrement du baptême apparaît comme un don, faisant participer au combat de Jésus pour la transformation du monde, grâce au tournant de la vie qui est advenu avec sa descente et sa remontée. Cette exégèse et cette appropriation ecclésiale de l'événement du baptême de Jésus nous ont-elles trop éloignés de la Bible? Dans ce contexte, il est bon de prêter attention au quatrième évangile selon lequel Jean le Baptiste, apercevant Jésus, a prononcé les mots suivants. « Voici l'agneau de Dieu qui enlève le péché du monde. » Jean 1, 29. Ces mots que l'on prononce avant la communion dans la liturgie romaine ont fait l'objet d'innombrables conjectures. Que signifie agneau de Dieu. Comment se fait-il que Jésus soit nommé agneau et que cet agneau enlève les péchés du monde et les surmonte pour en faire quelque chose qui n'a plus ni essence ni réalité? Joachim Jérémias a fourni les outils indispensables pour bien comprendre ce mot et pouvoir le considérer comme un véritable mot du baptiste, y compris sur le plan historique. On y reconnaît tout d'abord deux allusions à l'Ancien Testament. Le chant du serviteur de Dieu dans le livre d'Isaïe compare le serviteur souffrant à un agneau que l'on conduit à l'abattoir. Comme une brebis muette devant les tondeurs, il n'ouvre pas la bouche. Isaïe 53, 7. Encore plus important est le fait que Jésus a été crucifié durant une fête de Pâques juive, si bien qu'il doit donc apparaître nécessairement comme le véritable agneau pascal qui accomplissait le sens qu'avait eu l'agneau pascal à la sortie d'Égypte, libération de l'Égypte, maison de servitude, ouvrant ainsi la possibilité de l'exode, la migration pour accéder à la liberté de la promesse. Partant de Pâques, la symbolique de l'agneau est devenue fondamentale pour comprendre le Christ. Nous trouvons cette symbolique chez Paul, 1 Corinthiens 5, 7, chez Jean 19, 36, dans la première épître de Pierre, 1 Pierre 1, 19, et dans l'Apocalypse, par exemple Apocalypse 5, 6. De plus, Jérémias souligne que le même mot hébreu, talja, signifie à la fois agneau, enfant, serviteur. Aussi est-il possible que le mot employé par le baptiste ait d'abord désigné le serviteur de Dieu, qui porte les péchés du monde en expiant à la place de tous. Mais en même temps, ce mot ne l'identifiait-il pas comme le véritable agneau pascal qui efface le péché du monde en le rachetant? C'est avec la docilité de l'agneau du sacrifice que le Sauveur mourant sur la croix est allé à la mort à la place de tous et, grâce à la force expiatoire de sa mort innocente, il a effacé la faute de l'humanité entière. De même que le sang de l'agneau pascal avait joué un rôle décisif pour la libération d'Israël du joug de l'oppression égyptienne, de même le Fils devenu serviteur, le berger devenu agneau, ne représente plus seulement Israël, mais il est aussi le garant de la libération du monde, de l'humanité dans sa totalité. Ce qui nous introduit au thème majeur de l'universalité de la mission de Jésus. Israël ne représente pas que lui-même, son élection étant la voie choisie par Dieu pour venir à tous. Ce thème de l'universalité de Jésus, nous ne cesserons de le rencontrer, car il est le centre même de sa mission. Avec l'expression de l'agneau de Dieu qui porte le péché du monde, il apparaît dans le quatrième évangile dès le début du cheminement de Jésus. L'expression « agneau de Dieu » interprète, si nous pouvons nous exprimer ainsi, le baptême de Jésus, sa descente dans les profondeurs de la mort, dans les termes d'une théologie de la croix. Les quatre évangiles racontent, de façon à chaque fois différente, que lorsque Jésus sortit de l'eau, le ciel se déchira, Marc, s'ouvrit, Matthieu et Luc, que l'Esprit descendit sur lui comme une colombe et qu'une voix venue du ciel retentit, s'adressant à Jésus selon Marc et Luc, « Tu es, disant de lui selon Matthieu, celui-ci est mon Fils bien-aimé, en lui j'ai mis tout mon amour. » 3, 17. L'image de la colombe rappelle sans doute le souffle de l'Esprit planant au-dessus des eaux dont parle le récit de la création, Genèse 1, 2, et elle apparaît par le biais du petit mot « comme une colombe », en tant que comparaison pour dire ce qui, au fond, n'est pas descriptible. Nous rencontrerons la même voix venue du ciel lors de la transfiguration de Jésus, avec cette fois l'ajout d'une injonction « écoutez-le », et nous aurons à nous pencher sur la signification de ces mots. Pour l'instant, je me contenterai de souligner brièvement trois aspects. Il y a en premier lieu l'image du ciel déchiré. Le ciel s'est ouvert au-dessus de Jésus. Sa communion de volonté avec le Père, la justice, qu'il accomplit parfaitement, ouvre le ciel dont l'essence est justement que la volonté de Dieu y est totalement accomplie. À quoi s'ajoute la proclamation par Dieu, le Père, de la mission de Jésus, laquelle ne définit pas un faire, mais son être. Il est le Fils bien-aimé. C'est en lui que Dieu a mis son amour. Et je voudrais souligner pour finir qu'avec le Fils, c'est aussi au Père et au Saint-Esprit que nous avons affaire. On voit s'esquisser ici le mystère du Dieu trinitaire, mais c'est le chemin de Jésus dans son ensemble qui le dévoilera dans toute sa profondeur. À cette précision près, il y a bien un lien qui va de ce commencement du chemin de Jésus jusqu'aux paroles qu'il utilisera après sa résurrection pour envoyer ses disciples dans le monde. « Allez donc, de toutes les nations, faites des disciples, baptisez-les au nom du Père et du Fils et du Saint-Esprit. » Matthieu 28, 19. Le baptême administré depuis par les disciples de Jésus est une entrée dans le baptême de Jésus, dans la réalité qu'il a, se faisant, anticipé. C'est ainsi que l'on devient chrétien. Un large courant de la recherche libérale interprète le baptême de Jésus comme une expérience de vocation. Lui qui avait mené jusque-là une vie tout à fait ordinaire dans la province de Galilée aurait fait alors une expérience bouleversante. C'est là que lui serait venue la conscience d'une relation particulière avec Dieu et de sa mission religieuse, conscience mûrie sur la base de l'attente prédominante en Israël et reformulée par Jean grâce à un bouleversement personnel causé en lui par l'événement du baptême. Or, on ne trouve rien de tout cela dans les textes. Quelle que soit l'érudition dont on habille cette conception, elle relève plus du genre romanesque sur Jésus que d'une réelle exégèse des textes. Ces derniers ne nous permettent pas d'entrer dans le monde intérieur de Jésus. Jésus est au-dessus de nos psychologies. Mais ils nous permettent de saisir le lien de Jésus avec Moïse et les prophètes, l'unité intérieure de son parcours, du premier instant de sa vie jusqu'à la croix et à la résurrection. Jésus n'apparaît pas comme un homme génial avec ses émotions, son échec et sa réussite, qui en ferait finalement un individu d'une période passée dont nous séparerait définitivement une distance insurmontable. Il est devant nous comme le Fils bien-aimé.
1: 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Dans quelques instants, un temps de lecture.

0: Un temps de lecture. La lettre encyclique Magnifica Humanitas du Saint-Père Léon XIV sur la protection de la personne humaine à l'ère de l'intelligence artificielle. Texte intégral enregistré et lu par des membres de l'équipe francophone de Radio Vatican.
1: Chapitre 1. Une pensée dynamique, fidèle à l'Évangile.
2: Les années du Concile Vatican II. Avec Saint Jean XXIII s'ouvre une nouvelle étape du magistère social, marquée par une attention plus explicite à la dimension mondiale des questions sociales et au langage des droits. Dans Mater et Magistra, il présente la foi chrétienne comme une lumière capable de relier le ciel et la terre, rappelant que l'Église, bien qu'ayant pour mission première la sanctification et l'annonce des biens éternels, ne néglige pas pour autant les exigences concrètes de la vie quotidienne des personnes, mais s'intéresse à tout bien humain authentique. Partant de cette vision unitaire de l'humain, il souligne que la vie sociale exige un équilibre entre l'initiative des citoyens et des groupes appelés à s'auto-organiser et à collaborer, et l'action de l'État qui doit coordonner et soutenir sans étouffer la liberté et la responsabilité des individus, d'où l'attention à la juste rémunération du travail, à la participation des ouvriers et aux disparités croissantes entre les pays. Quelques années plus tard, dans Pacem in Terris, s'adressant pour la première fois non seulement aux fidèles, mais à tous les hommes de bonne volonté, Jean XXIII relie de manière organique la dignité de la personne à la reconnaissance des droits et des devoirs fondamentaux et propose un ordre de vie en société, y compris au niveau international, fondé sur la vérité, la justice, l'amour et la liberté. La portée universelle de son appel, la référence aux droits de l'homme comme grammaire commune et la conviction que la paix durable passe par des institutions et des relations entre les peuples, inspirées par la dignité de chaque personne, reste particulièrement significative pour notre époque, marquée par des conflits et de nouvelles formes d'interdépendance généralisées.
3: Le Concile Vatican II a marqué un tournant dans l'autocompréhension de l'Église dans le monde contemporain. Dans la Constitution pastorale Gaudium et Spes, il nous a donné l'image d'une Église qui se fait proche de l'humanité, engagée dans le monde et déterminée à réfléchir non à partir de schémas abstraits, mais à partir de la réalité concrète des situations historiques. Le texte aborde les grandes questions du mariage et de la famille, de la vie économique et sociale, de la communauté politique, de la guerre et de la paix, en insistant sur le fait que les structures économiques et institutionnelles sont justes uniquement dans la mesure où elles servent le développement intégral de la personne et favorisent la participation responsable de tous. L'importance de ce document conciliaire pour la doctrine sociale de l'Église réside non seulement dans le fait qu'elle a ouvert des perspectives de réflexion thématique, mais aussi dans le fait qu'il a fourni une méthode de discernement invitant à lire les transformations historiques avec un regard évangélique et une compétence humaine. Ce style montre que le dialogue avec le monde n'est pas pour l'Église une option tactique, mais une forme concrète de sa mission, car l'Évangile, tel un levain, peut transformer de l'intérieur les structures de la cohabitation et ouvrir des voies vers une plus grande humanité. C'est dans cette perspective que s'inscrit également la déclaration Dignitatis Humanae, dans laquelle le Concile reconnaît que la liberté religieuse est un droit fondamental enraciné dans la dignité de la personne qui doit être garantie par l'ordre juridique afin que nul ne

0: soit contraint d'agir contre sa conscience ou empêché de rechercher ou de professer la vérité en privé et en public. Ce principe d'une grande importance pour notre époque continue d'offrir à la doctrine sociale des critères décisifs pour la protection de la personne et pour la construction de sociétés pluralistes et pacifiques.
1: Sous le pontificat de Saint Paul VI émerge une conception de la paix qui ne se réduit pas à l'absence de guerre, mais qui prend forme dans le cheminement vers un développement humain intégral. Dans Populorum Progressio, il décrit le développement comme un passage de conditions de vie moins humaines à des conditions plus humaines et le conçoit comme un processus qui concerne tout homme et tout l'homme, c'est-à-dire toutes les dimensions de la personne et tous les peuples sans exception. Sur cette base, Paul VI peut affirmer qu'un développement ainsi conçu est en réalité le nouveau nom de la paix, car il vise à éliminer les racines de l'injustice et du conflit et à ouvrir des espaces de vie plus dignes pour tous. La création de la commission pontificale Justitia et Pax doit également être lue dans cette optique comme une tentative de donner à cette intuition une forme stable au niveau ecclésial et international, en maintenant vivante la conscience du fossé croissant entre pays riches et pays pauvres et de la nécessité de politiques favorisant des conditions de vie réellement plus humaines pour tous.
0: Dans l'Octogésima Adveniens, écrite à l'occasion du 80e anniversaire de Rerum Novarum, Paul VI transpose cette perspective dans la société post-industrielle, marquée par des transformations urbaines, de nouvelles formes de pauvreté, des changements dans le travail et des mutations culturelles rapides, remettant en question l'avenir des personnes et des communautés. Pour Paul VI, l'Évangile, bien qu'il ait été annoncé, écrit, vécu dans un contexte historico-culturel très différent du nôtre, n'est pas un message dépassé, mais une vision de la personne humaine, des relations, de l'autorité et du bien commun, capable d'orienter encore aujourd'hui les choix économiques, politiques et culturels. En d'autres termes, l'Évangile reste d'actualité car il fournit les critères permettant de reconnaître ce qui humanise ou déshumanise, ce qui libère ou opprime au sein de situations sans cesse renouvelées. Pour la doctrine sociale de l'Église, l'héritage le plus exigeant de Paul VI est précisément celui-ci. Tant qu'il y aura dans le monde des peuples exclus d'un développement digne de l'être humain, la communauté chrétienne ne pourra se contenter de proclamer la paix de manière abstraite, mais devra laisser l'Évangile juger ses structures économiques et politiques à partir de ceux qui en sont écartés. Celles-ci, comme devait le rappeler Jean-Paul II, peuvent devenir de véritables structures de péché afin qu'aucune personne ni aucun peuple ne soit traité comme sacrifiable dans les processus de développement.

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1: C'est Danny Benz au microphone en ce mercredi 23 septembre. Le Centre dominicain d'études et de formation propose différentes formations, justement des conférences et aussi une série de conférences qui débute aujourd'hui où le frère Maxime Allard, dominicain et philosophe, entend vous proposer une fois par mois une conférence. Donc la première ce soir a comme titre « Fonction, force et faiblesse des lois dans la vie sociale et politique et en éthique à l'époque de Thomas d'Aquin ». Et aujourd'hui, cette conférence sera proposée à 19h30 sur Internet et pour avoir un lien, pour pouvoir suivre cette conférence gratuite, vous êtes invité à envoyer un message courriel à l'adresse maxime.allardop, donc A-L-L-A-R-D-O-P, @gmail.com. Québec, ville de rêve, c'est un titre pour des activités qui s'inscrivent dans le cadre de balades culturelles et d'ambiances musicales. On propose un spectacle qu'on appelle de street art en direct qui allie la création picturale et la musique en direct au cœur des parcs de la ville de Québec. Pendant 60 minutes, un ou une artiste réalise une œuvre évolutive au rythme d'une bande de musiciens en s'inspirant du lieu, du paysage et des personnes présentes. Le public est invité à participer s'il le souhaite ou simplement à observer la naissance d'une œuvre. Chaque représentation donne lieu à une création unique, immersive et rassembleuse. Les prochains rendez-vous, eh bien, c'est ce samedi 26 septembre à 14h au Parc Victoria et aussi dimanche 27 septembre à 14h à la Maison O'Neill située sur le boulevard Wilfrid Hamel, West. Dans le cadre des Journées de la culture, eh bien, le vieux couvent de Neuville vous propose Agora citoyenne, la culture fait du bien. Ça aura lieu le dimanche 27 septembre qui vient, de 9h30 à 11h30. Autour d'un café et de biscuits, cette rencontre conviviale ouverte à tous, quel que soit votre âge, votre expérience, pour échanger, partager sur ce que la culture, l'art, la créativité et la beauté apportent à votre vie, comment ils contribuent à votre bien-être et à celui de votre entourage et de la société. Cette rencontre s'inscrit dans le cadre d'une série Agora. Je vous rappelle l'adresse du vieux couvent, c'est le 652 rue des Érables à Neuville. Je vous parle maintenant d'une série appelée La parole aux petits. Vous avez des enfants ou des petits-enfants d'âge primaire, vous aimeriez les familiariser à la vie chrétienne, eh bien on offre dès cet automne des rencontres aux 2 semaines à l'église Saint-Félix de Cap-Rouge, le mercredi soir de 19 à 20 heures à partir du 30 septembre. Ce sera une belle occasion pour les enfants de se familiariser avec les différents lieux dans une église, les objets sacrés, ainsi que les vêtements utilisés par le prêtre. Nous présenterons également un film d'animation d'une 12aine de minutes sur un sujet de la vie quotidienne vécu par les enfants. Un partage suivra et on en profitera également pour apprendre nos prières. La présence des parents est souhaitée. C'est donc un rendez-vous. L'église Saint-Félix de Cap-Rouge est située au 1460 rue Provencher. Et donc, pour la première, c'est le mercredi 30 septembre. L'inscription préalable est souhaitée. Elle se fait par l'adresse suivante, chosen, C-H-O-S-E-N, point, paroissetransfiguration, @gmail.com. « Organisé par Fratres en collaboration avec Feu sur la Terre, après une journée de femmes debout, on organise une journée hommes debout, une journée de fraternité et de ressourcement où il y aura des enseignements, des témoignages inspirants, une animation musicale ainsi qu'une soirée de prière. Cette rencontre se déroulera le samedi 3 octobre prochain au 187 boulevard Iberville à Repentigny. Les prédicateurs seront le père Charles Vallière et l'abbé François Kibwenge, et l'animation musicale se fera par le groupe de louanges Esprit Jeunesse. C'est pour les 18 à 99 ans. Il faut bien sûr se procurer des billets à l'avance pour participer à cette journée Hommes debout 2026. Pour avoir tous les détails, vous êtes invité à écrire un courriel à info@fratres.ca. C'était Danny Benz pour Communique Action.

Évangile de Jésus-Christ selon saint Luc, chapitre 9, versets 1 à 6. Jésus convoqua les douze et il leur donna pouvoir et autorité pour dominer tous les esprits mauvais et guérir les maladies. Il les envoya proclamer le règne de Dieu et faire des guérisons. Il leur dit « N'emportez rien pour la route, ni bâton, ni sac, ni pain, ni argent. » N'ayez pas chacun une tunique de rechange. Si vous trouvez l'hospitalité dans une maison, restez-y, c'est de là que vous repartirez. Et si les gens refusent de vous accueillir, sortez de la ville en secouant la poussière de vos pieds, ce sera pour eux un témoignage. Ils partirent et ils allaient de village en village, annonçant la bonne nouvelle et faisant partout des guérisons. Aujourd'hui, mes amis, pour un bon nombre de dévots partout dans le monde, c'est une fête spéciale. L'Église fait mémoire d'un saint qui a été canonisé en 2002. Il s'agit du célèbre Padre Pio. Je ne sais pas si vous en avez déjà entendu parler. Padre Pio est un moine capucin qui est mort en 1968, à l'âge de 81 ans. Je vous raconte une petite anecdote personnelle à ce sujet. En juin 1968, je terminais la deuxième de mes 4 années d'études à Rome. J'étais en préparation intensive d'un examen oral difficile, où j'étais susceptible d'être questionné n'importe où, dans une pile de 6000 pages de notes imprimées. Le dimanche, je faisais du ministère dans une paroisse rurale en dehors de Rome, et comme je n'avais pas d'auto, c'est un ingénieur généreux qui me conduisait bénévolement. Une fois tout à coup, il me dit en italien « Père, il faut absolument que je vous amène à San Giovanni Rotondo pour voir Padre Pio. » Je ne savais même pas qui il était. Évidemment, j'ai prétexté le manque de temps à cause de mon examen qui approchait. Il m'a répondu tout simplement « Non, venez, le padre est un saint. Vous allez passer votre examen haut la main. » Comme disait Jules César en latin, j'applique le dicton à ma propre petite histoire, « Je suis venu, j'ai vu, j'ai vaincu. » Mais entre-temps, j'ai eu la chance d'assister à 2 messes du padre où il tombait momentanément en extase. Et aussi, j'ai eu l'occasion de me confesser à lui, non sans baiser avec respect, la mitaine qui recouvrait ses stigmates. J'ai coutume de dire avec humour à mes meilleurs amis, « Ma confession a dû maganer le pauvre padre, puisqu'il est mort 3 mois après. » Trêve de considération trop personnelle, je voudrais en 2 mots montrer à quel point Padre Pio est une illustration frappante de l'évangile du jour que je viens de lire. Jésus s'adresse aux 12 ses plus proches compagnons. Il les met sur un chemin de totale radicalité. Ni bâton, ni sac, ni pain, ni argent. Pauvreté totale. Telle était à l'origine la spiritualité des ordres mendiants, en particulier les disciples de saint François d'Assise, dont font partie les capucins. On quêtait même la soupe et le pain pour la journée. L'idéal qu'on essayait de vivre pouvait se décrire comme suit. Ne vivre que de la bonne nouvelle à annoncer. Avec une entière mobilité, de village en village. Et accepter une certaine dépendance. L'Évangile dit des 12 ainsi dépossédés qu'ils proclamait le règne de Dieu et faisait des guérisons. Non seulement Padre Pio a fondé un important dispensaire au lendemain de la Deuxième Guerre mondiale, mais il a opéré de nombreuses guérisons miraculeuses qu'on a par après déclarées authentiques. Il a été persécuté, même par les autorités de l'Église, à cause de son immense popularité et des soupçons que ses stigmates suscitaient. Il a dû plusieurs fois changer de monastère, donc, en termes évangéliques, secouer la poussière de ses pieds.
Quant à sa bure de capucin, elle l'a enveloppée durant toute sa vie. Sans tunique de rechange, pour paraphraser l'Évangile. Et divers phénomènes inexplicables ont entouré sa mort aussi bien que sa vie religieuse. Présence simultanée dans deux lieux éloignés. Parfum mystérieux qui émanait de lui. Absence de toute nourriture pendant 2 mois. Élévation de quelques mètres en hauteur en échappant aux lois de la pesanteur. Tout cela au milieu d'épreuves spirituelles qu'on frémit à raconter. Padre Pio a été un saint à part des autres. Il est inimitable dans le détail, bien entendu. Mais les modèles de radicalité évangélique sont là pour nous servir de stimulant, à nous qui marchons parfois péniblement sur la route du quotidien.

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L'ange du Seigneur porta l'annonce à Marie, et elle conçut du Saint-Esprit. Voici la servante du Seigneur. Qu'il me soit fait selon sa parole. Et le Verbe s'est fait chair, et il a habité parmi nous. Je te salue, Marie, comblée de grâce. Le Seigneur est avec toi. Tu es bénie entre toutes les femmes, et Jésus, ton enfant, est béni. Sainte Marie, Mère de Dieu, prie pour nous pécheurs, maintenant et à l'heure de notre mort. Amen. Prie pour nous, Sainte Mère de Dieu, afin que nous soyons rendus dignes des promesses de Jésus-Christ. Que ta grâce, Seigneur notre Père, se répand dans nos cœurs. Par le message de l'ange, tu nous as fait connaître l'incarnation de ton Fils bien-aimé. Conduis-nous par sa passion et par sa croix, avec le secours de la Vierge Marie, jusqu'à la gloire de la résurrection.

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2: Le progrès technique n'est pas contraire au dessein de Dieu, au contraire, il y participe s'il est mis au service de la dignité humaine, c'est ce qu'a affirmé ce matin le pape, il s'exprimait lors de l'audience générale, on y revient juste après les titres. La rencontre entre Donald Trump et Xi Jinping aura bien lieu, le président chinois s'est envolé à bord d'un avion ce matin pour Washington, il sera question de stabilité mondiale, de commerce, d'IA, la Chine qui arrive à ses négociations en position de force, c'est ce que nous verrons. À la une également des élections législatives au Maroc, elles désintéressent les jeunes électeurs, nous espérons de comprendre pourquoi. Et puis enfin, nous irons au Nicaragua. Des experts mandatés par l'ONU dénoncent un recours aux disparitions forcées pour museler toute opposition dans le pays.
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2: Bonjour à tous. Le progrès technique doit donc être au service de l'homme. C'est ce qu'a affirmé tout à l'heure le pape place Saint-Pierre face à 25 000 fidèles. Léon XIV a poursuivi sa catéchèse sur la constitution pastorale Gaudium et Spes, l'un des grands textes du Concile Vatican II, qui expose la place et le service de l'Église dans le monde. Un compte-rendu signé Cécile Mérieux.
4: Quelle est la valeur de l'activité humaine dans le monde et par conséquent du progrès technique, social et scientifique, s'interroge le pape. Grâce à sa liberté et à son intelligence, l'homme peut dorénavant se procurer par ses propres moyens ce qu'il attendait autrefois de forces supérieures. Pourtant, le progrès n'est pas à opposer à la relation avec Dieu. Dans les humanismes post-chrétiens, indique Léon XIV, l'être humain et Dieu sont présentés à tort comme des rivaux. Pour affirmer ses connaissances, sa liberté et son progrès, l'homme devrait s'émanciper de Dieu. Or, la constitution pastorale invalide la rivalité entre Dieu et les hommes et voit dans les victoires du genre humain un signe de la grandeur divine et une conséquence de son dessein ineffable. Dieu a confié la création en devenir aux soins de l'homme et de la femme afin qu'il l'amène à son accomplissement par leur activité avisée, poursuit le pape. Léon XIV rappelle enfin que pour être un véritable progrès humain, c'est-à-dire celui de tout l'homme et de tous les hommes, le progrès technique et scientifique doit être animé et orienté par la charité. Ce n'est qu'ainsi qu'il pourra toujours être mis au service de la dignité de l'homme et favoriser l'amélioration des conditions de vie de tous, en particulier des plus défavorisés.
2: Cécile Mérieux. Et puis à l'issue de l'audience générale, le pape a lancé un appel dédié aux mineurs et en particulier isolés, violentés, torturés, exploités sur les routes migratoires. Quand ils n'y perdent pas la vie, dénonce Léon XIV qui interpelle chacun ce matin pour que tous se sentent concernés par leur sort. Un appel lancé en amont de la journée mondiale des migrants et des réfugiés qui a lieu ce dimanche. Et pour montrer l'ampleur de la problématique, rappelons qu'au cours des 6 premiers mois de 2026, un migrant sur 5 était un mineur lorsqu'il est arrivé en Europe. Les enfants victimes collatérales de la guerre au Yémen, la progression des Houthis sur la côte ouest a fait des centaines de morts, près de 130 000 déplacés, dont 57 000 mineurs. Le conflit entre les rebelles chiites et les forces gouvernementales ont aussi provoqué la fermeture de 243 écoles affectant plus de 137 000 élèves, selon l'UNICEF, l'agence onusienne dédiée aux enfants. Deuxième jour d'assemblée générale pour les dirigeants du monde à la tribune de l'ONU. Un discours est particulièrement attendu aujourd'hui, celui du président iranien Massoud Pezeshkian, alors que des discussions ont repris à New York entre les commissaire américain Witkoff et le chef de la diplomatie iranienne Araghchi. À la tribune hier, Donald Trump lui a lancé un nouvel ultimatum, un accord ou l'anéantissement de la République islamique. Et pour rester à New York, signalons que l'IA est pour la première fois en débat aujourd'hui au Conseil de sécurité de l'ONU. Un débat en présence des dirigeants d'OpenAI, d'Anthropix ou encore de Hugging Face. Le président chinois s'est envolé donc ce matin pour les États-Unis. Xi Jinping est attendu dans la nuit à Washington où il rencontrera demain Donald Trump, deuxième sommet de l'année entre les chefs des deux superpuissances mondiales. Il s'était déjà entretenu en mai à Pékin au terme d'une année plus que tendue sur fond de droits de douane. La Chine n'avait rien cédé. Elle reste d'ailleurs en position de force face à l'administration Trump. C'est ce que nous explique Marc Julienne, directeur du Centre Asie de l'IFRI.
5: Trump, en réalité, là, il n'a pas beaucoup d'options. En fait, c'est plus vraiment lui qui a l'initiative dans la négociation. En revanche, Xi Jinping, lui, a compris qu'il avait des leviers très déterminants sur les États-Unis. Ce premier levier, le plus important, c'est la question des terres rares et plus généralement ce qu'on appelle les métaux critiques, qui sont absolument essentiels dans l'industrie de la Silicon Valley, dans l'industrie de la tech, mais aussi et surtout dans l'industrie de l'armement. Et donc, les États-Unis ne peuvent pas se passer de ces métaux dont la Chine a un quasi-monopole sur la production et sur le raffinage. Et puis, Xi Jinping s'est aussi rendu compte que Donald Trump avait certaines faiblesses. Par exemple, la Chine est l'importateur quasi exclusif du soja américain. Or, les producteurs de soja américain sont tous présents dans les États du sud des États-Unis, qui sont l'électorat trumpiste par excellence. Et donc, quand Xi Jinping a tout simplement stoppé les importations en 2025, ça a été un coup dur pour Donald Trump personnellement, puisque Xi Jinping s'attaquait à son électorat. Donc Xi Jinping a des leviers assez précieux, assez efficaces, et Donald Trump en a un peu moins.
2: Marc Julien, directeur du Centre Asie de l'IFRI. La Hongrie, bientôt récompensée pour ses efforts afin de rétablir l'état de droit. Ces derniers mois, le nouveau Premier ministre Peter Magyar a en effet procédé à des réformes en Hongrie pour lutter contre la corruption, prévenir les conflits d'intérêts. Et à ce titre, la Commission européenne se dit prête à rouvrir intégralement l'accès au programme Erasmus Horizon Europe aux étudiants, aux chercheurs hongrois, mais surtout à débloquer 4,2 milliards d'euros en faveur de Budapest, de l'argent dû mais gelé pendant le mandat de Viktor Orban. La Belgique et le Rwanda rétablissent leurs relations diplomatiques, annoncent les deux pays ce matin. Elles avaient été rompues en 2025 par le président Kagame. Alors la Belgique, l'ancienne puissance coloniale à la fois de l'ex-Zaïre et du Rwanda, avait vivement critiqué Kigali pour son soutien à l'offensive du M23 dans l'est de la RDC. Au Maroc, près de 16 millions d'électeurs sont appelés aux urnes aujourd'hui pour renouveler la Chambre des représentants. Il s'agit du premier scrutin national depuis les manifestations inédites de la Gen Z l'an dernier. Un vote que semblent désaffecter les jeunes, justement, c'est ce que nous explique Nadia Hachimi Alaoui. Elle est enseignante en sciences politiques à l'Université internationale de Rabat.
6: On a une déconnexion des partis politiques et des attentes exprimées par les jeunes, en fait. Ça se voit à deux niveaux. D'abord, avant le taux d'abstention, il y a le phénomène d'inscription électorale, qui est quand même en baisse sur aussi la catégorie jeune. Et donc, il y a un désintérêt pour la vie politique électorale, pour la vie partisane et pour les partis politiques qui eux-mêmes, rejetés d'une certaine manière par des jeunes qui plutôt voient dans la rue un moyen d'expression plutôt que dans les élections, ne font pas un effort non plus pour parler à une jeunesse qui ne s'exprime plus de la même façon, qui parle plus du tout le même langage. Et puis, quelque chose qui a été totalement absent de la campagne et qui est au cœur, justement, me semble-t-il, de la crise que traverse la société politique marocaine, c'est la question de l'éducation. Une réforme est en cours, mais c'est une réforme essentiellement technique. Or, fondamentalement, au cœur des problématiques de confiance, du lien social, vous avez au Maroc la question de l'éducation.
2: Des propos recueillis par Augustine Asta et puis Mahamat Saïd Abdelkani, 56 ans, reconnu coupable aujourd'hui de crimes contre l'humanité à La Haye. La Cour pénale internationale accuse l'ancien commandant rebelle de la République centrafricaine d'avoir supervisé des passages à tabac et des mauvais traitements lorsqu'il dirigeait l'Office central de répression du banditisme en 2013. L'ONU dénonce un recours généralisé aux disparitions forcées au Nicaragua dans un rapport publié ce mardi. Des experts indépendants mandatés par les Nations Unies rapportent en effet les violations de droits au Nicaragua, la répression que subit l'opposition, les explications de Marcelo Gadi.
7: Le gouvernement du Nicaragua, formé par Daniel Ortega et sa femme et vice-présidente Rosario Murillo, est responsable de la mort en détention de prisonniers politiques et du recours généralisé aux disparitions forcées, conclut un rapport d'experts mandaté par l'ONU. Au moins 8 prisonniers politiques depuis 2018, dont le propre frère de Daniel Ortega, sont morts, selon le groupe indépendant d'experts des Nations Unies sur les droits de l'homme au Nicaragua. Le gouvernement a utilisé les disparitions forcées comme arme pour réprimer la dissidence, ajoute ce groupe qui indique avoir vérifié 161 cas de disparition. Leur nombre réel est certainement plus élevé compte tenu de la peur omniprésente de représailles et du démantèlement quasi total de la société civile indépendante dans le pays. Ils appellent aussi la communauté internationale à prendre des mesures. Revenu au pouvoir en 2007, et réélu depuis lors de scrutins entachés d'irrégularités, Daniel Ortega a assuré dans un discours le 19 juillet qu'il n'y aurait plus d'élections qui permettent à l'opposition d'essayer de s'emparer du pouvoir. Marcelo Gadi pour Radio Vatican.
2: Au Panama, l'Église catholique a enregistré des dizaines de plaintes pour violences sexuelles sur des mineurs et d'autres personnes vulnérables commises par des religieux pendant plus de 20 ans. L'enquête publiée hier a été réalisée par deux universités catholiques à la demande de l'Église. Elle dévoile donc que 37 plaintes pour violences sexuelles ont été déposées, des violences commises entre 2001 et 2025. Et puis enfin, au Sri Lanka, les 15 personnes condamnées hier à des peines de plus de 200 ans d'emprisonnement pour leur participation aux attentats djihadistes du dimanche de Pâques 2019 on fait appel. Voilà, c'est la fin de ce journal. Merci de l'avoir suivi. Excellente journée à vous tous.

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0: Nous vous présentons aujourd'hui un extrait de l'homélie prononcée le 10 juin 2026 lors de la retraite du Sacré-Cœur vécue au Montmartre à Québec, dont le thème général était « Du cœur qui aime au cœur qui répond ». L'extrait présenté aujourd'hui a comme titre « Accueillir l'amour du Christ ».
1: Vous savez, comme moi, depuis longtemps, nous avons dans notre paysage du Québec de très nombreuses statues du Sacré-Cœur. Et le Sacré-Cœur n'est pas figé. Il varie selon les statues qu'on admire. Dans ma petite église paroissiale de Saint-Hilaire-de-Dorset, en Beauce, une des plus petites du diocèse, il y avait, derrière le maître-autel et devant la grande fenêtre qui était devant nous, un Sacré-Cœur grandeur nature qui était comme ça, les bras ouverts. Moi, j'ai grandi en contemplant ce Jésus à bras ouverts. À qui il me faisait penser, vous pensez? À papa, à ma mère, à mes grands-parents, qui nous accueillaient à bras ouverts. Et c'est le Dieu que j'ai appris à connaître enfant. En vieillissant, en retournant, plusieurs années plus tard dans mon église natale, parce que je l'ai quittée, j'avais 8 ans, lorsqu'on a immigré aux États-Unis, mais on revenait souvent, que j'aimais donc voir ce Jésus qui m'accueillait. Très âgé maintenant, de 68 ans, j'aime encore le contempler et voir une photo ou une image de ce Jésus nous révèle ce cœur qui nous révèle l'amour de Dieu. Dans son encyclique, le pape François nous rappelle que nous vivons souvent dans un âge de superficialité, où nous courons sans cesse d'une activité à l'autre, risquant de perdre le contact avec ce qu'il y a de plus profond en nous. Il écrit que notre monde a besoin de redécouvrir l'importance du cœur. Car c'est dans le cœur que l'être humain rencontre Dieu, discerne sa volonté et découvre sa véritable identité. Le cœur, vous savez, ce n'est pas seulement de l'émotion, de l'émotivité. Le Sacré-Cœur de Jésus, pense peut-être quelques personnes, c'est de la mièvrerie ou... Non, non, c'est le cœur qui est la porte d'entrée et qui ouvre à une relation si nécessaire pour aller en profondeur. À la lumière de cette encyclique, on peut approfondir cette idée en soulignant que le cœur n'est pas seulement le lieu des émotions ou des sentiments, mais le centre le plus profond de la personne. Le pape François, en nous ramenant cette encyclique et cette dévotion à jour du Sacré-Cœur de Jésus, reprend une longue tradition biblique et spirituelle selon laquelle le cœur est le lieu de l'unité intérieure. Là où l'intelligence, la volonté, la mémoire, les désirs et la liberté se rencontrent, le cœur. Ainsi dire que c'est dans le cœur que l'être humain rencontre Dieu signifie que la rencontre avec Dieu ne se réduit ni à une adhésion intellectuelle à des vérités, ni à l'observance extérieure des règles. Dieu rejoint la personne dans ce lieu intime où elle est elle-même sans masque, là où elle se découvre aimée et appelée. Et ça m'amène à une deuxième statue du Sacré-Cœur qu'on voit très souvent. Même si j'aime beaucoup ce Jésus comme ça, vous avez vu parfois des peintures ou des statues où il pointe vers son cœur. C'est curieux, Dieu est l'intelligence suprême. Il aurait pu faire ceci. Il a fait cela. Et les statues le montrent toujours, qu'on voit le cœur. pour pas qu'on passe à côté. Laisse-moi entrer. C'est là que je t'attends. C'est ce qui fait l'unité de ta vie, mon être cher, mon fils, ma fille. C'est dans le cœur que s'opère le discernement de ce que Dieu attend de nous. Et pour le pape François, dans son encyclique, discerner ne consiste pas d'abord à appliquer mécaniquement des principes abstraits, mais à écouter la voix de Dieu qui résonne au plus profond de notre conscience. Le cœur devient alors un lieu de dialogue, un espace de dialogue vivant où la personne apprend à reconnaître ce qui conduit davantage à l'amour, à la vérité, au don de soi. Et ce soir, nous voulons recevoir ce cadeau d'aller en profondeur dans le cœur de Dieu et qu'il entre dans le nôtre.

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0: Bonjour mesdames et messieurs, c'est Danny Benz au microphone. Je vous souhaite la bienvenue à cette émission. Je suis encore en compagnie de l'abbé Pascal Coudé, prêtre nouvellement ordonné pour le diocèse de Chicoutimi. Bonjour l'abbé Coudé.
1: Bonjour.
0: Alors, on s'est laissé alors que vous aviez entamé des études en cours du soir à l'Institut de formation théologique et pastorale de Chicoutimi pour vérifier donc votre appel en réalité. Et puis, vous avez décidé de poursuivre votre formation en allant au Grand Diocèse de Québec. C'est quand même un grand pas, ça?
1: Oui, ça avait été un grand pas. Puis je pensais à ce moment-là, je me rappelle, je pensais que je laissais de côté aussi mon travail de caméraman. À ce moment-là, j'étais caméraman, c'était un rêve de petit gars. Dans ma tête, je laissais ça de côté, puis je coupais le pont avec cette vie-là, puis je partais vers cette nouvelle vie-là. Mais finalement, je suis encore caméraman à l'occasion. Pendant les études, bien, c'est sûr que l'été, je revenais, puis je travaillais comme caméraman. Alors, la coupe, c'est pas fait comme j'aurais pensé. T'sais. Puis même une fois, encore aujourd'hui, quand il m'appelle, puis si je peux, ben j'y vais. Même si je priorise bien sûr le ministère de prêtre. Là. Puis à ce moment-là, alors je pars pour Québec. J'ai aucune idée c'est quoi une école de prêtre. Ça faisait pas longtemps, je venais de m'acheter une maison. T'sais. Puis ça a quand même été important dans mon parcours aussi. Je m'étais acheté un terrain, je m'étais fait bâtir une maison. Quand même un long processus là, sur un an. Bon, une petite maison quand même assez modeste. Là. Puis je me rappelle, pendant la construction, j'avais rêvé. J'étais enfermé dans le sous-sol vide de cette maison-là. Puis je voyais dehors, c'était une mer turquoise avec des gens qui s'amusaient. Tu sais, puis là, genre, j'avais fouillé un peu sur Internet. Puis ce que ça voulait dire, c'est que ça voulait dire que bon, une mer turquoise, ça représentait le bonheur. Tu sais. Fait que je comprenais que OK, c'était pas dans cette maison-là que j'allais trouver le bonheur. Puis je me rappelle du jour où j'avais emménagé dans la maison. Normalement, ça serait supposé être un jour joyeux. Ça avait été un des jours les plus tristes de mon existence. Là. Comme si j'avais une maison, mais ce n'était pas un foyer. Ce n'était pas l'aboutissement d'une vie. Alors bon, ça m'avait fait réfléchir beaucoup. J'avais parlé de ça à mes parents. Je pourrais rentrer au Grand Séminaire de Québec. T'sais, j'avais fouillé un petit peu sur Internet, c'était quoi la formation. Puis mes parents m'avaient quand même fait hésiter un peu au départ. Là, j'avais un bon travail, puis tout ça. J'avais pris un an pour y penser, puis cette année-là avait fortifié ma décision. Là. Ensuite, il n'était pas question pour l'année d'après, pour l'automne 2018, que je rentre pas. Là, c'est comme s'il n'y avait aucun obstacle pour m'empêcher de rentrer. Alors, à l'automne 2018, je suis rentré au Grand Séminaire de Québec. Puis je me rappelle, quand j'étais rentré, on m'avait fait visiter, puis il y avait des photos de saints dans le couloir. Puis moi, la chambre qu'on m'attitrait, ben il y avait la photo du frère André. C'était le seul saint que je connaissais à ce moment-là. Je m'étais dit, OK, ben je suis peut-être à ma place, tu sais. Puis je m'étais dit, ben je vais prendre ça une année à la fois. Puis au Grand Séminaire de Québec, ben j'ai découvert la vie de prière, là, la vie en communauté religieuse, chose qui m'était totalement inconnue. Je découvrais les prières du bréviaire, la messe à chaque jour. Puis bon, mon Dieu, au début, c'était comme un... C'est quand on n'est pas habitué à ça, ben on fait le saut un peu, là, c'est un choc un peu. Mais à travers ça, j'ai découvert la joie de la prière personnelle. Puis aujourd'hui, ben, ça occupe vraiment une place importante pour moi. Là, la méditation, du bréviaire, des textes d'évangile. Puis on est chanceux, ben, l'Église nous donne tout ce qu'il faut. Puis on peut trouver amplement de quoi dans ce qui nous est offert à chaque jour pour qu'on ait nourriture, là. Oui. Puis je m'en nourris beaucoup, c'est vraiment important pour moi. Puis finalement, c'est ça que je souhaite faire découvrir aux gens en étant prêtre.
0: Et l'équipe de formation du Grand Séminaire de Québec, ils vous ont apporté beaucoup aussi, je pense.
1: Ah oui, tellement. J'ai tellement fait des belles rencontres là, avec des prêtres qui, par tout ce qu'ils sont, par ce qu'ils donnent, sont vraiment des beaux exemples de vie. Je pense à Luc Paquette, Martin Laflamme, O'Neill Godbout. Puis d'autres prêtres aussi, là, Gilles Nadeau, parce qu'ils sont puis des personnes joviales, là, des personnes épanouies. Puis le climat au Grand Séminaire a tout le temps été un climat de joie. C'était toujours le fun de se retrouver pour les repas. On avait beaucoup de plaisir à table. Alors, ça a vraiment contribué finalement aussi là, à la joie de ces années-là. Là.

0: On vient d'entendre une chanson intitulée « Je suivrai mon Seigneur et mon Maître ». Bien sûr, on l'aura compris, c'était de Exo. Comment avez-vous reconnu cette chanson?
1: Je l'ai entendue en paroisse à l'église de Normandin au Lac-Saint-Jean. Souvent, il la faisait jouer. Puis, je suis vraiment resté accroché à cette chanson-là. Puis, ils l'ont joué aussi à mon ordination diaconale. Une chanson que j'affectionne beaucoup, là.
0: Oui. Donc, vous avez continué votre parcours. J'imagine que dans ce parcours au Grand Séminaire, on invite les personnes qui sont là à vraiment discerner cet appel du Seigneur pour eux. Il y a un accompagnement qui se fait en ce sens.
1: Oui, on est super bien suivis. On a un accompagnateur spirituel qui nous est offert là, parmi les prêtres du Séminaire de Québec. Puis les prêtres formateurs aussi sont toujours là. Vraiment des bons accompagnateurs. On peut aller parler avec eux. Ils savent se montrer droit quand c'est le temps d'être droit. Qu'on a un certain cadre, une certaine discipline. Puis en même temps, un peu comme l'amour de Dieu, la fermeté puis la douceur, là, l'amour d'un père, l'amour d'une mère. On est super bien accompagné là-dedans, là. Puis la formation est assez longue quand même, 7 ans. Plus, des fois, moi, j'ai vécu une année là, complète de diaconos. Il y a 8 ans entre l'ordination presbytérale puis l'entrée au grand séminaire. C'est assez long, on pourrait dire, mais moi, je l'ai vécu comme totalement justifié. Puis ça permet développer une certaine maturité spirituelle, maturité aussi à plein d'égards. Puis vraiment, ça donne le temps d'y penser puis d'avancer là-dedans à petits pas. Ça se fait de façon graduelle. Hein, puis le Seigneur nous donne la lumière qu'on a besoin, comme quand on fait un voyage en voiture, il nous donne pour le temps qu'on a pour la route en avant de nous. Là.
0: Ouais.
1: Puis on découvre le chemin petit à petit aussi. Là.
0: Et comment vos amis, vos collègues, la famille a accueilli cette décision de poursuivre dans cet appel?
1: Je dirais que encore aujourd'hui, je suis agréablement surpris comment. La famille a bien accueilli ça. Puis encore aujourd'hui, souvent je retourne comme caméraman travailler à Radio-Canada à Chicoutimi. Puis même les gens là, qui sont quand même éloignés de l'Église, ils ont toujours très bien accueilli ça. Alors j'ai toujours été surpris de ça. Puis si je pouvais penser d'en apprendre, moi, en arrivant avec mes notions de théologie dans ces endroits-là, au contraire, c'est ces gens-là qui m'en ont souvent appris par leur façon d'accueillir.
0: Oui. Vous avez donc choisi, l'abbé Pascal Coudé, de répondre à l'appel de Dieu comme prêtre diocésain au service du peuple de Dieu. Quel est cet aspect qui vous intéresse le plus dans le travail des prêtres diocésains?
1: J'aime plusieurs choses. Puis c'est drôle, je trouve beaucoup de similitudes avec le métier de caméraman. Il y a tout le côté artistique, il y a l'écriture d'homélie, il y a vraiment un côté de création dans le travail de prêtre, comme il en pouvait en avoir un dans le travail de caméraman. Comme caméraman, j'essayais de montrer le bon côté, prendre le bel angle pour montrer le bon côté des choses. Puis c'est un peu ça comme prêtre aussi. Le Seigneur est déjà avec les gens. Des fois, c'est juste de faire ressortir ça puis de mettre ça en lumière, de faire des relectures comme ça. Puis il y a l'heure de tomber aussi, comme caméraman, à l'heure pile, c'est l'heure des nouvelles, faut être prêt. Comme prêtre, à une certaine heure, faut être prêt, c'est la célébration. The show must go on, veux pas, là. Je travaille encore avec des micros puis des filets salaires. Puis autant que je trouvais qu'il n'y avait pas de routine comme caméraman, autant c'est vrai pour le métier de prêtre, le travail de prêtre. Il n'y a pas une rencontre avec les familles, par exemple, pour des funérailles qui est pareil. Il n'y a pas une semaine de pareil. Là. Vraiment, là, je le retrouve. Puis j'ai peut-être perdu un peu le sens de votre question. Là.
0: Mais en fait, je voulais savoir ce que vous appréciez le plus dans cette mission de prêtre diocésain.
1: Oui, j'apprécie aussi. C'est sûr que c'est un privilège énorme de pouvoir faire vivre les sacrements. L'Eucharistie, le sacrement du pardon, tous les sacrements. Souvent, je me dis, on est comme deux enfants, puis il se passe quelque chose de plus grand que nous, qui est là, qui passe, admiratif devant la grâce du Père qui passe, là. Alors, c'est une joie de pouvoir être là, puis faire vivre ça, puis le vivre aussi, là.

0: Nous venons d'entendre un extrait de ce très beau chant, le psaume de la création. Mon Dieu, tu es grand, tu es beau. Vous avez pris connaissance de ce chant à quel moment, l'abbé Pascal Coudé?
1: Je crois l'avoir entendu pour la première fois à l'ordination de Monseigneur Renégué, évêque du diocèse de Chicoutimi.
0: Oui.
1: C'est une chanson que j'avais trouvée très belle à ce moment-là, puis qu'encore aujourd'hui, je trouve vraiment belle. C'est une chanson qui nous... Bon, on peut dire que la foi nous fait tourner le regard vers Jésus, mais la foi nous fait tourner aussi son... nous donne d'emprunter aussi son regard, puis d'avoir un regard qui est tout à l'émerveillement devant la beauté des personnes, la beauté de la création. Seigneur, Père, je te loue, Seigneur du ciel et de la terre.
0: Oui, c'est ça. Donc, vous parlez de Monseigneur Renégué. Suite à votre formation au Grand Séminaire de Québec, vous avez ensuite été accueilli par les prêtres du diocèse de Chicoutimi. Ça s'est bien passé?
1: Oui, ça s'est super bien passé. Puis c'est drôle, j'ai rencontré Monseigneur Renégué. La première fois que je l'ai rencontré, ben c'était comme caméraman. On venait d'apprendre... on venait d'apprendre sa nomination, comme quoi il serait le prochain évêque du diocèse. Autour des années 2018. Puis à ce moment-là, je n'étais pas rentré encore au Grand Séminaire, mais bon, je débarque avec une journaliste dans son bureau. Puis là, on fait l'entrevue, puis tout ça. Après, j'ai dit, Monseigneur René, bon, je suis intéressé, je vais rentrer au Grand Séminaire de Québec. Alors, je pense que ça l'a surpris un peu. Et on a toujours eu des bons liens depuis ce temps-là. Puis, j'aime beaucoup aussi toute l'équipe là, du presbytérium, les prêtres là, de la région aussi.
0: Oui. Donc, vous avez commencé votre service du côté de la paroisse de l'abbé Lefiore, c'est ça?
1: Oui. Maintenant, depuis... quand j'ai fini au Grand Séminaire de Québec, on nous attribue à un secteur. Puis maintenant, là, je travaille comme prêtre dans le coin de l'abbé. Et le Bas-Saguenay, là, tous les villages là, le long du Saguenay en allant vers le fleuve Saint-Laurent. Là. Rivière Éternité en Saint-Jean, Petit Saguenay, ces endroits-là. Là. Super beaux endroits, des endroits très touristiques aussi.
0: Oui.
1: Puis des gens super impliqués aussi.
0: Oui, donc ça vous donne l'occasion de circuler beaucoup.

0: Oui, oui. On fait beaucoup de routes là, mais c'est correct là, les paysages sont beaux. Puis ça donne le temps pour écouter Radio Galilée.
1: Dites-moi, l'abbé Pascal Coudet, vous parlez bien sûr de la beauté, de la miséricorde, de cette création qui nous entoure, mais il y a aussi des défis en 2026 à être prêtre. Dans votre rôle de pasteur dans le diocèse de Chicoutimi, quels sont vos défis?
0: Oui, il y a beaucoup de défis. C'est de témoigner de la foi, hein. C'est de que plus de gens vivent mieux de Jésus. Bon, on est chanceux, il y a encore des gens qui sont vraiment impliqués dans l'Église. Dieu merci, on est capable d'offrir des belles célébrations encore. C'est vraiment ça. Il y a beaucoup de gens qui, malheureusement, qui ont été blessés par peut-être une Église moralisatrice dans les années 50-60. Puis ça, on le ressent encore. Alors, moi, je me dis, comme prêtre, ben, je me fais un devoir de pas être moralisateur dans les homélies, mais vraiment, les gens, ils ont travaillé toute la semaine, ils viennent comme pour un ressourcement à l'Église, ben, c'est le temps. Le défi, c'est de révéler cet amour-là de Jésus, là. Plus y aller dans ce sens-là, là. Puis c'est de rallier, tu sais, de rallier tout ce beau monde-là ensemble, puis voir ce qu'on peut faire, là, ensemble.
1: Puis,
0: Ouais.
1: puis,
0: Mais les défis sont beaux. Puis je vois de plus en plus de jeunes dans les églises aussi. Je trouve ça rassurant, là. Je pense qu'il y a un retour à la fois en France, en Europe. Puis souvent, quand il y a quelque chose qui se passe comme ça, ben, on en ressent les effets quelques temps après. Puis je me dis, ben, on est peut-être là-dedans, là. Puis je me dis, ben, l'Église, avec tous les coups durs qu'elle a pu recevoir, bon, les scandales, tout ça, elle est encore debout. Il n'y a aucune entreprise, à moins d'avoir un plan de marketing très fort, qui aurait tenu le coup. L'Église est là, puis ça me fait dire qu'elle est de Dieu. Puis elle a beaucoup à l'offrir au monde, une lumière, une espérance, beaucoup de sagesse.
1: Ouais. Vous parlez des jeunes. Est-ce que on vous demande aussi de vous impliquer dans une certaine pastorale pour les jeunes?
0: Oui. Oui, c'est le. Bon, j'essaie de le faire autant que possible, là, c'est de voir qu'est-ce qu'on peut faire ensemble là, pour les jeunes. Là, j'aimerais ça développer. Il y a souvent le catéchisme, on présente la foi aux jeunes qui veulent vivre les jeunes enfants pour l'initiation sacramentelle. Puis il y a à voir qu'est-ce qu'on peut faire aussi là, du côté catéchisme pour jeunes adultes, si on veut. Là. Ces gens-là sont bon à une époque très importante de leur vie avec leur jeune famille. Je pense que la foi peut vraiment leur apporter puis les aider à ce sens-là. D'ailleurs, les jeunes qui reviennent à la foi, ben, c'est souvent ça. Et ils se questionnaient un peu sur le sens de leur vie, quête de vérité. Ils fouillent un peu sur Internet. Ils découvrent des vidéos, des choses en lien avec l'Évangile. Puis au détour, ben, ils découvrent cet amour-là, comment ils sont aimés de Jésus, comment Jésus peut les aider à mieux vivre. Alors, je pense qu'il y a un renouveau de ce côté-là pour l'Église. Puis je pense qu'on a tout à gagner, les jeunes à se mettre ensemble là, puis à creuser ça.
1: Ouais. Qu'est-ce qu'on peut vous souhaiter, l'abbé Pascal Coudet, à ce moment-ci de ce parcours que vous vivez comme jeune prêtre, parce que vous êtes quand même pas très, vous êtes pas vieux, là. Vous avez 20 ans de vie professionnelle comme caméraman, mais vous n'êtes pas vieux. Qu'est-ce qu'on peut vous souhaiter à ce moment-ci?
0: Ben, je nous souhaite, je pense spécialement, ben, aux gens de tout le diocèse, mais je pense spécialement aux gens de l'abbé de l'unité du Fjord, là, du Bas-Saguenay. Ben, je nous souhaite de grandir ensemble, de marcher ensemble à la suite de Jésus, là, de connaître Jésus davantage, parce que le connaître, c'est l'aimer. Puis, ben, il nous aide vraiment à mieux vivre, là, il nous aide pour la vie, pour nos relations. Je nous souhaite de grandir ensemble, c'est ça que je peux souhaiter, là.
1: Je vous remercie beaucoup d'avoir pris le temps de partager votre parcours, votre éveil et votre réponse à cette invitation de l'appel à la vie sacerdotale. Et puis, je vous souhaite le meilleur à vous et à toute votre équipe de cette unité pastorale. Je remercie également Mario Blouin qui était au choix musical et Berthold Bernier qui était à la réalisation technique. Je vous dis à bientôt.

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0: L'Esprit du Seigneur est sur moi, parce que le Seigneur m'a consacré par l'onction. Il m'a envoyé porter la bonne nouvelle aux pauvres, guérir les cœurs brisés. Au nom du Père, et du Fils et du Saint-Esprit.
1: Amen.
0: Le Seigneur soit avec vous.
1: Et avec votre esprit.
0: C'est un bonheur de vous retrouver pour la célébration de l'Eucharistie de ce mercredi. C'est la mémoire de Saint Padre Pio. Nous le connaissons puisqu'il est contemporain à nos vies. Quand le Padre Pio est décédé, je pouvais avoir 15 ans. Donc, j'ai eu le bonheur de me rendre à l'endroit où il a vécu, de m'entretenir aussi avec des personnes qui l'ont connu et de visiter dans le cloître les appartements, la chambre du Padre Pio. C'est un homme qui s'est laissé transpercer par l'amour du Christ. Alors prions-le au cœur de cette Eucharistie et dans la puissance de l'Esprit-Saint au début, justement, de cette célébration. Nous reconnaissons que nous sommes pauvres et pécheurs. Je confesse à Dieu Tout-Puissant, je reconnais devant vous, frères et sœurs, que j'ai péché, en pensée, en parole, par action et par omission. Oui, j'ai vraiment péché, c'est pourquoi je supplie la Vierge Marie, les anges et tous les saints, et vous aussi, frères et sœurs, de prier pour moi le Seigneur notre Dieu. Que Dieu Tout-Puissant nous fasse miséricorde, qu'il nous pardonne nos péchés, et nous conduisent à la vie éternelle.
1: Amen.
0: Seigneur, prends pitié.
1: Seigneur, prends pitié.
0: Ô Christ, prends pitié.
1: Ô Christ, prends pitié.
0: Seigneur, prends pitié.
1: Seigneur, prends pitié.
0: Prions le Seigneur. Dieu éternel et tout-puissant, par une grâce particulière, tu as donné au prêtre Saint Pio de participer à la croix de ton Fils. Et dans son ministère, tu as renouvelé les merveilles de ta miséricorde. Par son intercession, nous te prions. À nous qui sommes associés aux souffrances du Christ, accorde la joie de parvenir à la gloire de sa résurrection. Lui qui vit et règne avec toi dans l'unité du Saint-Esprit, Dieu pour les siècles des siècles.
1: Amen.
0: Soyons attentifs à la parole de Dieu.
2: Lecture du livre des Proverbes. Toute parole de Dieu est éprouvée au feu. Il est un bouclier pour qui s'abrite en lui. N'ajoute rien à ce qu'il dit. Il te le reprocherait comme un mensonge. Seigneur, je n'ai que deux choses à te demander. Ne me les refuse pas avant que je meure. Éloigne de moi mensonge et fausseté. Ne me donne ni pauvreté ni richesse. Accorde-moi seulement ma part de pain. Car dans l'abondance, je pourrais te renier en disant « Le Seigneur, qui est-ce ? » Ou alors, la misère ferait de moi un voleur et je profanerais le nom de mon Dieu. Parole du Seigneur.
0: Nous rendons grâce à Dieu.
2: Ta parole, Seigneur, est la lumière de mes pas.
0: Ta parole, Seigneur, est la lumière de mes pas.
2: Détourne-moi de la voie du mensonge. Fais-moi la grâce de ta loi. Mon bonheur, c'est la loi de ta bouche, plus qu'un monceau d'or ou d'argent. Pour toujours, ta parole, Seigneur, se dresse dans les cieux. Des chemins du mal, je détourne mes pas afin d'observer ta parole. Tes préceptes m'ont donné l'intelligence. Je hais tout chemin de mensonge. Je déteste le mensonge. Ta loi, je l'aime. Ta parole, Seigneur, est la lumière de mes pas.
0: Alléluia, alléluia. Le règne de Dieu est tout proche. Convertissez-vous. Et croyez à l'Évangile. Alléluia. Le Seigneur soit avec vous.
1: Et avec votre esprit.
0: Évangile de Jésus-Christ selon saint Luc.
1: Gloire à toi, Seigneur.
0: En ce temps-là, Jésus rassembla les 12. Il leur donna pouvoir et autorité sur tous les démons, et de même pour faire des guérisons. Il les envoya proclamer le règne de Dieu et guérir les maladies. Il leur dit, « Ne prenez rien pour la route, ni bâton, ni sac, ni pain, ni argent. N'ayez pas chacun une tunique de rechange. Quand vous serez reçus dans une maison, restez-y. C'est de là que vous repartirez. Et si les gens ne vous accueillent pas, sortez de la ville et secouez la poussière de vos pieds. Ce sera un témoignage contre eux. » Ils partirent et ils allaient de village en village, annonçant la bonne nouvelle et faisant partout des guérisons. Acclamons la parole de Dieu.
1: Louange à toi, Seigneur Jésus.
0: Eh bien, c'est une marche à laquelle Jésus espère la proclamation des disciples d'annoncer le règne de Dieu. Vous savez, la marche est une expérience de déséquilibre. Quand on fait un pas, c'est qu'on perd, d'une certaine manière, pied pour le poser devant et l'autre suit. On ne s'en aperçoit pas beaucoup, mais quand on voit des petits-enfants qui apprennent à marcher, on le voit bien. C'est une expérience, oui, de déséquilibre. Et ce sera l'expérience des disciples. La confiance est le premier pas de l'équilibre. Et cette confiance, elle vient de Jésus. Jésus fait confiance aux 12. Il leur donne pouvoir et autorité sur tous les démons, et même de faire des guérisons. Qu'est-ce que le règne de Dieu ? C'est tout simplement de dire son nom, de dire qu'il existe, de faire en sorte que l'on prie, que l'on lève les yeux, on lève son cœur, élevons notre cœur, nous le tournons vers le Seigneur. C'est cela le règne de Dieu. Le règne de Dieu, c'est de l'avoir toujours dans son sang. C'est qu'il circule en nous et dans le monde, et dans les villes et les sociétés. Donc, l'expérience de stabilité, elle est dans la confiance que Jésus leur fait. Elle est aussi dans l'expérience d'entrer dans les maisons. Et Jésus le dit, « Restez-y. Si on vous accueille dans une maison, restez-y, sortez, mais revenez-y. » Et vous repartirez de là pour continuer votre marche déstabilisante. Elle est déstabilisante par le fait des paroles de Jésus. Ne prenez rien pour la route, ni bâton, ni sac, ni pain, ni argent. N'ayez pas chacun une tunique de rechange. Donc c'est un dépouillement constant. Et dans cette expérience aussi de déséquilibre, pour reprendre l'image de la marche, d'un pas à l'autre, eh bien, le fait de dépendre des autres, c'est une autre confiance qui nous est demandée. L'autre confiance, elle viendra de ceux qui nous accueilleront et qui pourront faire en sorte que la parole, le règne de Dieu se réalise parce qu'on écoute cette parole. Comme disait le psaume, « Ta parole, une lumière pour mes pas, une lumière sur ma route. » Et Jésus donne aussi ce conseil. Si on ne vous accueille pas, eh bien sortez, sortez non seulement de la maison, mais de la ville et laissez-leur leur poussière. C'est-à-dire laissez-leur ce qu'ils sont, d'une certaine manière. Laissez-leur ce qui fait que leur journée se tisse à travers des choses, des accords, des achats, du commerce, toutes ces choses qui sont, oui, qui ont leur importance, mais qui font que on est terre à terre. Donc, on est tellement terre à terre que secouer la poussière de vos pieds, et la poussière, elle ne ment pas. La poussière, elle ne ment pas. Elle tombe. Alors, que dans cette confiance, nous puissions continuer d'annoncer le règne de Dieu. C'est la mission de Radio Galilée. Le semeur est sorti pour semer. C'est la mission d'annoncer le règne de Dieu. Dans un monde parfois sourd, dans un monde distrait, dans un monde cupide, on le voit à l'échelle planétaire. Ce n'est pas simple, ce n'est pas facile. Le pape se rendra dans les prochains jours en France. C'est une mission quand même exceptionnelle. Jésus dit une phrase dans l'Évangile, « Vous ferez des choses encore plus grandes que moi ». Vous imaginez le pape, l'évêque de Rome qui s'en va en France. Il va rencontrer des milliers de personnes. Jésus a rencontré aussi des centaines et des milliers de personnes, mais pas autant. Vous ferez des choses encore plus grandes que moi. Eh bien, le pape, il a besoin de sécurité. Sa pauvreté, c'est cela, c'est qu'il a besoin de sécurité. Il a besoin d'être entouré. Il a besoin qu'on l'accueille. On accueille sa parole, sa présence. Et lui aussi, il va entrer dans des maisons. Lui aussi, il va se promener de village en village. Alors, prions pour cet événement de la présence du pape Léon XIV en France, voyage apostolique.

0: Tu es béni, Seigneur Dieu de l'univers. Nous avons reçu de ta bonté ce pain, fruit de la terre et de notre travail. Nous te le présentons. Il deviendra le pain de la vie.
1: Béni soit Dieu maintenant et toujours.
0: Comme cette eau se mêle au vin pour le sacrement de l'Alliance, puissions-nous être unis à la divinité de celui qui a pris notre humanité. Tu es béni, Seigneur Dieu de l'univers. Nous avons reçu de ta bonté ce vin, fruit de la vigne et de notre travail. Nous te le présentons, il deviendra le vin du royaume éternel.
1: Béni soit Dieu maintenant et toujours.
0: Humbles et pauvres, Seigneur, nous te supplions, accueille-nous, que notre sacrifice trouve grâce devant toi. Lave-moi de mes fautes, Seigneur, purifie-moi de mon péché. Prions ensemble au moment d'offrir le sacrifice de toute l'Église.
1: Pour la gloire de Dieu et le salut du monde.
0: Dieu de puissance et de majesté, nous te supplions humblement, puisque les dons offerts en l'honneur de Saint Pio de Pietrelcina attestent la gloire de ta puissance, qu'il nous procure le fruit de ton salut par le Christ notre Seigneur.
1: Amen.
0: Le Seigneur soit avec vous.
1: Et avec votre esprit.
0: Élevons notre cœur.
1: Nous le tournons vers le Seigneur.
0: Rendons grâce au Seigneur notre Dieu.
1: Cela est juste et bon.
0: Vraiment, il est juste et bon pour ta gloire et notre salut de t'offrir notre action de grâce, toujours et en tout lieu. Seigneur Père très saint, Dieu éternel et tout puissant, nous célébrons les prévenances de ton amour pour tant d'hommes et de femmes, parvenus à la sainteté en se donnant au Christ à cause du royaume des cieux. Par ce mystère d'alliance, tu veux que notre condition humaine retrouve sa splendeur première et que dès ici-bas, nous ayons un avant-goût des biens que tu nous donneras dans le monde à venir. C'est pourquoi, avec les saints et saintes et tous les anges, nous te louons et sans fin nous proclamons. Saint, Saint, Saint, le Seigneur Dieu de l'univers, le ciel et la terre sont remplis de ta gloire. Hosanna au plus haut des cieux. Béni soit celui qui vient au nom du Seigneur. Hosanna au plus haut des cieux. Toi qui es vraiment saint, toi qui es la source de toute sainteté, Seigneur, nous te prions, sanctifie ces offrandes en répandant sur elles ton esprit. Qu'elles deviennent pour nous le corps et le sang de Jésus le Christ, notre Seigneur. Au moment d'être livré et d'entrer librement dans sa passion, il prit le pain, il rendit grâce, il le rompit et le donna à ses disciples en disant « Prenez et mangez-en tous, ceci est mon corps livré pour vous. »

De même, après le repas, il prit la coupe. De nouveau, il rendit grâce et la donna à ses disciples en disant « Prenez et buvez-en tous, car ceci est la coupe de mon sang, le sang de l'alliance nouvelle et éternelle, qui sera versé pour vous et pour la multitude en rémission des péchés. Vous ferez cela en mémoire de moi. »

0: ni les grands mystères de la foi.
1: Nous annonçons ta mort, Seigneur Jésus, nous proclamons ta résurrection, nous attendons ta venue dans la gloire.
0: En faisant ainsi mémoire de la mort et de la résurrection de ton Fils, nous t'offrons, Seigneur, le pain de la vie et la coupe du salut, et nous te rendons grâce, car tu nous as estimés dignes de nous tenir devant toi pour te servir. Humblement, nous te demandons qu'en ayant part au corps et au sang du Christ, nous soyons rassemblés par l'Esprit Saint en un seul corps. Souviens-toi, Seigneur, de ton Église, répandue à travers le monde. Fais-la grandir dans ta charité, en union avec notre pape Léon, notre évêque Gérald et tous les évêques, les prêtres, les diacres, les consacrés. Souviens-toi aussi de nos frères et sœurs qui se sont endormis dans l'espérance de la résurrection. Et souviens-toi dans ta miséricorde de tous les défunts. Accueille-les dans la lumière de ton visage. Sur nous tous, enfin, nous implorons ta bonté. Permets qu'avec la Vierge Marie, la bienheureuse Mère de Dieu, avec Saint Joseph et son époux, les apôtres, Saint Padre Pio et tous les saints et saintes qui ont fait ta joie au long des âges, nous ayons part à la vie éternelle et que nous chantions ta louange et ta gloire par ton Fils Jésus, le Christ, notre Seigneur. Amen. Par lui, avec lui et en lui, à toi, Dieu le Père Tout-Puissant, dans l'unité du Saint-Esprit, tout honneur et toute gloire pour les siècles des siècles.
1: Amen.
0: Unis dans un même esprit, nous pouvons dire avec confiance la prière que nous avons reçue du Sauveur. Notre Père qui es aux cieux,
2: que ton nom soit sanctifié,
0: que ton règne vienne,
2: que ta volonté soit faite sur la terre comme au ciel.
0: Donne-nous aujourd'hui notre pain de ce jour.
2: Pardonne-nous nos offenses, comme nous pardonnons aussi à ceux qui nous ont offensés.
0: Et ne nous laisse pas entrer en tentation, mais délivre-nous du mal. Délivre-nous de tout mal, Seigneur, et donne la paix à notre temps. Soutenu par ta miséricorde, nous serons libérés de tout péché, à l'abri de toute épreuve, nous qui attendons que se réalise cette bienheureuse espérance, l'avènement de Jésus-Christ, ton Fils, notre Sauveur.
1: Car c'est à toi qu'appartiennent le règne, la puissance et la gloire, pour les siècles des siècles.
0: Seigneur Jésus-Christ, tu as dit à tes apôtres, « Je vous laisse la paix, je vous donne ma paix. » Ne regarde pas nos péchés, mais la foi de ton Église, pour que ta volonté s'accomplisse, donne-lui toujours cette paix, et conduis-la vers l'unité parfaite, toi qui vis et règnes pour les siècles des siècles.
1: Amen.
0: Que la paix du Seigneur soit toujours avec vous.
1: Et avec votre esprit.
0: Agneau de Dieu, qui enlève les péchés du monde,
1: prends pitié de nous.
0: Agneau de Dieu qui enlève les péchés du monde,
1: prends pitié de nous.
0: Agneau de Dieu qui enlève les péchés du monde,
1: donne-nous la paix.
0: Seigneur Jésus-Christ, Fils du Dieu vivant, selon la volonté du Père et avec la puissance du Saint-Esprit, tu as donné par ta mort la vie au monde. Que ton corps et ton sang très saints me délivrent de mes péchés et de tout mal. Fais que je demeure fidèle à tes commandements et que jamais je ne sois séparé de toi. Voici l'agneau de Dieu. Voici celui qui enlève les péchés du monde. Heureux les invités au repas des noces de l'agneau.
1: Seigneur, je ne suis pas digne de te recevoir, mais dis seulement une parole et je serai guéri.
0: Que le corps du Christ garde mon âme pour la vie éternelle.
1: Amen.

0: Seigneur, je le crois. Tu es le Christ, le Fils du Dieu vivant, celui qui vient dans le monde. Prions le Seigneur. Nous t'en prions, Dieu Tout-Puissant. Donne-nous de recueillir tous les fruits de salut, dont ces mystères sont déjà la promesse et le gage. Par le Christ notre Seigneur.
1: Amen.
0: Le Seigneur soit avec vous.
1: Et avec votre esprit.
0: Et que Dieu Tout-Puissant vous bénisse, le Père, le Fils et le Saint-Esprit.
1: Amen.
0: Allez dans la paix et dans la joie du Christ.
1: Nous rendons grâce à Dieu.
0: Merci à mon collègue Jacqueline Sanson pour la mise en onde.

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3: Le progrès technique n'est pas contraire au dessein de Dieu, au contraire, il y participe s'il est mis au service de la dignité humaine, c'est ce qu'a affirmé ce matin le pape, il s'exprimait lors de l'audience générale, on y revient juste après les titres. La rencontre entre Donald Trump et Xi Jinping aura bien lieu, le président chinois s'est envolé à bord d'un avion ce matin pour Washington, il sera question de stabilité mondiale, de commerce, d'IA, la Chine qui arrive à ses négociations en position de force, c'est ce que nous verrons. À la une également des élections législatives au Maroc, elles désintéressent les jeunes électeurs, nous espérons de comprendre pourquoi. Et puis enfin, nous irons au Nicaragua. Des experts mandatés par l'ONU dénoncent un recours aux disparitions forcées pour museler toute opposition dans le pays.
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3: Bonjour à tous. Le progrès technique doit donc être au service de l'homme. C'est ce qu'a affirmé tout à l'heure le pape place Saint-Pierre face à 25 000 fidèles. Léon XIV a poursuivi sa catéchèse sur la constitution pastorale Gaudium et Spes, l'un des grands textes du Concile Vatican II, qui expose la place et le service de l'Église dans le monde. Un compte-rendu signé Cécile Mérieux.
5: Quelle est la valeur de l'activité humaine dans le monde et par conséquent du progrès technique, social et scientifique, s'interroge le pape. Grâce à sa liberté et à son intelligence, l'homme peut dorénavant se procurer par ses propres moyens ce qu'il attendait autrefois de forces supérieures. Pourtant, le progrès n'est pas à opposer à la relation avec Dieu. Dans les humanismes post-chrétiens, indique Léon XIV, l'être humain et Dieu sont présentés à tort comme des rivaux. Pour affirmer ses connaissances, sa liberté et son progrès, l'homme devrait s'émanciper de Dieu. Or, la constitution pastorale invalide la rivalité entre Dieu et les hommes et voit dans les victoires du genre humain un signe de la grandeur divine et une conséquence de son dessein ineffable. Dieu a confié la création en devenir aux soins de l'homme et de la femme afin qu'il l'amène à son accomplissement par leur activité avisée, poursuit le pape. Léon XIV rappelle enfin que pour être un véritable progrès humain, c'est-à-dire celui de tout l'homme et de tous les hommes, le progrès technique et scientifique doit être animé et orienté par la charité. Ce n'est qu'ainsi qu'il pourra toujours être mis au service de la dignité de l'homme et favoriser l'amélioration des conditions de vie de tous, en particulier des plus défavorisés.
3: Cécile Mérieux. Et puis à l'issue de l'audience générale, le pape a lancé un appel dédié aux mineurs et en particulier isolés, violentés, torturés, exploités sur les routes migratoires. Quand ils n'y perdent pas la vie, dénonce Léon XIV qui interpelle chacun ce matin pour que tous se sentent concernés par leur sort. Un appel lancé en amont de la journée mondiale des migrants et des réfugiés qui a lieu ce dimanche. Et pour montrer l'ampleur de la problématique, rappelons qu'au cours des 6 premiers mois de 2026, un migrant sur 5 était un mineur lorsqu'il est arrivé en Europe. Les enfants victimes collatérales de la guerre au Yémen, la progression des Houthis sur la côte ouest a fait des centaines de morts, près de 130 000 déplacés, dont 57 000 mineurs. Le conflit entre les rebelles chiites et les forces gouvernementales ont aussi provoqué la fermeture de 243 écoles, affectant plus de 137 000 élèves, selon l'UNICEF, l'agence onusienne dédiée aux enfants. Deuxième jour d'assemblée générale pour les dirigeants du monde à la tribune de l'ONU. Un discours est particulièrement attendu aujourd'hui, celui du président iranien Massoud Pezeshkian, alors que des discussions ont repris à New York entre les commissaire américain Witkoff et le chef de la diplomatie iranienne Araghchi. À la tribune hier, Donald Trump lui a lancé un nouvel ultimatum, un accord ou l'anéantissement de la République islamique. Et pour rester à New York, signalons que l'IA est pour la première fois en débat aujourd'hui au Conseil de sécurité de l'ONU. Un débat en présence des dirigeants d'OpenAI OpenAI, d'Anthropics ou encore de Hugging Face. Le président chinois s'est envolé donc ce matin pour les États-Unis. Xi Jinping est attendu dans la nuit à Washington où il rencontrera demain Donald Trump, deuxième sommet de l'année entre les chefs des deux superpuissances mondiales. Il s'était déjà entretenu en mai à Pékin au terme d'une année plus que tendue sur fond de droits de douane. La Chine n'avait rien cédé. Elle reste d'ailleurs en position de force face à l'administration Trump. C'est ce que nous explique Marc Julienne, directeur du Centre Asie de l'IFRI.
6: Trump, en réalité, là, il n'a pas beaucoup d'options, en fait. C'est plus vraiment lui qui a l'initiative dans la négociation. En revanche, Xi Jinping, lui, a compris qu'il avait des leviers très déterminants sur les États-Unis. Ce premier levier, le plus important, c'est la question des terres rares et plus généralement ce qu'on appelle les métaux critiques, qui sont absolument essentiels dans l'industrie de la Silicon Valley, dans l'industrie de la tech, mais aussi et surtout dans l'industrie de l'armement. Et donc, les États-Unis ne peuvent pas se passer de ces métaux dont la Chine a un quasi-monopole sur la production et sur le raffinage. Et puis, Xi Jinping s'est aussi rendu compte que Donald Trump avait certaines faiblesses. Par exemple, la Chine est l'importateur quasi exclusif du soja américain. Or, les producteurs de soja américain sont tous présents dans les États du sud des États-Unis, qui sont l'électorat trumpiste par excellence. Et donc, quand Xi Jinping a tout simplement stoppé les importations en 2025, ça a été un coup dur pour Donald Trump personnellement, puisque Xi Jinping s'attaquait à son électorat. Donc Xi Jinping a des leviers assez précieux, assez efficaces, et Donald Trump en a un peu moins.
3: Marc Julienne, directeur du Centre Asie de l'IFRI. La Hongrie, bientôt récompensée pour ses efforts afin de rétablir l'état de droit. Ces derniers mois, le nouveau Premier ministre Peter Magyar a en effet procédé à des réformes en Hongrie pour lutter contre la corruption, prévenir les conflits d'intérêts. Et à ce titre, la Commission européenne se dit prête à rouvrir intégralement l'accès au programme Erasmus Horizon Europe aux étudiants, aux chercheurs hongrois, mais surtout à débloquer 4,2 milliards d'euros en faveur de Budapest, de l'argent dû mais gelé pendant le mandat de Viktor Orban. La Belgique et le Rwanda rétablissent leurs relations diplomatiques, annoncent les deux pays ce matin. Elles avaient été rompues en 2025 par le président Kagame. Alors la Belgique, l'ancienne puissance coloniale à la fois de l'ex-Zaïre et du Rwanda, avait vivement critiqué Kigali pour son soutien à l'offensive du M23 dans l'est de la RDC. Au Maroc, près de 16 millions d'électeurs sont appelés aux urnes aujourd'hui pour renouveler la Chambre des représentants. Il s'agit du premier scrutin national depuis les manifestations inédites de la Gen Z l'an dernier. Un vote que semble désaffecter les jeunes, justement, c'est ce que nous explique Nadia Hashimi Alaoui. Elle est enseignante en sciences politiques à l'Université internationale de Rabat.
7: On a une déconnexion des partis politiques et des attentes exprimées par les jeunes, en fait. Ça se voit à deux niveaux. D'abord, avant le taux d'abstention, il y a le phénomène d'inscription électorale, qui est quand même en baisse sur aussi la catégorie jeune. Et donc, il y a un désintérêt pour la vie politique électorale, pour la vie partisane et pour les partis politiques qui eux-mêmes, rejetés d'une certaine manière par des jeunes qui plutôt voient dans la rue un moyen d'expression plutôt que dans les élections, ne font pas un effort non plus pour parler à une jeunesse qui ne s'exprime plus de la même façon, qui parle plus du tout le même langage. Et puis, quelque chose qui a été totalement absent de la campagne et qui est au cœur, justement, me semble-t-il, de la crise que traverse la société politique marocaine, c'est la question de l'éducation. Une réforme est en cours, mais c'est une réforme essentiellement technique. Or, fondamentalement, au cœur des problématiques de confiance, du lien social, vous avez au Maroc la question de l'éducation.
3: Des propos recueillis par Augustine Asta et puis Mahamat Saïd Abdelkani, 56 ans, reconnu coupable aujourd'hui de crimes contre l'humanité à La Haye. La Cour pénale internationale accuse l'ancien commandant rebelle de la République centrafricaine d'avoir supervisé des passages à tabac et des mauvais traitements lorsqu'il dirigeait l'Office central de répression du banditisme en 2013. L'ONU dénonce un recours généralisé aux disparitions forcées au Nicaragua dans un rapport publié ce mardi. Des experts indépendants mandatés par les Nations Unies rapportent en effet les violations de droits au Nicaragua, la répression que subit l'opposition, les explications de Marcelo Gadi.
8: Le gouvernement du Nicaragua, formé par Daniel Ortega et sa femme et vice-présidente Rosario Murillo, est responsable de la mort en détention de prisonniers politiques et du recours généralisé aux disparitions forcées, conclut un rapport d'experts mandaté par l'ONU. Au moins 8 prisonniers politiques depuis 2018, dont le propre frère de Daniel Ortega, sont morts, selon le groupe indépendant d'experts des Nations Unies sur les droits de l'homme au Nicaragua. Le gouvernement a utilisé les disparitions forcées comme arme pour réprimer la dissidence, ajoute ce groupe qui indique avoir vérifié 161 cas de disparition. Leur nombre réel est certainement plus élevé, compte tenu de la peur omniprésente de représailles et du démantèlement quasi total de la société civile indépendante dans le pays. Ils appellent aussi la communauté internationale à prendre des mesures. Revenus au pouvoir en 2007 et réélus depuis lors de scrutins entachés d'irrégularités, Daniel Ortega a assuré dans un discours le 19 juillet qu'il n'y aurait plus d'élections qui permettent à l'opposition d'essayer de s'emparer du pouvoir. Marcelo Gaddi pour Radio Vatican.
3: Au Panama, l'Église catholique a enregistré des dizaines de plaintes pour violences sexuelles sur des mineurs et d'autres personnes vulnérables commises par des religieux pendant plus de 20 ans. L'enquête publiée hier a été réalisée par deux universités catholiques à la demande de l'Église. Elle dévoile donc que 37 plaintes pour violences sexuelles ont été déposées, des violences commises entre 2001 et 2025. Et puis enfin, au Sri Lanka, les 15 personnes condamnées hier à des peines de plus de 200 ans d'emprisonnement pour leur participation aux attentats djihadistes du dimanche de Pâques 2019 on fait appel. Voilà, c'est la fin de ce journal. Merci de l'avoir suivi. Excellente journée à vous tous.

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0: Alors, elle leva les yeux en regardant le ciel. Puis elle me dit en joignant les mains à la hauteur de la poitrine.
1: Que soyera Immaculada Concepción. Je suis l'Immaculée Conception.

Seigneur Père, nous voulons te bénir pour le don de la foi, cette foi dans nos vies qui nous permet de voir et de comprendre à ta manière le monde, les événements et les personnes. Nous te bénissons, Père, aussi pour cette espérance qui nous anime, qui nous permet de marcher au jour le jour en gardant ce feu au plus profond de nous-mêmes, ce feu de l'amour et de la charité à répandre tout autour en ton nom. Oui, béni sois-tu, Père, Fils et Esprit d'amour, pour Marie, la servante du Seigneur, qui, par sa manière d'être, demeure pour nous un modèle de vie.

Au nom du Père, du Fils et du Saint-Esprit. Amen. Premier mystère glorieux, la résurrection de Jésus à Jérusalem. Seigneur, béni sois-tu pour cette joie que Jésus avait annoncée. Après sa passion, sa mort, il ressusciterait le troisième jour. Oui, Seigneur, nous accueillons ce jour et cet événement de la résurrection de Jésus, qui remet toute l'humanité dans la grâce et le rétablissement. Marie, toi qui es témoin de ces événements de la résurrection, toi qui es demeurée debout au moment de la croix, viens nous aider à demeurer dans ses dispositions intérieures pour être ressuscité avec le Christ. Notre Père qui es aux cieux, que ton nom soit sanctifié, que ton règne vienne, que ta volonté soit faite sur la terre comme au ciel. Donne-nous aujourd'hui notre pain de ce jour. Pardonne-nous nos offenses comme nous pardonnons aussi à ceux qui nous ont offensés. Et ne nous laisse pas entrer en tentation, mais délivre-nous du mal. Amen. Je te salue, Marie, pleine de grâce. Le Seigneur est avec toi. Tu es bénie entre toutes les femmes, et Jésus, le fruit de tes entrailles, est béni. Sainte Marie, Mère de Dieu, prie pour nous pécheurs, maintenant et à l'heure de notre mort. Amen. Je te salue, Marie, pleine de grâce. Le Seigneur est avec toi. Tu es bénie entre toutes les femmes, et Jésus, le fruit de tes entrailles, est béni. Sainte Marie, Mère de Dieu, prie pour nous pécheurs, maintenant et à l'heure de notre mort. Amen. Je te salue, Marie, pleine de grâce. Le Seigneur est avec toi. Tu es bénie entre toutes les femmes, et Jésus, le fruit de tes entrailles, est béni. Sainte Marie, Mère de Dieu, prie pour nous pécheurs, maintenant et à l'heure de notre mort. Amen. Je te salue, Marie, pleine de grâce. Le Seigneur est avec toi. Tu es bénie entre toutes les femmes, et Jésus, le fruit de tes entrailles, est béni. Sainte Marie, Mère de Dieu, prie pour nous pécheurs, maintenant et à l'heure de notre mort. Amen. Je te salue, Marie, pleine de grâce. Le Seigneur est avec toi. Tu es bénie entre toutes les femmes, et Jésus, le fruit de tes entrailles, est béni. Sainte Marie, Mère de Dieu, prie pour nous pécheurs, maintenant et à l'heure de notre mort. Amen. Je te salue, Marie, pleine de grâce. Le Seigneur est avec toi. Tu es bénie entre toutes les femmes, et Jésus, le fruit de tes entrailles, est béni. Sainte Marie, Mère de Dieu, prie pour nous pécheurs, maintenant et à l'heure de notre mort. Amen. Je te salue, Marie, pleine de grâce. Le Seigneur est avec toi. Tu es bénie entre toutes les femmes, et Jésus, le fruit de tes entrailles, est béni. Sainte Marie, Mère de Dieu, prie pour nous pécheurs, maintenant et à l'heure de notre mort. Amen. Je te salue, Marie, pleine de grâce. Le Seigneur est avec toi. Tu es bénie entre toutes les femmes, et Jésus, le fruit de tes entrailles, est béni. Sainte Marie, Mère de Dieu, prie pour nous pécheurs, maintenant et à l'heure de notre mort. Amen. Je te salue, Marie, pleine de grâce. Le Seigneur est avec toi. Tu es bénie entre toutes les femmes, et Jésus, le fruit de tes entrailles, est béni. Sainte Marie, Mère de Dieu, prie pour nous pécheurs, maintenant et à l'heure de notre mort. Amen. Je te salue, Marie, pleine de grâce. Le Seigneur est avec toi. Tu es bénie entre toutes les femmes, et Jésus, le fruit de tes entrailles, est béni. Sainte Marie, Mère de Dieu, prie pour nous pécheurs, maintenant et à l'heure de notre mort. Amen. Gloire au Père, et au Fils, et au Saint-Esprit, au Dieu qui est, qui était et qui vient, pour les siècles des siècles. Amen. Deuxième mystère glorieux, l'ascension de Jésus. Après ta résurrection, Jésus, tu revois tes disciples. À certains même, tu te révèles au moment où tu romps le pain.
Jésus, tu nous invites à donner notre vie comme toi, à partager notre vie au service des autres. Voilà ce que tu attends de nous pour l'extension du royaume que tu nous confies. Marie, toi qui nous permets de demeurer vigilants pour continuer de servir Jésus monté vers le Père, fais que nous puissions accomplir à sa suite ce qu'il nous a demandé de faire. Notre Père qui es aux cieux, que ton nom soit sanctifié, que ton règne vienne, que ta volonté soit faite sur la terre comme au ciel. Donne-nous aujourd'hui notre pain de ce jour. Pardonne-nous nos offenses, comme nous pardonnons aussi à ceux qui nous ont offensés. Et ne nous laisse pas entrer en tentation, mais délivre-nous du mal. Amen. Je te salue, Marie, pleine de grâce. Le Seigneur est avec toi. Tu es bénie entre toutes les femmes, et Jésus, le fruit de tes entrailles, est béni. Sainte Marie, Mère de Dieu, prie pour nous pécheurs, maintenant et à l'heure de notre mort. Amen. Je te salue, Marie, pleine de grâce. Le Seigneur est avec toi. Tu es bénie entre toutes les femmes, et Jésus, le fruit de tes entrailles, est béni. Sainte Marie, Mère de Dieu, prie pour nous pécheurs, maintenant et à l'heure de notre mort. Amen. Je te salue, Marie, pleine de grâce. Le Seigneur est avec toi. Tu es bénie entre toutes les femmes, et Jésus, le fruit de tes entrailles, est béni. Sainte Marie, Mère de Dieu, prie pour nous pécheurs, maintenant et à l'heure de notre mort. Amen. Je te salue, Marie, pleine de grâce. Le Seigneur est avec toi. Tu es bénie entre toutes les femmes, et Jésus, le fruit de tes entrailles, est béni. Sainte Marie, Mère de Dieu, prie pour nous pécheurs, maintenant et à l'heure de notre mort. Amen. Je te salue, Marie, pleine de grâce. Le Seigneur est avec toi. Tu es bénie entre toutes les femmes, et Jésus, le fruit de tes entrailles, est béni. Sainte Marie, Mère de Dieu, prie pour nous pécheurs, maintenant et à l'heure de notre mort. Amen. Je te salue, Marie, pleine de grâce. Le Seigneur est avec toi. Tu es bénie entre toutes les femmes, et Jésus, le fruit de tes entrailles, est béni. Sainte Marie, Mère de Dieu, prie pour nous pécheurs, maintenant et à l'heure de notre mort. Amen. Je te salue, Marie, pleine de grâce. Le Seigneur est avec toi. Tu es bénie entre toutes les femmes, et Jésus, le fruit de tes entrailles, est béni. Sainte Marie, Mère de Dieu, prie pour nous pécheurs, maintenant et à l'heure de notre mort. Amen. Je te salue, Marie, pleine de grâce. Le Seigneur est avec toi. Tu es bénie entre toutes les femmes, et Jésus, le fruit de tes entrailles, est béni. Sainte Marie, Mère de Dieu, prie pour nous pécheurs, maintenant et à l'heure de notre mort. Amen. Je te salue, Marie, pleine de grâce. Le Seigneur est avec toi. Tu es bénie entre toutes les femmes, et Jésus, le fruit de tes entrailles, est béni. Sainte Marie, Mère de Dieu, prie pour nous pécheurs, maintenant et à l'heure de notre mort. Amen. Je te salue, Marie, pleine de grâce. Le Seigneur est avec toi. Tu es bénie entre toutes les femmes, et Jésus, le fruit de tes entrailles, est béni. Sainte Marie, Mère de Dieu, prie pour nous pécheurs, maintenant et à l'heure de notre mort. Amen. Gloire au Père et au Fils et au Saint-Esprit, au Dieu qui est, qui était et qui vient, pour les siècles des siècles. Amen.

0: Troisième mystère glorieux, la Pentecôte. C'est un jour de joie, de grande joie, au cœur des apôtres réunis avec Marie, de ces apôtres qui sont pris par la peur d'avancer, l'inquiétude devant toutes les menaces qui semblent les encercler. Et voilà que l'Esprit Saint, le défenseur, intervient et les lancera sur les routes du monde en leur donnant une parole de feu. Marie, aide-nous, nous qui sommes les descendants de cette Église renouvelée par la Pentecôte. Oui, Marie, aide-nous à donner cette parole de feu. Notre Père qui es aux cieux, que ton nom soit sanctifié, que ton règne vienne, que ta volonté soit faite sur la terre comme au ciel. Donne-nous aujourd'hui notre pain de ce jour. Pardonne-nous nos offenses comme nous pardonnons aussi à ceux qui nous ont offensés.
1: Et ne nous laisse pas entrer en tentation,
0: mais délivre-nous du mal. Amen. Je te salue, Marie, pleine de grâce. Le Seigneur est avec toi. Tu es bénie entre toutes les femmes, et Jésus, le fruit de tes entrailles, est béni. Sainte Marie, Mère de Dieu, prie pour nous pécheurs, maintenant et à l'heure de notre mort. Amen. Je te salue, Marie, pleine de grâce. Le Seigneur est avec toi. Tu es bénie entre toutes les femmes, et Jésus, le fruit de tes entrailles, est béni. Sainte Marie, Mère de Dieu, prie pour nous pécheurs, maintenant et à l'heure de notre mort. Amen. Je te salue, Marie, pleine de grâce. Le Seigneur est avec toi. Tu es bénie entre toutes les femmes, et Jésus, le fruit de tes entrailles, est béni. Sainte Marie, Mère de Dieu, prie pour nous pécheurs, maintenant et à l'heure de notre mort. Amen. Je te salue, Marie, pleine de grâce. Le Seigneur est avec toi. Tu es bénie entre toutes les femmes, et Jésus, le fruit de tes entrailles, est béni. Sainte Marie, Mère de Dieu, prie pour nous pécheurs, maintenant et à l'heure de notre mort. Amen. Je te salue, Marie, pleine de grâce. Le Seigneur est avec toi. Tu es bénie entre toutes les femmes, et Jésus, le fruit de tes entrailles, est béni. Sainte Marie, Mère de Dieu, prie pour nous pécheurs, maintenant et à l'heure de notre mort. Amen. Je te salue, Marie, pleine de grâce. Le Seigneur est avec toi. Tu es bénie entre toutes les femmes, et Jésus, le fruit de tes entrailles, est béni. Sainte Marie, Mère de Dieu, prie pour nous pécheurs, maintenant et à l'heure de notre mort. Amen. Je te salue, Marie, pleine de grâce. Le Seigneur est avec toi. Tu es bénie entre toutes les femmes, et Jésus, le fruit de tes entrailles, est béni. Sainte Marie, Mère de Dieu, prie pour nous pécheurs, maintenant et à l'heure de notre mort. Amen. Je te salue, Marie, pleine de grâce. Le Seigneur est avec toi. Tu es bénie entre toutes les femmes, et Jésus, le fruit de tes entrailles, est béni. Sainte Marie, Mère de Dieu, prie pour nous pécheurs, maintenant et à l'heure de notre mort. Amen. Je te salue, Marie, pleine de grâce. Le Seigneur est avec toi. Tu es bénie entre toutes les femmes, et Jésus, le fruit de tes entrailles, est béni. Sainte Marie, Mère de Dieu, prie pour nous pécheurs, maintenant et à l'heure de notre mort. Amen. Je te salue, Marie, pleine de grâce. Le Seigneur est avec toi. Tu es bénie entre toutes les femmes, et Jésus, le fruit de tes entrailles, est béni. Sainte Marie, Mère de Dieu, prie pour nous pécheurs, maintenant et à l'heure de notre mort. Amen. Gloire au Père et au Fils et au Saint-Esprit, au Dieu qui est, qui était et qui vient, pour les siècles des siècles. Amen. Quatrième mystère glorieux, l'Assomption de Marie au ciel avec son corps et son âme. C'est l'expression de toute ta tendresse, Seigneur Dieu, qui s'accomplit et se réalise par ce mystère de l'Assomption de Marie au ciel. Tu la combles d'amour, tu la combles de paix, tu la combles dans tout son être, et elle devient pour nous, à l'exemple de Jésus ressuscité, notre espérance. Notre Père qui es aux cieux, que ton nom soit sanctifié, que ton règne vienne, que ta volonté soit faite sur la terre comme au ciel. Donne-nous aujourd'hui notre pain de ce jour. Pardonne-nous nos offenses comme nous pardonnons aussi à ceux qui nous ont offensés.
1: Et ne nous laisse pas entrer en tentation,
0: mais délivre-nous du mal. Amen. Je te salue, Marie, pleine de grâce. Le Seigneur est avec toi. Tu es bénie entre toutes les femmes, et Jésus, le fruit de tes entrailles, est béni. Sainte Marie, Mère de Dieu, prie pour nous pécheurs, maintenant et à l'heure de notre mort. Amen. Je te salue, Marie, pleine de grâce. Le Seigneur est avec toi. Tu es bénie entre toutes les femmes, et Jésus, le fruit de tes entrailles, est béni. Sainte Marie, Mère de Dieu, prie pour nous pécheurs, maintenant et à l'heure de notre mort. Amen. Je te salue, Marie, pleine de grâce. Le Seigneur est avec toi. Tu es bénie entre toutes les femmes, et Jésus, le fruit de tes entrailles, est béni. Sainte Marie, Mère de Dieu, prie pour nous pécheurs, maintenant et à l'heure de notre mort. Amen. Je te salue, Marie, pleine de grâce. Le Seigneur est avec toi. Tu es bénie entre toutes les femmes, et Jésus, le fruit de tes entrailles, est béni. Sainte Marie, Mère de Dieu, prie pour nous pécheurs, maintenant et à l'heure de notre mort. Amen. Je te salue, Marie, pleine de grâce. Le Seigneur est avec toi. Tu es bénie entre toutes les femmes, et Jésus, le fruit de tes entrailles, est béni. Sainte Marie, Mère de Dieu, prie pour nous pécheurs, maintenant et à l'heure de notre mort. Amen. Je te salue, Marie, pleine de grâce. Le Seigneur est avec toi. Tu es bénie entre toutes les femmes, et Jésus, le fruit de tes entrailles, est béni. Sainte Marie, Mère de Dieu, prie pour nous pécheurs, maintenant et à l'heure de notre mort. Amen. Je te salue, Marie, pleine de grâce. Le Seigneur est avec toi. Tu es bénie entre toutes les femmes, et Jésus, le fruit de tes entrailles, est béni. Sainte Marie, Mère de Dieu, prie pour nous pécheurs, maintenant et à l'heure de notre mort. Amen. Je te salue, Marie, pleine de grâce. Le Seigneur est avec toi. Tu es bénie entre toutes les femmes, et Jésus, le fruit de tes entrailles, est béni. Sainte Marie, Mère de Dieu, prie pour nous pécheurs, maintenant et à l'heure de notre mort. Amen. Je te salue, Marie, pleine de grâce. Le Seigneur est avec toi. Tu es bénie entre toutes les femmes, et Jésus, le fruit de tes entrailles, est béni. Sainte Marie, Mère de Dieu, prie pour nous pécheurs, maintenant et à l'heure de notre mort. Amen. Je te salue, Marie, pleine de grâce. Le Seigneur est avec toi. Tu es bénie entre toutes les femmes, et Jésus, le fruit de tes entrailles, est béni. Sainte Marie, Mère de Dieu, prie pour nous pécheurs, maintenant et à l'heure de notre mort. Amen. Gloire au Père et au Fils et au Saint-Esprit. Ô Dieu qui est, qui était et qui vient, pour les siècles des siècles. Amen.

0: Cinquième mystère glorieux, le couronnement de Marie au ciel. Oui, l'homme est à l'image de Dieu. L'homme et la femme à la ressemblance de Dieu. Il n'est pas étonnant que Marie, la Mère Immaculée, soit couronnée au ciel. Par cet amour inexprimable, Marie, toi qui es notre reine et notre mère, continue de nous accompagner avec toute ta bienveillance, ton amour, toi qui encore sais dire à Jésus, ils n'ont plus de vin. Notre Père qui es aux cieux, que ton nom soit sanctifié, que ton règne vienne. Que ta volonté soit faite sur la terre comme au ciel. Donne-nous aujourd'hui notre pain de ce jour. Pardonne-nous nos offenses comme nous pardonnons aussi à ceux qui nous ont offensés.
1: Et ne nous laisse pas entrer en tentation,
0: mais délivre-nous du mal. Amen. Je te salue Marie, pleine de grâce. Le Seigneur est avec toi. Tu es bénie entre toutes les femmes. Et Jésus, le fruit de tes entrailles, est béni. Sainte Marie, Mère de Dieu, prie pour nous pécheurs, maintenant et à l'heure de notre mort. Amen. Je te salue, Marie, pleine de grâce. Le Seigneur est avec toi. Tu es bénie entre toutes les femmes, et Jésus, le fruit de tes entrailles, est béni. Sainte Marie, Mère de Dieu, prie pour nous pécheurs, maintenant et à l'heure de notre mort. Amen. Je te salue Marie, pleine de grâce. Le Seigneur est avec toi. Tu es bénie entre toutes les femmes, et Jésus, le fruit de tes entrailles, est béni. Sainte Marie, Mère de Dieu, prie pour nous pécheurs, maintenant et à l'heure de notre mort. Amen. Je te salue Marie, pleine de grâce. Le Seigneur est avec toi. Tu es bénie entre toutes les femmes, et Jésus, le fruit de tes entrailles, est béni. Sainte Marie, Mère de Dieu, prie pour nous pécheurs, maintenant et à l'heure de notre mort. Amen. Je te salue, Marie, pleine de grâce. Le Seigneur est avec toi. Tu es bénie entre toutes les femmes, et Jésus, le fruit de tes entrailles, est béni. Sainte Marie, Mère de Dieu, prie pour nous pécheurs, maintenant et à l'heure de notre mort. Amen. Je te salue, Marie, pleine de grâce. Le Seigneur est avec toi. Tu es bénie entre toutes les femmes, et Jésus, le fruit de tes entrailles, est béni. Sainte Marie, Mère de Dieu, prie pour nous pécheurs, maintenant et à l'heure de notre mort. Amen. Je te salue, Marie, pleine de grâce. Le Seigneur est avec toi. Tu es bénie entre toutes les femmes, et Jésus, le fruit de tes entrailles, est béni. Sainte Marie, Mère de Dieu, prie pour nous pécheurs, maintenant et à l'heure de notre mort. Amen. Je te salue, Marie, pleine de grâce. Le Seigneur est avec toi. Tu es bénie entre toutes les femmes, et Jésus, le fruit de tes entrailles, est béni. Sainte Marie, Mère de Dieu, prie pour nous pécheurs, maintenant et à l'heure de notre mort. Amen. Je te salue, Marie, pleine de grâce. Le Seigneur est avec toi. Tu es bénie entre toutes les femmes, et Jésus, le fruit de tes entrailles, est béni. Sainte Marie, Mère de Dieu, prie pour nous pécheurs, maintenant et à l'heure de notre mort. Amen. Je te salue, Marie, pleine de grâce. Le Seigneur est avec toi. Tu es bénie entre toutes les femmes, et Jésus, le fruit de tes entrailles, est béni. Sainte Marie, Mère de Dieu, prie pour nous pécheurs, maintenant et à l'heure de notre mort. Amen. Gloire au Père et au Fils et au Saint-Esprit, au Dieu qui est, qui était et qui vient, pour les siècles des siècles. Amen.

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Que viennent faire, en l'occurrence, les belles envolées sur le réenchantement du monde, quand soudain, le monde crève de désenchantement. On cherche alors d'autres responsables. Adam et Ève, Satan, le diviseur, le jaloux, le sournois, suprêmement habile pour viser le point le plus sensible et surtout pour conditionner les hommes par la peur. On parle aussi du péché du monde, sorte de cloaque de l'antivertu qui nous colle aux os, à la chair, à l'esprit, qui fait de nos bonheurs des malheurs en sursis et de nos réussites de brefs chants d'oiseaux qui se surveillent et qui se demandent « Quand serai-je enfin libre de chanter éperdument de tout mon sou à en perdre haleine, juste pour la gloire de célébrer l'enchantement auquel j'ai été promis au premier matin du monde ?» Car telle est bien la question. Je suis privé d'un enchantement qui a été d'abord donné et qui a été confirmé par la bénédiction divine. Et cette perte me tourmente infiniment. Appellerai-je consolation, la résignation, le cynisme, le stoïcisme, la patience qui me servent de placebo quand je souffre ou quand je vois souffrir. Devant le problème du mal, en présence du malheur innocent ou inexplicable, il faut avoir le courage de dire « je ne sais pas ». Un homme vient de perdre sa femme. Je ne ferai qu'ajouter à sa peine en lui faisant des allocutions. Mais je lui ferai du bien en me tenant près de lui, en laissant passer de mon cœur au sien de la compassion et de l'amour. Tais-toi et dis-moi simplement que tu m'aimes. Et il a raison, car tout amour vient du grand territoire de l'enchantement, même si, dans des moments pénibles, on n'en reçoit que le goutte-à-goutte, comme dans les hôpitaux où l'on donne des solutés aux malades qui ne peuvent recevoir davantage. Et il y a les durs qui disent « En face du malheur, ou quand tu es agressé par le mal, défends-toi, rends le mal pour le mal si tu le peux, ou du moins fais ton possible. Prends la vie comme un seul combat, sors tes armes, ne fais pas appel aux puissances supérieures. Si elles existent, elles sont trop loin. Des paroles, des paroles, des paroles. Dis-toi surtout qu'après la mort, tout est fini. La résurrection n'existe pas. » Ceux qui parlent ainsi raisonnent comme si la vie n'était en définitive qu'un mauvais moment à passer. Pour bien des gens, ce semble en effet la vérité.

Il y a aussi le malheur innocent des parents qui mettent au monde des enfants qui, à l'âge de l'adolescence, les rejetteront ou deviendront leurs rivaux en attendant l'héritage. La liste du malheur est infinie, tout comme celle du mal. On dit « la politique n'est pas pour les âmes sensibles ». On serait parfois tenté de dire également « la vie n'est pas pour les personnes sensibles ». Et pourtant, peut-on s'empêcher de réfléchir, même en s'arrêtant à mi-chemin, en tournant en rond, en quêtant ici et là chez les sages, les contemplatifs, les méditatifs de toute croyance, des éléments de réponse qui peuvent servir de viatique? Affirmons-le simplement, nous ne nous résignons pas à ce que Dieu ne soit pas un Dieu au cœur pur ou le Seigneur de tendresse. Nous ne nous résignons pas à ce que le grand rêve de Dieu de créer un monde enchanté lui crève entre les mains comme un ballon d'enfant. Nous ne nous résignons pas à voir toute une forêt dévastée par un verglas accablant. Nous ne nous résignons pas à voir une jeune acrobate tomber dans la mort. Nous ne nous résignons pas à voir même de soi-disant vertueux traiter des personnes comme des objets. Nous ne nous résignons pas à ce que l'enchantement du monde n'ait été, du moins en apparence, promis qu'à une partie de la terre, d'un pays, d'une ville, d'une seule classe. Notre enfant intérieur proteste, il se cabre, il veut autre chose. Picasso disait « Ça m'a pris 90 ans à devenir un enfant ». Je vois les Nobel de la paix, de la littérature, de la science, de l'économie recevoir leur prix. Je sais qu'au cœur de la personne mûre et acclamée, il y a l'enfant intérieur qui sourit. Toute sa vie, il a égrené son champ intérieur par ses travaux, son art, la beauté, la construction du monde. Gloire aussi à l'UNICEF. Dans ce nouvel âge planétaire que l'on qualifie trop facilement de sécularisé, l'UNICEF et d'autres grandes institutions mondiales, il en va de même pour les migrants, les réfugiés, se haussent à des niveaux qui dépassent le pur profane. Il y a là un champ de liberté, d'allégresse, une avancée vers le réenchantement du monde. Il faut noter que tout ce qui s'élève dans le monde cherche à donner une réponse au malheur innocent. Je suis prêtre, mais non fonctionnaire de Dieu. Mon honneur, c'est de travailler à son honneur. Je songeais une fois de plus à cette question du mal et du malheur en lisant l'office de la liturgie des heures. J'y remarquais, surtout dans les psaumes, à quel point les causes secondes étaient télescopées avec la cause première. Dieu fait pleuvoir, lever le soleil, il soulève l'océan et il affole les biches en travail. Il donne des coups de pied au volcan et la terre tremble. Les saisons sont dans sa main. Il fait germer, croître et dépérir. Il y a, dans le télescopage des causalités, un phénomène constant dans nombre de cultures anciennes, surtout primitives. Ainsi, chez les Amérindiens, le grand Manitou fait tout. Du moins, tel est leur schéma mental, même si, au contact de la vie moderne, ils ont dû admettre le rôle des causalités secondes. La grammaire des Hébreux ne comportait pas cette distinction des causalités. Et il est significatif que parmi les populations chrétiennes très simples, où la culture religieuse dépendait considérablement de la culture des prêtres, qui se nourrissaient de leur bréviaire, quelque chose de ce télescopage des causalités s'est transmis dans la prière populaire.

Débloquer le télescopage des causalités est d'un grand bienfait pour y voir clair. On se rappelle la grande crise que provoqua dans le monde juif l'entrée de la culture grecque, car les Grecs, gens extrêmement astucieux, avaient appris, surtout avec Aristote, à distinguer les ordres de causalité. Pour d'autres cultures, ils passaient pour impies. Finalement, c'est leur manière de voir qui a prévalu. Les pères de l'église de la Cappadoce avaient été formés en Grèce. Ils ont marqué la culture religieuse occidentale par leur influence sur saint Hilaire de Poitiers, par exemple, et saint Ambroise. Et rappelons-nous la consécration géniale que donna à la théologie comme à la raison l'œuvre de Thomas d'Aquin. Mais même alors, Thomas d'Aquin fut accusé d'impiété. L'entrée d'Aristote et de la raison, l'autonomie des causalités profanes, cela semblait à d'autres esprits médiévaux faire injure à l'honneur de Dieu. Des siècles plus tard, quand Léon XIII fit de la pensée de Thomas d'Aquin le modèle principal à suivre, il apporta les meilleures pierres d'assises à la réconciliation de l'Évangile avec la pensée moderne. Le Concile Vatican II, dans la constitution pastorale « L'Église dans le monde de ce temps », réaffirma solennellement l'autonomie des ordres. De ce fait, il rendait à Dieu son honneur. Un monde où Dieu pose la création en lui donnant son pouvoir de causalité est plus parfait qu'un monde où Dieu fait tout. Et, conséquence importante pour la question du mal et

des Juifs incrédules, le fouet des soldats, le jugement du Pilate, les coups de marteau, les douleurs conséquentes à la crucifixion, y compris la mort. Revenons à des problèmes quotidiens. Pourquoi Dieu laisse-t-il une jeune mère mourir de leucémie, des millions d'enfants dépérir sur les trottoirs de l'Inde, des tempêtes de verglas abîmées de magnifiques forêts? La leucémie? La science n'est pas encore arrivée assez loin. Les enfants abandonnés aux rats. La prévoyance humaine ne s'est pas encore donnée assez de moyens. Les catastrophes naturelles qu'on appelle pudiquement des actes de Dieu, acts of God en anglais, ne sont justement pas des actes de Dieu. La nature a ses humeurs. Dieu a établi des réseaux de causalité en créant le monde. Son rôle propre comme Dieu, par la suite, est de soutenir l'être des choses dans leur développement. Mais c'est alors qu'intervient cette merveilleuse valeur si vénérée dans le bouddhisme, la compassion, qu'il faut comprendre comme un amour universel pour la nature, même la plus humble, pour les animaux et pour les hommes.

Le grand chapitre de l'Évangile selon saint Matthieu trouve son aire d'action précisément sur le plan des réseaux de causes secondes lui aussi. Dieu n'est pas l'auteur du mal, ni du péché, ni de la mort, ni du malheur innocent. Et il n'a pas posé de gestes positifs pour les installer dans sa création, ne fût-ce que pour permettre aux hommes de se montrer charitables et compatissants. Mais les choses étant ce qu'elles sont, il sème dans les cœurs des vocations de pitié, de compassion, d'assistance,

de miséricorde. Et grâce à lui, personne n'a le monopole du cœur, qu'il soit chrétien, bouddhiste, confucéen, marxiste, socialiste, capitaliste ou tout ce qu'on voudra. Dieu passe par l'humain pour atteindre l'humain, aussi bien pour assurer le bonheur que pour guérir et soulager le malheur. Et si dans notre paléocortex gîte encore quelque chose du reptile ancien qui montre ses griffes à l'occasion d'une malchance subite et fait amalgamer dans une même réaction le rôle des causes secondes et de la cause première en suscitant une locution blasphématoire, cela montre justement que l'humain en nous n'a pas encore maîtrisé toutes ses pulsions, y compris les plus primitives. Le Seigneur, grand pédagogue, attend. En modifiant quelque peu le refrain de « Si chacun », j'aimerais dire « Seigneur, mon frère, mon ami, ta main qui vers moi se tend, demain fera pousser des roses sans même me demander mon avis. » Chapitre 15. Dieu le juste. La justice n'est jamais faite une fois pour toutes, précisément parce qu'elle règle les rapports sociaux dont la constante est la mobilité. Sans doute y a-t-il des codes, des systèmes de loi, des traités de jurisprudence, mais la vie les dépasse tous et elle est souvent difficile à rejoindre. La justice est aussi une sorte de vérité pratique. Il y a donc place pour des ajustements, des jurisprudences, de nouvelles dispositions, des règlements. Il y a place aussi pour différentes formes ou différents styles de justice. Notre réflexion prendra comme point de départ le passage de l'Évangile selon saint Matthieu. Si votre justice ne surpasse pas celle des scribes et des pharisiens, vous n'entrerez pas dans le royaume des cieux. Jésus, dans cette page d'Évangile, ne fait pas un traité sur la justice. Sans doute était-il en train de discuter avec ses disciples de diverses choses de la vie, et on lui a soumis des cas. Il donne quand même une réponse qui va très loin. Il y a, dit-il, une justice qui est celle des pharisiens et des scribes. Et il y a une justice qui la surpasse, la seule qui peut faire entrer dans le royaume. Il ne s'en tient pas à une affirmation générale, il donne des exemples de la justice qui surpasse toutes les autres. Il a donné aussi des exemples de la fausse justice. Et à y réfléchir, on rejoint même le quotidien actuel. Il a mis ensemble la justice des pharisiens et celle des scribes. Mais il y a des nuances, et ailleurs, il les explicite. Dans la parabole du pharisien et du publicain, il a décrit le pharisien. C'est quelqu'un qui a une très haute idée de sa vertu et de ses mérites, et qui aime bien que Dieu et les hommes la partagent. La justice du pharisien qui méprise le publicain est donc une justice avec omission. Elle choisit. Il y a nous et les autres. Deux poids, deux mesures. Les clans, les corporations, les familles compactes, les petits amis.

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0: Voici maintenant Aline Lesage qui reçoit Raymond Truchon dans une série intitulée « Les paraboles ».
1: Tout à l'heure, Monsieur Truchon, nous allons aborder la parabole du grain qui pousse, mais j'aimerais d'abord que vous nous expliquiez la répartition que vous faites des paraboles en quatre grands groupes, je crois.
2: Oui, cette répartition-là vient de plusieurs auteurs d'ailleurs. Et on peut facilement voir qu'en lisant les paraboles de l'une à l'autre, il y en a 43 dans le Nouveau Testament, on peut voir facilement quatre groupes, puisque, au fond, la rédaction même de ces paraboles suit un processus pédagogique, c'est-à-dire un instrument de conversion, de croissance, de rédemption de l'homme et de révélation. Donc, un processus qui dit pédagogie, dit objectif, dit moyen terme, dit étape et risque. Donc, le premier groupe de paraboles, c'était un groupe sur les signes du royaume. Comment faire pour reconnaître Dieu qui est à l'œuvre dans notre monde actuellement? C'est pas évident, c'est bien sûr. Le deuxième groupe de paraboles, c'est qu'on appelle les paraboles de la nature même du royaume de Dieu. Le royaume de Dieu étant le plan de Dieu qui est notre vie vers lui. Parce qu'au fond, la loi principale de l'existence humaine, c'est la recherche de Dieu, mais on le trouve, on fait pas rien que le chercher. Plus on le cherche, plus on le trouve, plus on le trouve, plus on le cherche. Il y a un deuxième groupe de paraboles qui va nous donner le vrai visage de Dieu, puis le vrai visage du vrai juste, donc du saint. Le troisième groupe de paraboles, on peut appeler ça les paraboles de crise, c'est-à-dire que on s'aperçoit finalement qu'on est devant deux routes, qu'il faut en choisir une. Et ça fait justement la crise. Le mot crise, d'ailleurs, vient du grec kritein, qui veut dire principe de discernement, principe pour s'orienter. Alors, il y aura des paraboles pour nous dire, ben voilà les deux routes, lequel que tu prends. Et finalement, il y aura un quatrième groupe de paraboles qu'on appelle les paraboles de sagesse ou de veille, qui au fond nous disent, une fois que tu as trouvé la route, ben garde-la, continue à y marcher.
1: Cette répartition-là, est-ce qu'elle tient d'un auteur en particulier? Est-ce qu'elle est reconnue? C'est vous qui l'avez établie?
2: Pour citer un des nombreux auteurs, il y a Lucien Cerfaut, par exemple, qui dénote ces groupes-là.
1: Bon, d'accord. Je pense que, après ce que nous avons vu sur la parabole du figuier bourgeonnant, vous avez tout de même des choses à ajouter là-dessus.
2: Oui, parce que nous sommes toujours dans le jardin, nous sommes toujours avec le semeur, et nous sommes les fleurs, mais nous devenons aussi des co-jardiniers. Et c'est là, au fond, qu'arrive la question que j'ai posée à les disciples à Jésus. Oui, mais explique-nous plus davantage la parabole du semeur. Parce que même la parabole du figuier bourgeonnant, c'est encore une actualisation d'un aspect de la parabole du semeur. On n'en sort pas, on sera toujours là-dedans. Et on se rappelait les grandes pointes de la parabole du semeur, des deux pointes, puisque c'est une parabole à deux volets. L'un, c'est que Dieu va réussir son projet. C'est certain qu'il va le réussir. Il peut pas le manquer. Il l'aurait jamais commencé s'il le réussissait pas, s'il était pas capable de le réussir. Mais il est capable de le réussir. Il est tout puissant. Ce qu'il a fait a du bon sens et il va le réussir. Seulement qu'il va le réussir de la façon peut-être pas qu'on y avait pensé, parce que au fond, on s'objecte au plan de Dieu. On ne le connaît pas. On s'y oppose. Et finalement, on ne cultive pas en nous ce qui fait croître la fleur, mais au contraire, ce qui peut la détruire. Et le grand signe de ça, c'est toujours le mystère fondamental du christianisme, qui est la mort-résurrection du Christ. Mais ce mystère de la mort-résurrection du Christ repose sur un mystère encore plus profond, qui est le mystère de la Trinité elle-même, c'est-à-dire Dieu qui est amour et qui est constitué de trois personnes tout en étant un. Et on pourrait dire que ces trois personnes divines sont les trois amours qui nourrissent, qui sont au fond de notre nature, de notre personne. L'amour de Dieu, évidemment, qui nous permet de découvrir qu'on est aimé par lui et qui fait qu'on puisse s'aimer un peu. Le deuxième, c'est l'amour du prochain, qu'on appelle la charité habituellement. Et le troisième, c'est l'espérance qui nous permet de nous aimer nous-mêmes. Alors, la foi nous permet de connaître Dieu, la charité nous permet d'aimer le prochain, et l'espérance permet de nous aimer nous-mêmes. Ces trois amours, nous ne devons jamais les dissocier. Ils sont unis comme les trois faces d'un triangle, ils sont comme les trois côtés d'un triangle, ils sont les trois dimensions fondamentales de la vie. Et au fond, aimer Dieu, aimer son prochain et aimer soi-même, c'est avec le même amour unique de Dieu que nous pouvons et que nous le faisons. Maintenant, le drame, c'est qu'on ne le fait pas. Alors, on ne le fait pas tout le temps.
1: S'il vous plaît, Monsieur Truchon, avant d'aller plus loin, si vous permettez, je vais faire la lecture de la parabole.
2: Oui.
1: C'est en Marc, chapitre 13, versets 28 à 32.
2: Oui. Alors là, excusez, nous allons justement approfondir la deuxième point de la parabole. Et ce que les disciples ne comprenaient pas, c'est que ton royaume, Jésus, n'est pas évident et il semble être mis en échec. Alors, comment comprendre ça, puis comment garder la foi là-dedans, puis comment y parvenir à ton plan?
1: Comprenez cette comparaison empruntée au figuier. Dès que ses rameaux deviennent tendres et que poussent ses feuilles, vous reconnaissez que l'été est proche. De même, vous aussi, quand vous verrez cela arriver, sachez que le Fils de l'homme est proche, qu'il est à vos portes. En vérité, je vous le déclare, cette génération ne passera pas que tout cela n'arrive. Le ciel et la terre passeront, mes paroles ne passeront pas. Mais ce jour ou cette heure, nul ne les connaît, ni les anges du ciel, ni le Fils, personne sinon le Père. Fin de la parabole.
2: Oui, alors cette parabole-là, quel est la pointe de cette parabole-là? Ben, c'est encore l'antithèse. Et c'est par l'antithèse que nous y parvenons. L'antithèse étant deux choses contraires qui semblent s'opposer, qui s'opposent de fait, mais qui, au fond, en font voir une troisième, c'est-à-dire la réalité qui les unit. Alors, quelle est cette chose? Ben, c'est que les arbres en hiver, le gazon est rare, les bourgeons, il faut s'approcher pour les voir, ils sont cachés, et ça symbolise peut-être la mort que l'hiver. Mais au fond, il va y avoir un printemps qui est caché là et qui va arriver. Alors, qu'est-ce que nous dit cette parabole? C'est que le royaume de Dieu, il est à l'œuvre, et la première chose qu'il faut corriger en nous, c'est d'avoir une position positive de ce royaume-là, de notre vie. Au fond, la parole de Dieu refait constamment en nous trois images fondamentales. L'image de l'homme, c'est-à-dire de soi, l'image de l'autre, puis l'image du temps. Autrement dit, les choses semblent mal aller, il semble aller être en état d'échec, mais au fond, la grâce travaille et Dieu est en train de travailler à son plan et il nous demande d'y collaborer. Alors, la première chose que la foi doit produire en nous comme fruit, c'est de changer notre vision du monde. Quand Dieu regarde le monde, il le voit à travers son Fils. Et son Fils, c'est le rédempteur du monde, celui qui est capable d'avoir réussi le monde malgré tout ce qui pouvait s'y opposer. Première chose, cultiver chaque jour par la méditation, la prière, le jeûne et l'aumône et l'étude de la Bible, cultiver cette vision positive du monde et de soi. C'est-à-dire, Dieu est en train de me réussir, il est capable de me réussir, il m'aime, il est intelligent, il me met au monde, il est en train d'y travailler. Il demande d'abord d'éclairer ma lanterne, de nettoyer mon miroir, de nettoyer mon regard. Et la foi, c'est fondamentalement cette foi, cette certitude, cette croyance, cette adhésion que Dieu est capable de me réussir. C'est le premier point de la parabole du semeur. Et il y a des signes à ça. Mais est-on capable de les voir? Oui, mais. C'est sûr qu'il y a un mais. C'est sûr qu'il faut avoir un esprit critique. Il faut garder cet esprit critique. Mais finalement, il faut toujours nous reposer sur cette vision positive et globale et fondamentale du devenir du monde que Dieu va réussir. Dans la Bible, il y a deux pages fondamentales. La première, Dieu crée le monde. La deuxième, l'Apocalypse, il va réussir le monde.

0: Quels sont ces bourgeons du royaume de Dieu en ce monde actuel, M. Truchant?
1: Oui, dans le monde actuel, comme dans le monde de tous les temps, et même évidemment aussi dans le monde du temps de Jésus, nous verrons, il y a des paraboles spéciales pour nous éveiller là-dessus. Il y avait des paraboles sur le juge pourri, par exemple, le juge inique, au temps de Jésus. Peut-être qu'aujourd'hui, il n'y en a plus, là. Mais c'est comme ça. Faut toujours, un chrétien, c'est quelqu'un qui est capable de voir le mal réel qu'il y a dans le monde, mais qui est capable aussi d'aller plus profond encore. Parce que le bien est encore plus profond que le mal, quelles qu'en soient les apparences. Alors, si on regarde actuellement, de quoi on parle le plus et qu'est-ce qui nous décourage le plus? Pour les uns, c'est l'incroyance. Pour les autres, c'est les génocides des races. Pour les uns, ça va être la torture en Chine. Pour les autres, c'est la pornographie avec les films porno. Pour d'autres, c'est l'inceste. C'est les enfants, les femmes battues, l'inceste, les enfants. Alors, le mal, il est dans le couple, il est dans chacun de nous autres, il est dans la société, il est dans tous les peuples. Et finalement, comme je dis souvent, on peut regarder, on peut écouter une nouvelle à 6 heures, puis prendre un aspirine, puis à 10 heures en prendre deux, parce que finalement, c'est décourageant. Et ce qui arrive souvent à notre esprit à ce moment-là, c'est qu'est-ce qu'on peut y faire? Rien. Or, ça, cette vision-là, c'est peut-être le plus grand péché du monde. Parce que, cette vision-là, justement, Saint Jean disait, quel est le péché du monde? C'est de ne pas croire en Jésus-Christ. Et qui est Jésus-Christ? Qu'est-ce que Jésus-Christ? C'est d'abord le pardon de Dieu sur le mal du monde, et ensuite la divinisation de ce monde-là en son Fils même. C'est ça l'incarnation. C'est l'incarnation du Fils pour que le monde retourne à Dieu. Mais dans le Christ, il est déjà retourné à Dieu. Alors nous avons à cultiver en nous cette vision du monde et à y travailler. Alors, mais si on regardait les bourgeons maintenant, au lieu de regarder les arbres morts puis tout ça, si on regardait, c'est quoi les signes vie du royaume montrer qu'il est vivant, que Dieu est à l'œuvre et que finalement, on est interpellé à y travailler à cette œuvre-là? Ben, prenons les jeunesses mondiales du monde. Les jeunes, c'est extraordinaire. Et dans un pays qui a des difficultés avec la foi, bien sûr, mais quand même, et les autorités, le civil même étaient là, alors tout ça, c'est quand même un signe. Oui, mais on se dit, ouais, ça changera rien, ça, tout le monde était là parce qu'il y avait des intérêts. On peut toujours interpréter le verre à moitié vide au lieu d'à moitié plein. C'est ça, c'est que notre lecture est, au fond, à l'image de notre cœur. Mais il faut cultiver cette foi et il faut la nourrir. D'autres signes encore, les syndicats. Par exemple, quand est apparue l'industrie, il a fallu qu'apparaissent les syndicats. Et on peut se rappeler, à ce moment-là, le syndicat en Pologne, que Jean-Paul II, justement, a préconisé et encouragé et finalement a canonisé. Alors, c'est pour voir qu'on a les instruments pour combattre le mal. Ils sont institués. Il faut en instituer encore d'autres, bien sûr. Il faut y travailler pour les améliorer, bien sûr. Ensuite, on a les sociétés internationales. On a, par exemple, Médecins sans frontières. C'est pas rien, ça, que des personnes partent pour aller travailler dans tous les pays du monde, auprès des torturés, auprès des dominés, auprès des exploités, pour aller, au moins les guérir dans leur corps. Ensuite, il y a la Croix-Rouge. Ensuite, il y a les enfants, l'UNICEF. Ensuite, il y a le mouvement mondial qu'on appelle le mouvement féminisme, parce qu'il n'y a pas toujours eu de la justice envers les femmes. C'est bien beau de les mettre sur le piédestal, mais des fois, c'est pour les exploiter plus. Alors, il ne faut pas être naïf. Et l'Église elle-même a des affaires à purifier, l'Église, c'est-à-dire nous autres. Nous avons des choses à corriger. Mais il y a des signes de ça. Par exemple, les synodes. Par exemple, justement... la renaissance de la foi, quoiqu'elle n'était jamais morte en Russie. Et maintenant, nous sommes en Asie où il se fait un gros travail. Par exemple, prenez par exemple le mouvement des caisses populaires qui est rendu en Chine, parce que c'est peut-être là le plus fort mouvement pour la révolution et la guérison de notre économie. Alors, tout ça, ça crève les yeux que le monde est en train de changer. Et des fois, on a peur de lire l'Apocalypse, qu'on dit « ça y est, on va tous se faire tuer, on est fini d'avance ». Il y a des gens qui ont peur de lire l'Apocalypse, ils voient Dieu tout le temps menaçant, mais ça, c'était même pas de l'Ancien Testament rendu à son terme. Alors, au contraire, faut voir toutes les choses autrement. On a toutes sortes de gens. Par exemple, à Saint-Georges-de-Beauce et ailleurs, quand il y a une difficulté, une catastrophe, les gens s'unissent pour le guérir. Et pour guérir la personne ou pour travailler à son regain économique, à réparer les dégâts. Nous avons au Québec l'institution même, dans le diocèse de Québec, de ce qui est devenu une institution romaine, le développement épais, qui est institué puis fondé par le cardinal Roy, feu cardinal Roy. Alors, le Québec est peut-être le terrain et l'instrument divin d'un travail fondamental au renouvellement de l'humanité.
0: Ce que vous dites, en bout de ligne, c'est que la solution, elle réside dans l'espérance.
1: Elle réside dans l'espérance, mais elle est déjà en nous. Elle est déjà en nous, semée par l'Esprit-Saint. Et nous avons à connaître en nous les forces divines pour non seulement les connaître, mais les ouvrir, à transformer, à changer notre vie. Notre religion est supposée être un bonheur, c'est-à-dire la foi chrétienne, c'est un chemin de bonheur qui s'appelle les béatitudes, dans Matthieu 5 à 7. Les paraboles nous font approfondir ça. Le plus grand malheur dans le monde, c'est de ne pas être heureux.
0: Tout à l'heure, M. Truchon, vous avez dit « Dieu peut me réussir ». Qu'est-ce qui me prouve que moi, personnellement, je suis un projet de Dieu?
1: Dieu peut me réussir et en Jésus-Christ, il m'a déjà réussi. Quand j'ai des problèmes, qu'est-ce que je fais? Quand je perds courage, quand je fais de l'angoisse, c'est quoi que je fais? Je récite un Notre Père, je récite un credo, je récite un Gloire soit au Père. Mais surtout, je me mets devant la croix du Christ qui est crucifié là par moi et qui me dit « Raymond, je t'aime, viens me trouver ». On va se guérir réciproquement, parce que le chrétien est en train de guérir le Christ aussi dans ses frères.

0: Monsieur Truchon, vous avez affirmé récemment qu'être catholique, c'est la capacité d'être universel. Est-ce que ça voudrait dire aussi être ouvert, être tolérant face à toutes les différences?
1: Est capable de s'enrichir avec les richesses de chacun, est capable de dépasser les limites et les échecs de chacun, à commencer par nous-mêmes. La foi en vie, là, la foi vivante, c'est cette foi-là qui est un fruit de la charité. Aujourd'hui, nous avons l'Internet, nous avons une capacité universelle de communication. C'est bien beau, nous avons les instruments. Mais est-ce que c'est vrai qu'en nous réside une capacité d'être universel? Oui. Non seulement la Bible a cette capacité, mais chaque homme a cette capacité. Voyons un petit peu. Prenez par exemple la guerre. Si nous arrivons à faire la guerre, c'est parce qu'on se costume. Si l'ennemi n'était pas costumé, on ne saurait plus sur qui tirer. Alors, on vient qu'on met un vêtement à l'ennemi pour pouvoir le reconnaître, pour pouvoir le détruire, parce que c'est lui qui nous empêche de vivre. Mais mettez tous les hommes tout nus, vous allez avoir de la misère à faire la guerre. Parce que vous saurez plus sur qui tirer, on est tout fait pareil. Il y a toutes les mêmes passions chez les humains. Alors, c'est pas toutes les mêmes, de la même façon des vivres. Par exemple, quelqu'un aime les bleuets, il aime peut-être pas les fraises. Mais on sait ce que c'est qu'aimer un fruit. Alors, nos ennemis, au fond, ce sont nos amis qui s'ignorent. Autrement dit, tout homme, nous sommes fils d'un même père qu'on appelle Adam. Nous sommes tous fils d'un même père qu'on appelle Dieu. Et dans chaque homme résident les mêmes capacités fondamentales de connaître et d'aimer, d'être aimé et de vivre. Nous sommes, pour la première fois dans l'histoire, après avoir vécu une peur universelle, qui était la bombe atomique, nous avons maintenant la vision plus pacifique d'une petite planète bleue qu'il nous faut sauvegarder. Et si un jour on questionnait le Dalai Lama et on lui demandait quelle est l'action la plus importante en ce monde, quelqu'un lui demandait « Est-ce que c'est la foi, c'est la religion ?» Il disait « C'est de répondre aux besoins les plus fondamentaux de l'homme. » Et que la même personne lui demandait « Quels sont ses besoins les plus fondamentaux ?» D'être nourri, d'être aimé.
0: Monsieur Truchon, nous voici donc rendus à la prochaine parabole, la parabole du grain qui pousse tout seul. Rappelez-nous pourquoi toutes ces paraboles sont liées au thème de l'agriculture, de la végétation, de la terre et encore.
1: Pour deux raisons. Premièrement, parce que les gens du temps faisaient de l'agriculture. Si tout le monde avait joué du violon, Jésus aurait parlé autrement. Alors, autrement dit, le langage vient toujours d'un travail, d'une expérience et trouve son sens à ce moment-là dans une relation qu'on a avec la nature, avec les choses et avec soi-même et avec les autres et avec Dieu, évidemment. Alors, le langage des paraboles, le langage de la Bible, c'est le nôtre, mais comme symbole pour aller encore plus loin. Alors, Jésus parle toujours de graines. Pourquoi? Parce qu'est-ce qu'il y a comme élément comparatif et capable de nous faire comprendre d'autres choses plus élevées dans d'autres domaines? C'est qu'une graine, d'abord, c'est pas gros, premièrement. Deuxièmement, il faut mettre ça dans la terre. Si tu laisses sur la table, ça marchera pas. Donc, il y a un travail requis. Troisièmement, c'est que ça prend du temps. Alors, aujourd'hui, le temps, ça, c'est ce qui nous manque le plus à mesure qu'on va plus vite. Ben, faut se calmer, faut prendre son temps. Les cultivateurs avaient cette notion du temps. Le soir, ils se berçaient sa galerie, puis ils regardaient pousser, puis 100 litres, parce qu'ils avaient bien travaillé durant le jour. Alors, troisièmement, ça prend du temps. Quatrièmement, c'est que nous sommes en croissance. Le tout n'est pas arrivé d'un coup, il arrivera pas d'un coup, faut y travailler, ça prend du temps. Même un enfant, ça prend 9 mois à faire ça, puis combien d'années ensuite à arriver à terme. Alors, pour arriver à Dieu, ça prend une vie d'homme. Et évidemment, il y a des morts accidentelles. À ce moment-là, Dieu s'organise avec ça. Il ne doit pas avoir de problème. Mais autrement dit, le temps, le travail, l'action, et c'est pour ça la foi.
0: Je lis donc la parabole du grain qui pousse tout seul dans le texte de Marc au chapitre 4, versets 26 à 29. Il disait « Il en est du royaume de Dieu comme d'un homme qui jette la semence en terre. » Qu'il dorme ou qu'il soit debout, la nuit et le jour, la semence germe et grandit, il ne sait comment. D'elle-même, la terre produit d'abord l'herbe, puis l'épi, enfin du blé plein l'épi. Et dès que le blé est mûr, on y met la faucille, car c'est le temps de la moisson. Fin de la parabole. Qu'est-ce qui doit nous frapper d'abord dans cette parabole, M. Truchon?
1: Ce qui fait nous frapper, c'est le mot « tout seul », évidemment, qu'on a donné comme titre. Mais ce qui arrive dans cette parabole-là, c'est quoi? C'est que ce qui pousse, ça dépend pas d'abord de nous autres. Évidemment, il faut un travail pour l'accomplir. Mais la pointe de la parabole, c'est l'antithèse que ça pousse tout seul. On penserait, nous autres, que non, il faut y travailler tout le temps pour que ça pousse. Dieu sait si c'est comme ça en agriculture et en horticulture, que faut pas que tu une fois que la graine est plantée, que tu arroses la plante, faut pas que tu y ailles toujours aller de terre et ça pour voir si ça pousse, aller voir en dedans, aller en dessous pour voir comment ça marche. Tu vas tout briser. C'est pas non plus, des fois tu te dis, bon, ça retarde un peu, je vais tirer sur la feuille, puis ça va venir. Non, non, ça tirera pas, tu vas la déchirer, ça va tout briser. Autrement dit, le principal en ce monde est fait par Dieu. La puissance de croissance d'une plante ne vient pas de nous, elle est dans la plante elle-même. Et en pédagogie, cela a des conséquences énormes. Par exemple, tu as dit une vérité importante à un enfant. Bon, ben arrête d'y répéter 10 fois par jour, il vient qu'il t'entendra plus. Tu lui as dit comme faux, ça, il a bien compris. Attends, et guette la croissance, il va y avoir une transformation. Et c'est comme ça pour la parole de Dieu aussi. Alors, les fruits de la parole de Dieu sont à 90% d'abord imperceptibles, et des fois, ça prend bien du temps avant que ça sorte. Alors, faut garder confiance. D'où l'objectif pédagogique de cette parabole, c'est confiance dans la parole de Dieu, confiance en notre action si on a bien agi, confiance dans ce qu'on se dit. Ça va agir, et ça va agir tellement même que durant qu'on va dormir, ça va pousser encore.
0: Est-ce qu'on peut pousser le raisonnement encore plus loin et dire que, en bout de ligne, l'homme est presque sauvé malgré lui?
1: Justement, ça serait là mal comprendre. C'est pas malgré lui, mais c'est pas sans lui, mais c'est Dieu qui va faire réussir l'homme.
0: Vous précisez que cette parabole, elle est propre à la tradition selon Marc. Est-ce qu'on sait pourquoi?
1: Ça, c'est toujours dans le détail, non. Mais en particulier, c'est que chaque auteur a la ligne fondamentale de l'Église dont il était un peu le témoin d'une façon spéciale, au moins par l'Écriture. Alors, l'Église de Marc, en particulier ici, reprend le message fondamental des autres évangélistes, bien sûr.
0: Pour nous situer dans le contexte de la parabole, vous écrivez que les Zélotes ne voulaient pas attendre l'heure de Dieu, mais cherchaient à l'anticiper à leur profit, par les armes et le terrorisme. D'abord, qu'est-ce que c'est un zélote? Qui était-il?
1: Oui. Les zélotes, c'était des gens qui étaient bien intentionnés et qui pensaient qu'il fallait tellement aider Dieu qu'il fallait faire l'ouvrage à sa place, surtout que ça retardait puis que ça n'arrivait pas comme ils avaient pensé. Alors, c'est certain que les zélotes voulaient que le Messie et que le messianisme se réalise par les armes. Pas rien que la politique, parce qu'on sait des fois que la politique, ça ne réussit pas toujours. Alors, la force.
0: Mais qu'est-ce que ça veut dire « à leur profit » Qu'est-ce qu'ils y trouvaient comme profit?
1: Bien, souvent, on prétend suivre le plan de Dieu, mais au fond, on substitue le nôtre au sien.
0: Et l'objectif pédagogique, quel est-il donc dans la parabole?
1: Alors ici, l'objectif pédagogique, c'est d'être capable de travailler, mais d'être capable de se reposer. Donc, si on est capable de se passer de Valium, si on est capable d'arrêter nos béquilles, d'avoir la foi... Et donc, la foi, elle fait non seulement pas rien que nous travailler, mais elle fait aussi nous rendre capables de nous reposer.
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2: Bonjour Marc Gourdeau.
3: Bonjour Yves.
2: Je me reprends pour le dire comme faux. Bonjour Marc Gourdeau.
3: Bonjour Yves. Pas le premier à le massacrer un petit peu.
2: Ouais. Vous avez été pendant de nombreuses années le directeur général et artistique, disons, de Premier Acte.
3: Effectivement.
2: Depuis quelques années, vous vous en êtes retiré, mais vous n'êtes pas demeuré inactif dans le domaine de la culture à Québec.
3: Non, en fait, en parallèle de mon travail à Premier Acte, j'ai toujours été très près du volet art de la rue du Festival d'été de Québec. J'ai assumé la direction de production de ce volet-là pendant 20-quelques années. Et les 4 dernières années où il y a eu des arts de la rue, c'est moi qui en étais le programmateur. Donc, j'ai toujours fait des petits trucs en à côté, en parallèle, mais ces mandats-là liés aux arts de la rue, aux spectacles présentés dans l'espace public. J'ai été impliqué un petit peu dans la renouvelle mouture du défilé du carnaval. Donc, c'est le genre de choses qui m'ont toujours beaucoup allumé puis beaucoup intéressé.
2: Donc, vous étiez présent à ceci, ce qui vous désignait tout à fait pour être le directeur ou le collaborateur artistique pour l'événement Réverbère, qui ont dit un festival des arts de la rue.
3: Absolument.
2: Qui va se tenir du 9 au 12 octobre prochain. Et c'est la troisième édition.
3: Effectivement.
2: Qu'est-ce qui a suscité cet événement-là, la création de cet événement-là, Réverbère?
3: C'est sûr que quand, à partir de 2018, le festival d'été a laissé tomber le volet art de la rue, je pense que chez beaucoup de gens, autant du milieu artistique que d'observateurs et du public, on a senti qu'il y avait un vide, qu'il y avait un manque, que c'était un volet qui était très important, très fréquenté. Québec était, pour des artistes étrangers, une destination de choix.
2: Est-ce que le festival d'été avait justifié son retrait?
3: Ça correspondait moins au modèle d'affaires. Évidemment, c'était totalement gratuit. Difficile, je pense, de trouver des commanditaires ou trouver du financement pour ce volet-là. Donc, une espèce de désintérêt et l'idée de focusser vraiment uniquement sur l'aspect musical, je pense. Là, je ne vais pas présumer non plus, mais c'est quelque chose de cet ordre-là.
2: Après 2018, on rebrasse les cartes, on se ramasse avec une pandémie, arrive 2023 et on crée Réverbère. Pourquoi?
3: Oui. Avant que Bruno Marchand dépose sa candidature pour être maire de Québec, il avait fait le tour de paquets de personnes dans divers milieux. Moi, je venais de quitter la présidence du Conseil de la culture, mais je connaissais quand même beaucoup le... Et puis bon, il a demandé à me parler pour que je parle un peu c'est quoi le milieu culturel à Québec. Puis vers la fin, je dis « by the way, ce serait mauditement le fun de relancer un événement d'art de la rue à Québec. Il y a un gros manque. » Et je pense que ça a germé dans la tête de M. le maire et de ses collègues. Il est arrivé en 2023 en disant on veut faire un événement d'art de la rue à Québec, relancer cette affaire-là dans le Vieux-Québec, là où ça se passait dans les belles années du FEC.
2: Oui. Début octobre, grosso modo, oui. Deuxième semaine d'octobre pour ce festival. Période qui vient après la rentrée scolaire, après le retour, l'automne qui vient de commencer, c'est une période qui pouvait être un peu creuse, disons. Oui. Mais là, vous vous bousculez dans cette semaine-là. Le festival Estrade à Mézeray est dans les mêmes journées que vous. On vient de nous annoncer la nuit des clochers, qui va être aussi dans cette semaine-là. Vous allez vous partager le public, la population.
3: Oui, je pense qu'il y avait un choix aussi. C'est la ville qui est producteur de Réverbère, donc la ville voulait quand même pas non plus entrer trop en concurrence avec d'autres événements, peut-être plus tôt dans l'année, pendant l'été, etc. Puis il faut voir aussi que l'automne, c'est des moments où il y a de grands événements sportifs, Grand Prix cycliste la semaine dernière où il y a 15 jours, le Marathon de Québec dans deux semaines, dans une semaine et demie. Il fallait trouver une place pour le caser et... Je pense que la ville souhaitait que ça soit à l'occasion d'un long week-end aussi, parce que c'est le week-end de l'Action Grasse. Donc, c'est un peu ça qui a dicté le choix. Puis ce qui, comme événement culturel à relativement grande envergure, il n'y a pas grand-chose dans ce week-end-là. Et on est tard dans la saison, ce qui fait que les artistes en art de la rue sont très disponibles aussi. C'est il y a beaucoup moins d'événements. On arrive en fin de saison, donc il y a une disponibilité d'artistes qui est très grande, qui favorise l'élaboration d'une belle programmation.
2: Qu'est-ce qui fait la particularité de Réverbère?
3: Sur le plan artistique, je dirais, c'est vraiment la variété des approches qu'on va présenter. Parce que, destiné à l'espace public, c'est sûr, quand on parle d'art de la rue, il vient tout de suite l'idée des trucs proches du cirque, les jongleurs, etc. Mais il y a des compagnies de danse qui créent des spectacles destinés à leur public. Il y a des gens en art visuel qui font des trucs destinés à leur public. Évidemment, la musique, le théâtre de rue, etc. Donc, une des caractéristiques, je pense, de Réverbère, c'est artistiquement d'embrasser très large et d'aller des arts visuels à la danse contemporaine, au cirque, au théâtre de rue, à la musique, etc.
2: À tout ce qui peut se faire dehors?
3: Oui, et destiné à l'espace public, davantage... oui, c'est ça. Tout ce qui peut être fait à l'extérieur. Et moi, je privilégie beaucoup des compagnies et des artistes qui vont créer pour l'espace public, pour l'extérieur, plutôt que des spectacles qui pourraient être présentés dans une salle de spectacle avec une version plus légère faite pour dehors. Oui, mais c'est pas tellement ça qu'on privilégie, mais vraiment plus les gens qui se dédient à faire des trucs à l'extérieur dans l'espace public.
2: C'est qu'on peut compter sur l'aide, disons, ou l'appui de la météo. Avez-vous un plan B?
3: Non. C'est un événement
2: extérieur.
3: Ça a lieu ou ça n'a pas lieu. Il y a certains trucs qui peuvent être remis potentiellement au lendemain. On le fait quand même sur 4 jours. Ce sont les mêmes artistes qui sont là pendant les 4 journées. Donc, bon, il faudrait être vraiment très malchanceux pour avoir de la pluie mur à mur pendant 4 jours. Les 2 premières éditions, la première année, on a dû annuler la 4e journée le lundi après-midi. Mais autrement, on a été très chanceux. On a eu du très, très beau temps. Un peu frisquet en soirée, mais très belle température avec énormément d'affluence.
2: Techniquement, là, vous mentionnez que ce sont les mêmes artistes qui sont là pendant les 4 jours, donc il doit y avoir comme une certaine rotation. Est-ce que le même spectacle est toujours au même endroit,
3: oui,
2: ou si on fait des rotations, on se déplace?
3: Pour des facilités de production, puis le ce qu'on appelle dans notre jargon le pacing, c'est-à-dire de l'horaire et le spectacle à tel endroit, les lieux sont choisis aussi en fonction de la nature du spectacle. Il y a des spectacles qui vont très bien vivre au petit parc de l'artillerie, juste en arrière des portes Saint-Jean, où il y a un petit amphithéâtre naturel, une espèce de cocon. Des spectacles plus intimistes qui ont besoin de quelque chose de plus intime,
2: oui,
3: que la rue. Alors qu'il y a d'autres trucs qui sont faits sur la rue. Tu as des trucs circassiens qui ont besoin de l'espace de la place Diouville. Donc, le choix de mettre les artistes à tel endroit est fait en fonction de ça. Et si on se mettait à changer de lieu tout le temps, pour l'équipe de production, ça serait pas mal.
2: Et pour chacun de ces spectacles-là, Marc Gourdeau, on joue toute la journée ou si on a des heures de représentation?
3: Il y a des heures de représentation. Habituellement, je dirais le standard pour les spectacles extérieurs d'art de la rue, il y a des exceptions évidemment, mais souvent, ça va être des spectacles qui vont faire 30 ou 35 minutes. Donc, les artistes jouent 2 ou 3 fois par jour, selon un horaire préétabli qui est public sur le site web de Réverbère. Donc,
2: avez-vous prévu un horaire qui permettrait, disons, une espèce de tournée, c'est-à-dire que on est à Place Diouville, puis 30 minutes plus tard, on est ailleurs sur la rue Saint-Jean, puis 30 minutes plus tard, on peut être ailleurs. Donc, on fait une sorte de tournée en famille ou
3: absolument,
2: entre amis.
3: C'est comme ça qu'on souhaite que les gens fréquentent le festival. Donc, les gens peuvent passer une heure et demie à la place Diouville. Ils vont se payer un trois spectacles là. Oups, après ça, on arrête un petit peu au parc de l'artillerie, on s'en prend un, la rue Saint-Jean-Piétonne. Après ça, on monte au jardin de l'Hôtel de Ville. C'est sûr qu'on a 40-quelques compagnies ou artistes différents à la programmation cette année.
2: 150 artistes, ouais, autour d'eux?
3: À peu près. C'est sûr que quelqu'un qui voudrait tout voir, il faut venir au moins 2 jours.
2: Oui.
3: En une journée, ça serait difficile de tout voir.
2: Dans ce que vous avez énuméré tantôt, des arts de la rue qu'on attribue très, très souvent au cirque, aux mimes, aux jongleurs, est-ce qu'il y a quelque chose cette année comme de nouveau, d'inédit, d'inhabituel?
3: Ben, on a une compagnie qui s'appelle Nova Mural qui prépare un truc qui s'appelle Métamorphose urbaine, où il y a des artistes qui, en direct, créent des œuvres en art visuel, accompagnées par trois musiciens qui improvisent aussi. Ouais. Donc, il y a ça. On a le collectif très connu, l'Orchestre d'Homme Orchestre, qui présente un nouveau spectacle autour de l'œuvre littéraire d'une poétesse qui s'appelle Marie-Hélène Voyer. Évidemment, on a beaucoup de trucs circassiens. On a de la danse contemporaine, une compagnie qui s'appelle Le Cru, qui, dans sa définition, sa mission, c'est de créer des spectacles pour l'espace public. Donc, sur le plan de la variété, au-delà de ce qu'on associe normalement aux arts de la rue, on a énormément de propositions qui sont en marge de ça, mais qui, pour moi, font partie de la grande famille des arts de la rue.
2: On parle des arts de la rue, soit le 9 octobre, soirée d'ouverture.
3: Oui.
2: C'est à l'intérieur.
3: En fait, il y a un spectacle à l'intérieur.
2: C'est celui-là?
3: Qui est un cabaret. Non, qui est un cabaret présenté cabaret, au Diamant.
2: Cabaret Verbert, au Diamant, oui.
3: C'est qu'en fait, on a confié à l'équipe du Diamant et à une spécialiste du cirque, Carole Demers, un petit volet de la programmation qui est le volet circassien. Naturellement, les trucs circassiens se sont installés à la place Diouville la première et la deuxième année. Et on a voulu formaliser ça parce que le milieu du cirque à Québec est très fort. Et on leur a dit, ben écoutez, voici ce bout-là de programmation, faites-le. Et ils sont arrivés avec ce projet-là de faire un spectacle de cabaret intérieur. Avec un organisme de Montréal qui s'appelle Le Monastère, qui se spécialise là-dedans, à faire des cabarets de cirque où ils prennent des gens qui ont des numéros. Puis c'est une façon aussi de... En cirque, il y a énormément d'artistes qui... Tu sais, cirque, on pense à Flip Fabric, on pense à Machine de cirque, aux Sept doigts de la main, qui arrivent avec des spectacles, avec une ligne dramatique, spectacle d'une heure et quart, une heure et demie. Mais la très grande majorité des artistes de cirque vont concevoir des numéros qui vont aller présenter dans des cabarets aux quatre coins du monde, des numéros qui vont durer 6, 7, 8 minutes. Pas assez long pour dire que c'est un spectacle complet. C'est dur de mettre ça sur la rue parce que c'est pas assez long. Donc, une façon de pouvoir présenter aux gens cette forme artistique-là, c'est de faire un cabaret où il va y avoir une dizaine ou 8-9 numéros d'artistes différents avec maître de cérémonie. Donc, et ça, ben, on voulait le faire à l'intérieur pour être sûr que ça se fasse.
2: Mais j'avais compris que ce cabaret-là, le 9 octobre, était l'occasion de l'ouverture de...
3: En fait, l'ouverture est le 9, il y a ça, mais tous les autres artistes, les gens qui font des trucs circassiens à la place Diouville, mais tous les éléments de programmation sont là aussi à partir de 16h le 9. Il y a cet événement-là particulier.
2: D'accord. Et pour cet événement-là, je suppose, vu qu'on est à l'intérieur et que tout réverbère est gratuit, c'est gratuit aussi?
3: Non, celui-là, c'est un événement associé... produit par le Diamant, avec le soutien de Réverbère. Donc, celui-là est en billetterie.
2: Et il faut réserver.
3: Sur le site, c'est la billetterie du Diamant. C'est une co-présentation, en fait, du Diamant et de Réverbère.
2: Qui gère ça. Pop-up Réverbère. Oui. Qu'est-ce que Pop-up Réverbère?
3: En fait, la volonté, il y a une volonté de la ville de aussi... Oui, on le fait dans le Vieux-Québec parce que c'est là, traditionnellement, que sont nés les arts de la rue au Québec, même fin des années 60, début des années 70. Mais il y a une volonté de la ville de décentraliser un peu. Donc, on a eu comme mandat d'essayer d'aller un peu à l'extérieur du Vieux-Québec. Et pour un peu allonger la période de réverbère et stimuler la participation... C'est à la mode, il y a beaucoup d'événements qui font ça, des pop-up. On s'est dit, on va faire deux pop-up, un à Charlebourg, Moulin des Jésuites, ce dimanche, et le dimanche suivant, au Parc Royal, à Beauport. Donc, c'est une demi-journée, le dimanche, de 13h à 16h30, où il y a une programmation du même niveau artistique, de la même qualité que ce qu'on a dans le week-end de réverbère, dans ces deux pôles-là.
2: L'idée était de donner le goût peut-être aux gens de ces quartiers-là de venir au centre-ville pendant le festival, mais ça ne pouvait pas se faire pendant le festival. On se trouve deux semaines avant.
3: Ben là, c'est un choix qu'on a fait à la fois de production et puis oui, c'est l'idée de peut-être faire venir les gens à Réverbère, mais c'est aussi d'aller offrir dans les arrondissements à des gens qui ne peuvent, ne souhaitent ou ne veulent pas nécessairement se rendre au centre-ville.
2: De plus en plus compliqué aujourd'hui.
3: Oui, donc d'avoir aussi un morceau de programmation de la même qualité. Donc, il y avait une question de production pour nous aussi, de dire si on le fait en même temps, ben c'est sûr que ça multiplie les équipes de production, ça multiplie les efforts, il y a une question de coût, mais il y a aussi la question de dire, oui, il y a une notion marketing là-dedans, de dire, ah ben regardez, là, on va là, puis la fin de semaine suivante, ben venez faire un tour en ville, parce que là, il y a la totale.
2: Vous allez en avoir davantage. Pendant le festival, il y aura quelque chose sur la 3e avenue à Limoilou.
3: Oui, le dimanche 11, remis au 12, si jamais il pleut. Une programmation à peu près similaire à celle qu'on retrouve dans le Vieux-Québec, donc des artistes du même calibre, du même niveau. Et là, ben, on s'installe sur la 3e avenue dans Limoilou, qui est un lieu qui est une rue qui est très fréquentée, où il y a beaucoup de monde, où il y a des activités tout l'été. Les gens ont pris l'habitude d'aller sur la 3e avenue pour goûter à des spectacles de toutes sortes, avec aussi un volet qui fait partie de notre volet cirque. Un spectacle à grand déploiement de machines de cirque présenté sur le parvis de l'école de cirque en lien avec cet élément ce gros élément de programmation-là.
2: Donc, ce qu'il y aura sur 3e Avenue ce dimanche 10 ne sera pas présenté, n'aura pas été non. présenté pendant les autres jours ailleurs dans...
3: Non, c'est des artistes vraiment différents. Encore là, c'est une question de logistique, de transport des artistes, des faire voyager entre les lieux et tout. On préférait, dans la masse de propositions artistiques qu'on a reçues pour bâtir la programmation, il y a des trucs qu'on aimait beaucoup, qu'on n'a pas pu prendre par manque d'espace. Ben, c'est ce qui va sur la 3e avenue.
2: Le samedi,
3: oui.
2: Vous avez un défilé.
3: Oui.
2: Oh, j'allais dire une parade, là, oui. parce qu'on est habitué d'appeler ça des parades.
3: Oui.
2: On va partir de la basilique et c'est quoi le trajet? Et ce sont l'ensemble des artistes qui y participent en faisant leur numéro tout en marchant?
3: Ben, je dirais que la moitié, peut-être les deux tiers des artistes qui sont dans la programmation de Réverbère, qui participent au défilé, puis une vingtaine d'autres à peu près d'artistes de Québec qui viennent grossir le truc. L'idée, c'est comme une espèce de fête où est-ce que... C'est un défilé qui se veut, comme je dis, une espèce de beau bordel organisé.
2: OK. On peut s'attendre à voir des fanfares, par exemple, là-dedans.
3: Oui, absolument. Ben, il y a la Fanfarniente de Strada, qui est une fanfare hyper connue à Québec, qui est à la programmation de Réverbère, qui va être le gros du soutien musical de cette parade-là. L'idée, c'est de rassembler les artistes, puis d'avoir quelque chose de très... Ça se veut très festif. Moi, ça me rappelle un peu, j'ai vu ça plus jeune, les défilés du Mardi Gras à la Nouvelle-Orléans,
2: ah oui.
3: où il y a quelque chose, une espèce de joyeux bordel. Là, c'est organisé, mais pas trop. Donc, il y a quelque chose de cette couleur-là un petit peu aussi là, qu'on essaie de faire. Et ça aussi, si jamais par malheur il pleuvait le samedi, le défilé est reporté au dimanche.
2: Et le trajet, je me mentionnais qu'on part de la basilique cathédrale,
3: près, oui.
2: et c'est quoi, ça descend à Côte de la Fabrique?
3: On descend à la Côte de la Fabrique, et Saint-Jean-Piétonne pour un final à la place Diouville, et le final de la parade se trouve à être le lancement du volet circassien de cette journée-là qui se déploie à la place Diouville.
2: Pour pouvoir organiser ça, Marc Gourdeau, en octobre, vous avez, au cours de l'hiver dernier, lancé un appel de projet.
3: Oui.
2: Vous en avez eu combien?
3: 210.
2: Il fallait en trouver une quarantaine?
3: À peu près.
2: Comment on trie là-dedans? En essayant de créer une variété de...
3: Ben, il y a une volonté de variété, mais c'est sûr que le maître mot, au départ, puis c'est là que moi, mon expérience, mon expertise, parce que j'en ai vu pendant une trentaine d'années des arts de la rue... C'est d'abord la qualité artistique.
2: Mm-hmm.
3: Ce qu'on recherche, c'est la qualité artistique la plus élevée possible, avec aussi un souci, puis là, c'est pas un dogme mur à mur, mais un peu d'inédit. De présenter aux gens de Québec des trucs qu'ils n'ont peut-être pas vus encore, ou qui ont vu moins souvent que d'autres trucs. Puis c'est un peu comme n'importe quel festival... Que ce soit le FEC ou prenons le FEC.

0: international, mais il y a des coûts qui vont avec.
1: Vous avez un site web sur lequel les gens peuvent aller voir tout ce qui se passe, où ça se passe et quand ça se passe.
0: Absolument. Faites recherche Réverbère. En fait, le site est hébergé sur le grand site de la Ville de Québec, mais toute la programmation est là, description des artistes, tout y est.
1: Il nous reste à souhaiter un bon festival et de la bonne température.
0: Il va faire beau.
1: Marc Gourteau, merci beaucoup.
0: Merci Yves.

0: Hélène Huot, bonjour.
1: Bonjour Yves.
0: Cette semaine, à la chronique des animaux pour le dire, nous allons parler de couleuvres.
1: En fait, nous allons parler d'avaler des couleuvres, ce qui est pas plus intéressant que des couleuvres elles-mêmes. Avaler des couleuvres, ça veut dire deux choses et assez éloignées l'une de l'autre. La première, c'est être obligé d'accepter quelque chose qui nous agace, qui nous incommode, qui peut même nous humilier, sans être capable de réagir, sans avoir la possibilité de riposter, de se plaindre ou de dénoncer. L'autre signification, c'est gober n'importe quoi, donc être dupe. Et à première vue, on se demande quel est le rapport entre ces deux sens-là qui proviennent exactement de la même expression. Et pour comprendre la cohabitation des deux significations, il va falloir remonter à l'histoire. Alors, voilà. Première chose qu'il faut dire, c'est qu'une couleuvre, ça fait partie de la famille des serpents. Puis c'est un serpent non venimeux, courant. Il faut parler aussi de l'anguille. L'anguille qui est un poisson qui ressemble au serpent et à la couleuvre. Et c'est, contrairement à la couleuvre, un mets prisé, fait partie des tables où on sert à des gens gourmets des plats d'anguilles. Alors, l'histoire commence ainsi. Vous avez un hôte qui réunit des amis chez lui pour faire des blagues, pour taquiner quelqu'un ou encore pour prendre une petite revanche envers quelqu'un qu'il n'aime pas tellement. Il mélange des couleuvres avec l'anguille qu'il sert à ses invités. Deux réactions possibles. Certains s'en rendent compte, mais peuvent absolument pas le dénoncer ou se fâcher parce que ça créerait une esclandre et ce serait pas de mise. Alors, ils font ce qu'on appelle un petit peu un rire jaune et ils se taisent, même s'ils sont intérieurement fâchés. D'autres invités ne s'en rendent pas compte. Ils sont naïfs. On pourrait dire même sans jeu de mots qu'ils avalent n'importe quoi. Et là, ça nous permet de comprendre pourquoi avaler des couleuvres a deux significations aussi étrangères l'une de l'autre. Et alors, l'expression « depuis », bien, elle continue de signifier toujours la même chose et avec les mêmes effets, j'allais dire, humiliants ou plus péjoratifs encore, de gens qui sont complètement dupes et crédules et qui finalement acceptent n'importe quoi.
0: Oui, mais dites-moi, dans une des deux interprétations, on trouve une autre expression qui est peut-être plus courante pour les gens de la ville ou les gens qui côtoient moins de couleuvres et qui n'ont pas

0: l'occasion de participer au banquet de l'invité dont vous parliez, c'est avaler la pilule.
1: Ouais.
0: Qu'on aurait dans le même sens de prendre quelque chose qui nous contrarie, qui nous dérange, qui nous oblige.
1: Ça a beaucoup d'allure.
0: Ça a beaucoup d'allure.
1: Oui, c'est vrai.
0: J'apprécie que vous reconnaissiez le rapport
1: tout
0: que je
1: fait.
0: Fais.
1: Ça a beaucoup d'allure. Et puis, ça nous renvoie encore une fois au côté embêtant, humiliant, puis-je obligée de composer.
0: Désagréable.
1: Oui, oui, tout à fait.
0: Merci, Hélène Huot.
1: Merci.
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1: Laudetur Jesus Christus.
2: À la tribune de l'ONU à New York, le président iranien se pose en victime du terrorisme états-unien et met en garde Donald Trump quelques heures seulement après de nouvelles discussions entre les diplomates des deux pays toujours en guerre. 5 mois après sa visite d'État à Pékin, c'est au tour de Donald Trump de dérouler le tapis rouge à son homologue chinois. Xi Jinping est en route pour la capitale américaine où il sera question de commerce, d'IA, mais aussi de Taïwan. Pékin souhaite que Washington se distance de son allié historique, analyse à suivre. L'Union africaine appelle à la désescalade immédiate dans le nord de l'Éthiopie, où des combats font rage entre les autorités rebelles du Tigré et les forces fédérales. Et puis lors de l'audience générale ce matin, le pape a invité le monde à protéger les mineurs exploités sur les routes migratoires, à quelques jours de la Journée mondiale des migrants et des réfugiés ce dimanche.
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2: Bonsoir à tous. C'est un discours très attendu qui a eu lieu en début d'après-midi à l'ONU, celui du président iranien, répondant au locataire de la Maison Blanche qui la veille menaçait d'annihiler son pays. Massoud Pezeshkian a prévenu que la résistance du peuple iranien ne fera que s'intensifier face aux sanctions, à la pression croissante et à l'intimidation grandissante, Marie Duhamel.
4: Oui, on nous qualifie de terroristes, mais nous sommes les victimes du terrorisme. Massoud Pezeshkian revient sur l'assassinat sans procès du guide suprême, le bombardement d'une école, d'un gymnase, de centre de soins. Des attaques qu'il qualifie de lâches, soulignant que son pays n'a fait que répondre à l'agression sans visée de civil. Nous ne baisserons pas, répète-t-il, la tête face aux États-Unis et Israël. Des harceleurs, dit-il, qui au lieu d'utiliser leur pouvoir pour promouvoir la justice, la démocratie, la dignité, déstabilisent toute une région. Massoud Pezeshkian défend le droit de son peuple à acquérir de l'énergie pour vivre en paix, dit-il, progresser dans les domaines de la santé, de la sécurité alimentaire. Notre paix ne viendra pas du champ de bataille, a-t-il lancé. L'Iran ne cherche pas à avoir des rivaux. Au contraire, Pezeshkian veut des voisins forts afin qu'ensemble soit gérée la sécurité de la région. En revanche, il rejette le droit que s'arrogent des tiers pour bloquer leur voie maritime et apporter des armes, s'y faire menaçant. À la tribune, il demande au monde de regarder les dizaines de milliers de morts à Gaza tués par Israël. Ils tuent, ils ont des armes nucléaires et les inspections devraient avoir lieu en Iran. Le chef d'État iranien dénonce un monde à double standard où les boulis, les harceleurs seraient récompensés. Nous tendons nos mains au monde, lance le président Pezeshkian. Il se dit prêt à coopérer, mais pas à négocier soumis par la force. Face aux sanctions, aux agressions, la résistance ne peut que croître, prévient-il.
2: Merci Marie Duhamel. La prise de parole du président iranien qui a donc occupé une place centrale ce mercredi à New York. Celle du président ukrainien Volodymyr Zelensky est également très attendue, tout comme le discours de Delcy Rodriguez, présidente par intérim du Venezuela. Le président vénézuélien déchu Nicolas Maduro est lui toujours incarcéré non loin de là, à Brooklyn, depuis maintenant 9 mois. En parallèle de l'Assemblée générale, un sommet sur le climat se tient également aujourd'hui au quartier général des Nations Unies. Sommet organisé par Antonio Guterres, secrétaire général de l'ONU, dans l'objectif de relancer l'action climatique mondiale. La veille, Antonio Guterres appelait les États à encadrer l'intelligence artificielle. C'est l'autre thématique centrale de ce mercredi. Une réunion du Conseil de sécurité est programmée dans l'après-midi et portera notamment sur les risques de l'IA pour la sécurité mondiale. Réunion avec la participation inédite de plusieurs chefs d'entreprise clés du secteur, tels que OpenAI, Anthropic ou encore Hugging Face. L'IA qui sera également au cœur des discussions de ces prochains jours entre les deux leaders mondiaux en la matière, à savoir les États-Unis et la Chine. Xi Jinping s'est envolé ce mercredi pour Washington, où il est attendu dans la soirée, dans le cadre d'une visite d'État. Après une année de tensions majeures en 2025, les rencontres se multiplient entre les présidents chinois et états-uniens. En mai dernier, il s'était déjà entretenu en mai à Pékin. La question de Taïwan était alors immédiatement apparue. La Chine souhaitant que Donald Trump poursuive sa politique de distanciation avec Taipei. Objectif numéro 1 de Xi Jinping, selon Marc Julienne. Il est directeur du Centre Asie de l'IFRI.
5: Donald Trump, il n'a pas vraiment de bonnes options puisqu'il y a un contrat d'armement immense hein, de 14 milliards de dollars qui est toujours pendant. S'il prend la décision de valider ce paquet d'armement, il peut compter sur des mesures de représailles chinoises qui risquent de faire mal. S'il annule ce contrat d'armement, eh bien, c'est le Congrès américain qui risque de critiquer cette décision. C'est aussi l'industrie de défense américaine qui va accuser un manque à gagner. Taïwanais. Et puis c'est aussi tous les alliés en Asie de l'Est et les Taïwanais en premier lieu. Ça sera un signal extrêmement négatif et ça risque de déstabiliser le réseau d'alliances américains dans la région. Donc il n'a pas vraiment de bonnes options sur Taïwan. C'est pour ça que Xi Jinping a cet objectif-là prioritaire. Un deuxième objectif, ce serait l'ouverture du marché américain, en tout cas dans certains domaines. L'économie chinoise aujourd'hui repose sur un seul moteur, ce sont les exportations. Il n'y a pas de consommation intérieure en Chine. Donc il faut absolument que les produits qui sont produits en Chine soient exportés vers l'extérieur. Or, le marché américain s'est refermé depuis quelques années et donc les Chinois vont essayer de négocier l'ouverture de certains marchés.
2: Des propos recueillis par Cécile Mérieux. Il est enfin libre après plus de 2 ans d'emprisonnement à Bakou pour espionnage. L'Azerbaïdjan a gracié 20 personnes, dont le Français Martin Ryan ce matin. Une décision qui réjouit la famille de l'homme d'affaires et qui intervient peu après la levée de sanctions européennes visant l'oligarque russo-ouzbek Alisher Ousmanov que demandait la France au cran des arrois de Kiev. La Belgique et le Rwanda rétablissent leurs relations diplomatiques, annoncent les deux pays ce mercredi. Elles avaient été rompues en 2025 par le président Kagame. La Belgique, l'ancienne puissance coloniale à la fois de la RDC et du Rwanda, avait alors vivement critiqué Kigali pour son soutien à l'offensive du M23 dans l'est de la République démocratique du Congo. L'Union africaine appelle à la désescalade immédiate dans le nord de l'Éthiopie. Les vols vers la région du Tigré sont suspendus depuis ce matin, tandis que les responsables de cette région ont assuré ce mercredi être entrés en guerre contre le gouvernement fédéral. Les précisions d'Augustine Passy.
6: Ce matin, les voyageurs qui avaient prévu de rejoindre Addis Abeba depuis un des 3 aéroports du Tigré ont reçu un message de la compagnie nationale Ethiopian Airlines leur annonçant l'annulation de leur vol à cause de circonstances imprévues. Dans la foulée, le Front de libération du peuple du Tigré, principal parti politique local qui a repris le contrôle de la région début mai, a prévenu entrer dans un combat défensif. Après des mois de tensions latentes, d'affrontements sporadiques et de frappes de drones, un nouveau pas semble ainsi franchi en direction de la reprise d'une guerre à grande échelle dans cette région encore convalescente du conflit qui l'a ravagée entre 2020 et 2022. Depuis hier, les forces de défense du Tigré et des groupes armés alliés à l'armée fédérale s'affrontent à la frontière entre la région Afar et le Tigré, mais aussi au sud du Tigré. Cette reprise des hostilités intervient 3 jours après l'officialisation d'une alliance qui rassemble le Front de libération du peuple du Tigré et 6 autres forces rebelles avec pour objectif commun de renverser le gouvernement du Premier ministre Abiy Ahmed. Augustine Passy pour Radio Vatican.
2: Direction le Vatican à présent, qui dit mercredi dit audience générale face à 25 000 fidèles réunis place Saint-Pierre. Léon XIV a poursuivi sa catéchèse sur la constitution pastorale Gaudium et Spes, l'un des grands textes du Concile Vatican II, qui expose la place de l'Église dans le monde. Le progrès doit être animé et orienté par la charité, a déclaré le pape. Et puis à l'issue de l'audience générale, le pape a lancé un appel dédié aux mineurs, en particulier ceux isolés, violentés, exploités sur les routes migratoires. Un appel lancé en amont de la Journée mondiale des migrants et des réfugiés qui a lieu ce dimanche. Léon XIV a invité chacun à prendre à cœur leurs souffrances et à œuvrer pour leur protection. Illustration en Afrique du Sud avec sœur Marisette Garbin, coordinatrice du département de la pastorale des migrants et des réfugiés dans l'archidiocèse de Johannesburg.
7: En tenant en compte la réalité sur le terrain ici en Afrique du Sud, la protection des enfants, c'est très important. Hein? Et en tenant en compte que beaucoup de fois, les enfants aussi, ils sont les victimes des abus dans tous les sens. Et alors, nous devons vraiment travailler beaucoup sur la question de l'avenir des enfants. En travaillant avec les familles des migrants et les réfugiés, là, nous sommes capables de faire que les enfants aient leurs droits, hein, de leur donner les possibilités de grandir en tant qu'enfant qui est capable, qui est intelligent, qui est capable de se développer et de devenir les futurs de demain. Et nous ne pouvons pas regarder seulement les migrants seulement pour une question de chiffres. Nous devons regarder les migrants et les réfugiés comme un être humain, un être qui a besoin de dignité et de protection.
2: Des propos recueillis par Henri Moriba Camara. C'est la fin de ce journal. Retour de l'actualité en langue française demain 8h. D'ici là, je vous souhaite une très belle soirée à toutes et à tous.

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Évangile de Jésus-Christ selon saint Luc, chapitre 9, versets 1 à 6. Jésus convoqua les douze et il leur donna pouvoir et autorité pour dominer tous les esprits mauvais et guérir les maladies. Il les envoya proclamer le règne de Dieu et faire des guérisons. Il leur dit « N'emportez rien pour la route, ni bâton, ni sac, ni pain, ni argent. » N'ayez pas chacun une tunique de rechange. Si vous trouvez l'hospitalité dans une maison, restez-y, c'est de là que vous repartirez. Et si les gens refusent de vous accueillir, sortez de la ville en secouant la poussière de vos pieds, ce sera pour eux un témoignage. Ils partirent et ils allaient de village en village, annonçant la bonne nouvelle et faisant partout des guérisons. Aujourd'hui, mes amis, pour un bon nombre de dévots partout dans le monde, c'est une fête spéciale. L'Église fait mémoire d'un saint qui a été canonisé en 2002. Il s'agit du célèbre Padre Pio. Je ne sais pas si vous en avez déjà entendu parler. Padre Pio est un moine capucin qui est mort en 1968, à l'âge de 81 ans. Je vous raconte une petite anecdote personnelle à ce sujet. En juin 1968, je terminais la deuxième de mes 4 années d'études à Rome. J'étais en préparation intensive d'un examen oral difficile, où j'étais susceptible d'être questionné n'importe où, dans une pile de 6000 pages de notes imprimées. Le dimanche, je faisais du ministère dans une paroisse rurale en dehors de Rome. Et comme je n'avais pas d'auto, c'est un ingénieur généreux qui me conduisait bénévolement. Une fois tout à coup, il me dit en italien « Père, il faut absolument que je vous amène à San Giovanni Rotondo pour voir Padre Pio. » Je ne savais même pas qui il était. Évidemment, j'ai prétexté le manque de temps à cause de mon examen qui approchait. Il m'a répondu tout simplement « Non, venez, le padre est un saint. Vous allez passer votre examen haut la main. » Comme disait Jules César en latin, j'applique le dicton à ma propre petite histoire, « Je suis venu, j'ai vu, j'ai vaincu. » Mais entre-temps, j'ai eu la chance d'assister à 2 messes du padre où il tombait momentanément en extase. Et aussi, j'ai eu l'occasion de me confesser à lui, non sans baiser avec respect, la mitaine qui recouvrait ses stigmates. J'ai coutume de dire avec humour à mes meilleurs amis, « Ma confession a dû maganer le pauvre padre, puisqu'il est mort 3 mois après. » Trêve de considérations trop personnelles, je voudrais en 2 mots montrer à quel point Padre Pio est une illustration frappante de l'évangile du jour que je viens de lire. Jésus s'adresse aux 12 ses plus proches compagnons. Il les met sur un chemin de totale radicalité. Ni bâton, ni sac, ni pain, ni argent. Pauvreté totale. Telle était à l'origine la spiritualité des ordres mendiants, en particulier les disciples de saint François d'Assise, dont font partie les capucins. On quêtait même la soupe et le pain pour la journée. L'idéal qu'on essayait de vivre pouvait se décrire comme suit. Ne vivre que de la bonne nouvelle à annoncer. Avec une entière mobilité, de village en village. Et accepter une certaine dépendance. L'Évangile dit des 12 ainsi dépossédés qu'ils proclamaient le règne de Dieu et faisaient des guérisons. Non seulement Padre Pio a fondé un important dispensaire au lendemain de la Deuxième Guerre mondiale, mais il a opéré de nombreuses guérisons miraculeuses qu'on a par après déclarées authentiques. Il a été persécuté, même par les autorités de l'Église, à cause de son immense popularité et des soupçons que ses stigmates suscitaient. Il a dû plusieurs fois changer de monastère, donc en termes évangéliques, secouer la poussière de ses pieds.
Quant à sa bure de capucin, elle l'a enveloppée durant toute sa vie. Sans tunique de rechange, pour paraphraser l'Évangile. Et divers phénomènes inexplicables ont entouré sa mort aussi bien que sa vie religieuse. Présence simultanée dans deux lieux éloignés. Parfum mystérieux qui émanait de lui. Absence de toute nourriture pendant 2 mois. Élévation de quelques mètres en hauteur en échappant aux lois de la pesanteur. Tout cela au milieu d'épreuves spirituelles qu'on frémit à raconter. Padre Pio a été un saint à part des autres. Il est inimitable dans le détail, bien entendu. Mais les modèles de radicalité évangélique sont là pour nous servir de stimulant, à nous qui marchons parfois péniblement sur la route du quotidien.

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1: C'est Danny Benz au microphone en ce mercredi 23 septembre. Le Centre dominicain d'études et de formation propose différentes formations, justement des conférences et aussi une série de conférences qui débute aujourd'hui où le frère Maxime Allard, dominicain et philosophe, entend vous proposer une fois par mois une conférence. Donc la première ce soir a comme titre « Fonction, force et faiblesse des lois dans la vie sociale et politique et en éthique à l'époque de Thomas d'Aquin ». Et aujourd'hui, cette conférence sera proposée à 19h30 sur Internet. Et pour avoir un lien, pour pouvoir suivre cette conférence gratuite, vous êtes invité à envoyer un message courriel à l'adresse maxime.allardop, donc A-L-L-A-R-D-O-P, @gmail.com. Québec, ville de rêve, c'est un titre pour des activités qui s'inscrivent dans le cadre de balades culturelles et d'ambiances musicales. On propose un spectacle qu'on appelle de street art en direct qui allie la création picturale et la musique en direct au cœur des parcs de la ville de Québec. Pendant 60 minutes, un ou une artiste réalise une œuvre évolutive au rythme d'une bande de musiciens en s'inspirant du lieu, du paysage et des personnes présentes. Le public est invité à participer s'il le souhaite ou simplement à observer la naissance d'une œuvre. Chaque représentation donne lieu à une création unique, immersive et rassembleuse. Les prochains rendez-vous, eh bien, c'est ce samedi 26 septembre à 14h au Parc Victoria et aussi dimanche 27 septembre à 14h à la Maison O'Neill située sur le boulevard Wilfrid Hamel, où dans le cadre des Journées de la culture, eh bien le vieux couvent de Neuville vous propose Agora citoyenne, la culture fait du bien. Ça aura lieu le dimanche 27 septembre qui vient, de 9h30 à 11h30. Autour d'un café et de biscuits, cette rencontre conviviale ouverte à tous, quel que soit votre âge, votre expérience, pour échanger, partager sur ce que la culture, l'art, la créativité et la beauté apportent à votre vie, comment ils contribuent à votre bien-être et à celui de votre entourage et de la société. Cette rencontre s'inscrit dans le cadre d'une série Agora. Je vous rappelle l'adresse du vieux couvent, c'est le 652 rue des Érables à Neuville. Je vous parle maintenant d'une série appelée « La parole aux petits ». Vous avez des enfants ou des petits-enfants d'âge primaire, vous aimeriez les familiariser à la vie chrétienne, eh bien on offre dès cet automne des rencontres aux 2 semaines à l'église Saint-Félix de Cap-Rouge, le mercredi soir de 19 à 20 heures à partir du 30 septembre. Ce sera une belle occasion pour les enfants de se familiariser avec les différents lieux dans une église, les objets sacrés, ainsi que les vêtements utilisés par le prêtre. Nous présenterons également un film d'animation d'une 12aine de minutes sur un sujet de la vie quotidienne vécu par les enfants. Un partage suivra et on en profitera également pour apprendre nos prières. La présence des parents est souhaitée. C'est donc un rendez-vous. L'église Saint-Félix de Cap-Rouge est située au 1460 rue Provencher. Et donc, pour la première, c'est le mercredi 30 septembre. L'inscription préalable est souhaitée. Elle se fait par l'adresse suivante, chosen, C-H-O-S-E-N, point, paroissetransfiguration, @gmail.com. Organisée par Fratres en collaboration avec Feu sur la Terre, après une journée de femmes debout, on organise une journée hommes debout, une journée de fraternité et de ressourcement où il y aura des enseignements, des témoignages inspirants, une animation musicale ainsi qu'une soirée de prière. Cette rencontre se déroulera le samedi 3 octobre prochain au 187 boulevard Iberville à Repentigny. Les prédicateurs seront le père Charles Vallière et l'abbé François Kibwenge, et l'animation musicale se fera par le groupe de louanges Esprit Jeunesse. C'est pour les 18 à 99 ans. Il faut bien sûr se procurer des billets à l'avance pour participer à cette journée Hommes debout 2026. Pour avoir tous les détails, vous êtes invité à écrire en courriel à info@fratres.ca. C'était Danny Benz pour Communication.

0: Nous vous présentons aujourd'hui un extrait de l'homélie prononcée le 10 juin 2026 lors de la retraite du Sacré-Cœur vécue au Montmartre à Québec, dont le thème général était « Du cœur qui aime au cœur qui répond ». L'extrait présenté aujourd'hui a comme titre « Accueillir l'amour du Christ ».
1: Vous savez, comme moi, depuis longtemps, nous avons dans notre paysage du Québec de très nombreuses statues du Sacré-Cœur. Et le Sacré-Cœur n'est pas figé. Il varie selon les statues qu'on admire. Dans ma petite église paroissiale de Saint-Hilaire de Dorset en Beauce, une des plus petites du diocèse, il y avait derrière le maître-autel et devant la grande fenêtre qui était devant nous, un Sacré-Cœur grandeur nature qui était comme ça, les bras ouverts. Moi, j'ai grandi en contemplant ce Jésus à bras ouverts. À qui il me faisait penser, vous pensez? À papa, à ma mère, à mes grands-parents qui nous accueillaient à bras ouverts. Et c'est le Dieu que j'ai appris à connaître enfant. En vieillissant, en retournant plusieurs années plus tard dans mon église natale, parce que je l'ai quittée, j'avais 8 ans, lorsqu'on a immigré aux États-Unis, mais on revenait souvent, que j'aimais donc voir ce Jésus qui m'accueillait. Très âgé maintenant, de 68 ans, j'aime encore le contempler et voir une photo ou une image de ce Jésus nous révèle ce cœur qui nous révèle l'amour de Dieu. Dans son encyclique, le pape François nous rappelle que nous vivons souvent dans un âge de superficialité, où nous courons sans cesse d'une activité à l'autre, risquant de perdre le contact avec ce qu'il y a de plus profond en nous. Il écrit que notre monde a besoin de redécouvrir l'importance du cœur, car c'est dans le cœur que l'être humain rencontre Dieu, discerne sa volonté et découvre sa véritable identité. Le cœur, vous savez, ce n'est pas seulement de l'émotion, de l'émotivité. Le Sacré-Cœur de Jésus, pense peut-être quelques personnes, que c'est de la mièvrerie. Non, non. C'est le cœur qui est la porte d'entrée et qui ouvre à une relation si nécessaire pour aller en profondeur. À la lumière de cette encyclique, on peut approfondir cette idée en soulignant que le cœur n'est pas seulement le lieu des émotions ou des sentiments, mais le centre le plus profond de la personne. Le pape François, en nous ramenant cette encyclique et cette dévotion à jour du Sacré-Cœur de Jésus, reprend une longue tradition biblique et spirituelle selon laquelle le cœur est le lieu de l'unité intérieure. Là où l'intelligence, la volonté, la mémoire, les désirs et la liberté se rencontrent, le cœur. Ainsi dire que c'est dans le cœur que l'être humain rencontre Dieu signifie que la rencontre avec Dieu ne se réduit ni à une adhésion intellectuelle à des vérités, ni à l'observance extérieure des règles. Dieu rejoint la personne dans ce lieu intime où elle est elle-même sans masque, là où elle se découvre aimée et appelée. Et ça m'amène à une deuxième statue du Sacré-Cœur qu'on voit très souvent. Même si j'aime beaucoup ce Jésus comme ça, vous avez vu parfois des peintures ou des statues où il pointe vers son cœur. C'est curieux, Dieu est l'intelligence suprême. Il aurait pu faire ceci. Il a fait cela. Et les statues le montrent toujours qu'on voit le cœur. pour pas qu'on passe à côté. Laisse-moi entrer. C'est là que je t'attends. C'est ce qui fait l'unité de ta vie, mon être cher, mon fils, ma fille. C'est dans le cœur que s'opère le discernement de ce que Dieu attend de nous. Et pour le pape François, dans son encyclique, discerner ne consiste pas d'abord à appliquer mécaniquement des principes abstraits, mais à écouter la voix de Dieu qui résonne au plus profond de notre conscience. Le cœur devient alors un lieu de dialogue, un espace de dialogue vivant où la personne apprend à reconnaître ce qui conduit davantage à l'amour, à la vérité, au don de soi. Et ce soir, nous voulons recevoir ce cadeau d'aller en profondeur dans le cœur de Dieu et qu'il entre dans le nôtre.

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L'ange du Seigneur porta l'annonce à Marie, et elle conçut du Saint-Esprit. Voici la servante du Seigneur. Qu'il me soit fait selon sa parole. Et le Verbe s'est fait chair, et il a habité parmi nous. Je te salue, Marie, comblée de grâce. Le Seigneur est avec toi. Tu es bénie entre toutes les femmes, et Jésus, ton enfant, est béni. Sainte Marie, Mère de Dieu, prie pour nous pécheurs, maintenant et à l'heure de notre mort. Amen. Prie pour nous, Sainte Mère de Dieu, afin que nous soyons rendus dignes des promesses de Jésus-Christ. Que ta grâce, Seigneur notre Père, se répand dans nos cœurs. Par le message de l'ange, tu nous as fait connaître l'incarnation de ton Fils bien-aimé. Conduis-nous par sa passion et par sa croix, avec le secours de la Vierge Marie, jusqu'à la gloire de la résurrection.

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allez pas, dit Jésus à ce monde religieux excité de voir la fin du monde. 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

0: Bonjour mesdames et messieurs, c'est Dani Benz au microphone. Je vous souhaite la bienvenue à cette émission. Je suis encore en compagnie de l'abbé Pascal Coudé, prêtre nouvellement ordonné pour le diocèse de Chicoutimi. Bonjour l'abbé Coudé.
1: Bonjour.
0: Alors, on s'est laissé, alors que vous aviez entamé des études en cours du soir à l'Institut de formation théologique et pastorale de Chicoutimi pour vérifier donc votre appel en réalité. Et puis, vous avez décidé de poursuivre votre formation en allant au Grand Diocèse de Québec. C'est quand même un grand pas, ça?
1: Oui, ça avait été un grand pas. Puis je pensais à ce moment-là, je me rappelle, je pensais que je laissais de côté aussi mon travail de caméraman. À ce moment-là, j'étais caméraman, c'était un rêve de petit gars. Dans ma tête, je laissais ça de côté, puis je coupais le pont avec cette vie-là, puis je partais vers cette nouvelle vie-là. Mais finalement, je suis encore caméraman à l'occasion. Pendant les études, bien, c'est sûr que l'été, je revenais, puis je travaillais comme caméraman. La coupe, c'est pas fait comme j'aurais pensé. Tu sais. Puis même une fois, encore aujourd'hui, quand il m'appelle, puis si je peux, ben j'y vais. Même si je priorise bien sûr le ministère de prêtre. Puis à ce moment-là, alors je pars pour Québec. J'ai aucune idée c'est quoi une école de prêtre. Ça faisait pas longtemps, je venais de m'acheter une maison. Tu sais. Puis ça a quand même été important dans mon parcours aussi. Je m'étais acheté un terrain, je m'étais fait bâtir une maison. Quand même un long processus là, sur un an. Bon, une petite maison quand même assez modeste. Là. Puis je me rappelle, pendant la construction, j'avais rêvé. J'étais enfermé dans le sous-sol vide de cette maison-là. Puis je voyais dehors, c'était une mer turquoise avec des gens qui s'amusaient. Tu sais, puis là, genre, j'avais fouillé un peu sur Internet. Puis ce que ça voulait dire, c'est que ça voulait dire que bon, une mer turquoise, ça représentait le bonheur. Tu sais. Fait que je comprenais que OK, c'était pas dans cette maison-là que j'allais trouver le bonheur. Puis je me rappelle du jour où j'avais emménagé dans la maison. Normalement, ça serait supposé être un jour joyeux. Ça avait été un des jours les plus tristes de mon existence. Là. Comme si j'avais une maison, mais c'était pas un foyer. Là. C'était pas l'aboutissement d'une vie. Alors bon, ça m'avait fait réfléchir beaucoup. J'avais parlé de ça à mes parents. Je pourrais rentrer au Grand Séminaire de Québec. T'sais, j'avais fouillé un petit peu sur Internet. C'était quoi la formation? Puis mes parents m'avaient quand même fait hésiter un peu au départ. Là, j'avais un bon travail, puis tout ça. J'avais pris un an pour y penser, puis cette année-là avait fortifié ma décision. Là. Ensuite, il n'était pas question pour l'année d'après, pour l'automne 2018, que je rentre pas. Là, c'est comme s'il n'y avait aucun obstacle pour m'empêcher de rentrer. Alors, à l'automne 2018, je suis rentré au Grand Séminaire de Québec. Puis je me rappelle, quand j'étais rentré, on m'avait fait visiter, puis il y avait des photos de saints dans le couloir. Puis moi, la chambre qu'on m'attitrait, ben il y avait la photo du frère André. C'était le seul saint que je connaissais à ce moment-là. Et je m'étais dit, OK, ben je suis peut-être à ma place, tu sais. Puis je m'étais dit, ben je vais prendre ça une année à la fois. Puis au Grand Séminaire de Québec, ben j'ai découvert la vie de prière, là, la vie en communauté religieuse, chose qui m'était totalement inconnue. Je découvrais les prières du bréviaire, la messe à chaque jour. Puis bon, mon Dieu, au début, c'était comme un... C'est quand on n'est pas habitué à ça, ben on fait le saut un peu, là, c'est un choc un peu. Mais à travers ça, j'ai découvert la joie de la prière personnelle. Puis aujourd'hui, ben, ça occupe vraiment une place importante pour moi. Là, la méditation, du bréviaire, des textes d'évangile. Puis on est chanceux, ben, l'Église nous donne tout ce qu'il faut. Puis on peut trouver amplement de quoi dans ce qui nous est offert à chaque jour pour qu'on ait nourriture, là. Oui. Puis je m'en nourris beaucoup, c'est vraiment important pour moi. Puis finalement, c'est ça que je souhaite faire découvrir aux gens en étant prêtre. Hein.
0: Et l'équipe de formation du Grand Séminaire de Québec, ils vous ont apporté beaucoup aussi, je pense.
1: Ah oui, tellement. J'ai tellement fait des belles rencontres là, avec des prêtres qui, par tout ce qu'ils sont, par ce qu'ils donnent, sont vraiment des beaux exemples de vie. Je pense à Luc Paquette, Martin Laflamme, O'Neill Godbout. Puis d'autres prêtres aussi, là, Gilles Nadeau, parce qu'ils sont puis des personnes joviales, là, des personnes épanouies. Puis le climat au Grand Séminaire a tout le temps été un climat de joie. C'était toujours le fun de se retrouver pour les repas. On avait beaucoup de plaisir à table. Alors, ça a vraiment contribué finalement aussi là, à la joie de ces années-là. Là.

0: On vient d'entendre une chanson intitulée « Je suivrai mon Seigneur et mon Maître ». Bien sûr, on l'aura compris, c'était de EXO. Comment avez-vous connu cette chanson?
1: Je l'ai entendue en paroisse, à l'église de Normandin, au lac Saint-Jean, souvent, et il la faisait jouer. Puis, je suis vraiment resté accroché à cette chanson-là. Là, ils l'ont joué aussi à mon ordination diaconale. Une chanson que j'affectionne beaucoup.
0: Oui. Donc, vous avez continué votre parcours. J'imagine que dans ce parcours au Grand Séminaire, on invite les personnes qui sont là à vraiment discerner cet appel du Seigneur pour eux. Il y a un accompagnement qui se fait en ce sens.
1: Oui, on est super bien suivis. On a un accompagnateur spirituel qui nous est offert là, parmi les prêtres du Séminaire de Québec. Puis, les prêtres formateurs aussi sont toujours là. Vraiment des bons accompagnateurs. On peut aller parler avec eux. Ils savent se montrer droit quand c'est le temps d'être droit. Qu'on a un certain cadre, une certaine discipline. Puis en même temps, un peu comme l'amour de Dieu, la fermeté puis la douceur, là, l'amour d'un père, l'amour d'une mère. On est super bien accompagnés là-dedans. Là. Puis la formation est assez longue quand même, 7 ans. Plus, des fois, moi, j'ai vécu une année là, complète de diaconos. Il y a 8 ans entre l'ordination presbytérale puis l'entrée au Grand Séminaire. C'est assez long, on pourrait dire, mais moi, je l'ai vécu comme totalement justifié. Là, puis ça permet de développer une certaine maturité spirituelle, maturité aussi à plein d'égards. Puis vraiment, ça donne le temps d'y penser puis d'avancer là-dedans à petits pas. Ça se fait de façon graduelle. Hein, puis... Puis le Seigneur nous donne la lumière qu'on a besoin, comme quand on fait un voyage en voiture, il nous donne pour le temps qu'on a, pour la route en avant de nous. Là.
0: Ouais.
1: On découvre le chemin petit à petit aussi. Là.
0: Et comment vos amis, vos collègues, la famille a accueilli cette décision de poursuivre dans cet appel?
1: Je dirais que encore aujourd'hui, je suis agréablement surpris comment. La famille a bien accueilli ça. Puis encore aujourd'hui, souvent je retourne comme caméraman travailler à Radio-Canada à Chicoutimi. Puis même les gens là, qui sont quand même éloignés de l'Église, ils ont toujours très bien accueilli ça. Alors j'ai toujours été surpris de ça. Puis si je pouvais penser d'en apprendre, moi, en arrivant avec mes notions de théologie dans ces endroits-là, au contraire, c'est ces gens-là qui m'en ont souvent appris par leur façon d'accueillir.
0: Oui. Vous avez donc choisi, l'abbé Pascal Coudé, de répondre à l'appel de Dieu comme prêtre diocésain, au service du peuple de Dieu. Quel est cet aspect qui vous intéresse le plus dans le travail des prêtres diocésains?
1: J'aime plusieurs choses. Puis c'est drôle, je trouve beaucoup de similitudes avec le métier de caméraman. Il y a tout le côté artistique, il y a l'écriture d'homélie, il y a vraiment un côté de création dans le travail de prêtre, comme il en pouvait en avoir un dans le travail de caméraman. Comme caméraman, j'essayais de montrer le bon côté, prendre le bel angle pour montrer le bon côté des choses. Puis c'est un peu ça comme prêtre aussi. Le Seigneur est déjà avec les gens. Des fois, c'est juste de faire ressortir ça puis de mettre ça en lumière, de faire des relectures comme ça. Puis... Il y a l'heure de tomber aussi, comme caméraman, à l'heure pile, c'est l'heure des nouvelles, faut être prêt. Comme prêtre, à une certaine heure, faut être prêt, c'est la célébration. The show must go on, veux pas, là. Je travaille encore avec des micros puis des fils XLR. autant que je trouvais qu'il n'y avait pas de routine comme caméraman, autant c'est vrai pour le métier de prêtre, le travail de prêtre. Il n'y a pas une rencontre avec des familles, par exemple, pour des funérailles qui est pareille. Il n'y a pas une semaine de pareil. Là. Vraiment, là, je le retrouve. Puis j'ai peut-être perdu un peu le sens de votre question. Là.
0: Mais en fait, je voulais savoir ce que vous appréciez le plus dans cette mission de prêtre diocésain.
1: Oui, j'apprécie aussi. C'est sûr que c'est un privilège énorme de pouvoir faire vivre les sacrements. L'Eucharistie, le sacrement du pardon, tous les sacrements. Souvent, je me dis, on est comme deux enfants, puis il se passe quelque chose de plus grand que nous, qui est là, qui passe, admiratif devant la grâce du Père qui passe, là. Alors, c'est une joie de pouvoir être là, puis faire vivre ça, puis le vivre aussi, là.

0: connaissance de ce chant, à quel moment, l'abbé Pascal Coudé?
1: Je crois l'avoir entendu pour la première fois à l'ordination de Monseigneur Renégué, évêque du diocèse de Chicoutimi.
0: Oui.
1: C'est une chanson que j'avais trouvée très belle à ce moment-là, puis qu'encore aujourd'hui, je trouve vraiment belle. Ben, c'est une chanson qui nous... Bon, on peut dire que la foi nous fait tourner le regard vers Jésus, mais la foi nous fait tourner aussi son... nous donne d'emprunter aussi son regard, puis d'avoir un regard qui est tout à l'émerveillement devant la beauté des personnes, la beauté de la création. Seigneur, Père, je te loue, Seigneur du ciel et de la terre.
0: Oui, c'est ça. Donc, vous parlez de Monseigneur Renégué. Suite à votre formation au Grand Séminaire de Québec, vous avez ensuite été accueilli par les prêtres du diocèse de Chicoutimi. Ça s'est bien passé?
1: Oui, ça s'est super bien passé. Puis c'est drôle, j'ai rencontré Monseigneur Renégué, la première fois que je l'ai rencontré, ben c'était comme caméraman. On venait d'apprendre sa nomination, comme quoi il serait le prochain évêque du diocèse. Autour des années 2018. Puis à ce moment-là, je n'étais pas rentré encore au Grand Séminaire, mais bon, je débarque avec une journaliste dans son bureau. Puis là, on fait l'entrevue, puis tout ça. Après, j'ai dit, « Ah, Monseigneur René, bon, je suis intéressé, je vais rentrer au Grand Séminaire de Québec. » Alors, je pense que ça l'a surpris un peu. Et on a toujours eu des bons liens depuis ce temps-là. Puis, j'aime beaucoup aussi toute l'équipe là, du presbytérium, les prêtres là, de la région aussi.
0: Oui. Donc, vous avez commencé votre service du côté de la paroisse de l'abbé Lefior, c'est ça?
1: Oui. Maintenant, depuis... quand j'ai fini au Grand Séminaire de Québec, on nous attribue à un secteur. Puis maintenant, là, je travaille comme prêtre dans le coin de l'abbé. Et le Bas-Saguenay, là, tous les villages là, le long du Saguenay en allant vers le fleuve Saint-Laurent. Là. Rivière Éternité en Saint-Jean, Petit-Saguenay, ces endroits-là. Là. Super beaux endroits, des endroits très touristiques aussi.
0: Oui.
1: Puis des gens super impliqués aussi.
0: Oui. Donc, ça vous donne l'occasion de circuler beaucoup.
1: Oui. Oui. On fait beaucoup de routes, là. Mais c'est correct, là, les paysages sont beaux. Puis. Ça donne le temps pour écouter Radio Galilée.
0: Dites-moi, l'abbé Pascal Coudé, vous parlez bien sûr de la beauté, de la miséricorde, de cette création qui nous entoure, mais il y a aussi des défis en 2026 à être prêtre. Dans votre rôle de pasteur dans la diocèse de Chicoutimi, quels sont vos défis?
1: Oui, il y a beaucoup de défis. C'est de témoigner de la foi, hein. C'est que plus de gens vivent mieux de Jésus. Bon, on est chanceux, il y a encore beaucoup des gens qui sont vraiment impliqués dans l'Église. Dieu merci, on est capable d'offrir des belles célébrations encore. C'est vraiment ça. Il y a beaucoup de gens, malheureusement, qui ont été blessés par peut-être une Église moralisatrice dans les années 50-60. Puis ça, on le ressent encore. Alors, moi, je me dis, comme prêtre, ben, je me fais un devoir de pas être moralisateur dans les homélies, mais vraiment, les gens, ils ont travaillé toute la semaine, ils viennent comme pour un ressourcement à l'Église, ben, c'est le temps. Le défi, c'est de révéler cet amour-là de Jésus, là. Plus y aller dans ce sens-là, là. Puis c'est de rallier tout ce beau monde-là ensemble, puis voir ce qu'on peut faire, là, ensemble.
0: Puis, ouais.
1: Les défis sont beaux. Puis je vois de plus en plus de jeunes dans les églises aussi. Je trouve ça rassurant, là. Je pense qu'il y a un retour à la fois en France, en Europe. Puis souvent, quand il y a quelque chose qui se passe comme ça, ben on en ressent les effets quelques temps après. Puis je me dis, ben on est peut-être là-dedans, là. Puis je me dis, ben l'Église, avec tous les coups durs qu'elle a pu recevoir, bon, les scandales, tout ça, elle est encore debout. Il n'y a aucune entreprise, à moins d'avoir un plan de marketing très fort, qui aurait tenu le coup. L'Église est là, puis ça me fait dire qu'elle est de Dieu, puis elle a beaucoup à l'offrir au monde, là, une lumière, une espérance, là, beaucoup de sagesse.
0: Ouais. Ouais. Vous parlez des jeunes, est-ce qu'on vous demande aussi de vous impliquer dans une certaine pastorale pour les jeunes?
1: Oui, j'essaie de le faire autant que possible, là, c'est de voir qu'est-ce qu'on peut faire... ensemble pour les jeunes, là, j'aimerais ça développer Bon, il y a souvent les...

0: le catéchisme, on présente la foi aux jeunes qui veulent vivre, les jeunes enfants pour l'initiation sacramentelle. Puis, il y a à voir qu'est-ce qu'on peut faire aussi là, du côté catéchisme pour jeunes adultes, si on veut, là. Ces gens-là sont, bon, à une époque très importante de leur vie, avec leur jeune famille. Je pense que la foi peut vraiment leur apporter puis les aider à ce sens-là. D'ailleurs, les jeunes qui reviennent à la foi, ben, c'est souvent ça. Et ils se questionnaient un peu sur le sens de leur vie, quête de vérité. Ils fouillent un peu sur Internet. Ils découvrent des vidéos, des choses en lien avec l'Évangile. Puis au détour, ben, ils découvrent cet amour-là, comment ils sont aimés de Jésus, comment Jésus peut les aider à mieux vivre. Alors, je pense qu'il y a un renouveau de ce côté-là pour l'Église. Puis je pense qu'on a tout à gagner, les jeunes, à se mettre ensemble, là, puis à creuser ça, là.
1: Oui. Qu'est-ce qu'on peut vous souhaiter, l'abbé Pascal Coudet, à ce moment-ci de ce parcours que vous vivez comme jeune prêtre, parce que vous êtes quand même pas très, vous êtes pas vieux, là. Vous avez 20 ans de vie professionnelle comme caméraman, mais vous n'êtes pas vieux. Qu'est-ce qu'on peut vous souhaiter à ce moment-ci?
0: Ben, je nous souhaite, je pense spécialement, ben, aux gens de tout le diocèse, mais je pense spécialement aux gens de l'abbé de l'unité du Fjord, là, du Bas-Saguenay. Ben, je nous souhaite de grandir ensemble, de marcher ensemble à la suite de Jésus, là, de connaître Jésus davantage, parce que le connaître, c'est l'aimer. Puis, ben, il nous aide vraiment à mieux vivre, là. Il nous aide pour la vie, pour nos relations. Je nous souhaite de grandir ensemble, c'est ça que je peux souhaiter, là.
1: Je vous remercie beaucoup d'avoir pris le temps de partager votre parcours, votre éveil et votre réponse à cette invitation de l'appel à la vie sacerdotale. Et puis, je vous souhaite le meilleur à vous et à toute votre équipe de cette unité pastorale. Je remercie également Mario Blouin qui était au choix musical et Berthold Bernier qui était à la réalisation technique. Je vous dis à bientôt.

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après cette rencontre avec Monseigneur Francesco Follo, eh bien, ce sera le souper du soir et ensuite le repos, parce que nous sommes toujours dans cette expérience du décalage horaire. Alors, décalage horaire veut dire aussi qu'il faut reprendre son vrai profil. Alors, ce n'est pas tout à fait réussi pour le moment. Mais ça s'en vient. Donc, nous arrivons le lendemain avec la célébration de la messe. La messe est tôt, elle est à 7 heures du matin. Il y a deux messes, une à 7 heures et l'autre à 7h30. La première, elle est célébrée dans la grande chapelle, où les prêtres étudiants peuvent venir. Ils peuvent venir concélébrer la messe à 7 heures dans la grande chapelle ou à 7h30 à la crypte. Ils choisissent, tout simplement. Alors ce jour-là, c'est un prêtre coréen, le père David, qui va présider. C'est très important pour les pères des missions étrangères de Paris, ici. Ils sont, je dirais, responsables de la vie de la maison, mais aussi du progrès de chaque personne en lien avec la langue française. Donc, il demande à ces jeunes